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Bah, qui c'est qui me dérange en plein sommeil, là? Bah, dis donc, je suis le génie de la benne à ordures. Hein. Tu me salues, d'abord. Bah, allez, tu peux choisir un vœu. Tu veux être beau comme Benoît Poulvorde? Mais malheureux, tu t'es regardé, je ne peux pas faire ça avec toi. Hein. On part de bien trop loin. Tu veux être fort. Fort comme Jean-Claude Van Damme, tu veux dire. C'est-à-dire, tu veux mettre des balayettes, des coups de tête, des manchettes, tout ça. Tu veux attaquer tout le monde, quoi. Hein. Allez, hein. Eh ben, ça, je sais faire. Hein. Allez, yop, d'office, hein.

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1: J'ai vu des coyotes là sur la 22 là, faites attention les mecs.
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5: bah, il y peut rien non plus.
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0: ça.
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2: Bonsoir. Bonsoir. Bonsoir.
3: Est-ce que. 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
2: 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Reviens.

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Je viens de poser la veste parce que je vais jouer du violon de zigane. 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

Jacques Brel a écrit une très jolie chanson qui s'appelle « Sur la place » et dont il a bien voulu me confier la primeur, une chanson qu'il a d'ailleurs enregistrée sur son long playing et qui sera chantée cet hiver, je crois, par des grandes vedettes comme Yves Montand, Germaine Montero, enfin beaucoup d'autres. Je vous donne ce soir pour la première fois cette chanson Jacques Brel, « Sur la place ».

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pour le voyage musical avec la fanfare Yodley. Si on veut faire ce voyage tous ensemble, va falloir qu'on trouve des trucs un petit peu en commun comme ça pour qu'on puisse voyager. Alors tiens, Mathieu, nous des fois on fait comme ça, ça fait 1, 2, tout le monde. Là on voyage. Non, t'aimes pas. Ah, il aime pas, bon. Qu'est-ce qu'on pourrait... En fait, mesdames et messieurs, bon, pour ce voyage musical, si on veut partir tous ensemble, effectivement, on va pas faire le 3-4 comme ça, on va partir au-delà des frontières, anéantir les frontières. Alors moi, j'ai rien compris, heureusement. On a le professeur Mathieu, c'est du 8-16. Mandingue, mesdames et messieurs, professeur Mathieu, on y va.

0: Merci, monsieur Dave. Allez, on continue le voyage, on va faire un petit tour du côté du port de La Rochelle.
1: Maintenant, on va faire une chanson écologique. Parce qu'il n'y a pas de raison. C'est une chanson qui parle de l'époque où les oiseaux n'étaient pas encore mécaniques. C'est pour ça que ça s'appelle Les oiseaux mécaniques. Et à ne pas confondre avec le monument aux oiseaux que nous avons vu précédemment, n'est-ce pas ? Pour ceux qui prennent des notes. Ah, c'est Les oiseaux mécaniques.

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Je vais vous faire une chanson où il est question des bons sentiments. Des bons sentiments comme il faut, des chanteurs comme il faut, centre-gauche, ou même centre-droite. Je ne sais pas si vous avez déjà vu France Gall parler du Sahel. C'est consternant. Alors je vais vous faire une chanson dans la rubrique « Les Éthiopiens achèteraient Whiskas ». Bon, alors, une chanson centre-gauche, vous savez, c'est en sol. Toute notre jeunesse. Hugo Frey, Michel Sardou. 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

0: Je vous chanter une chanson d'amour spécialement écrite pour vous, bien sûr. Une vraie chanson d'amour que je dédie chaque soir à mon cher public. Cher public. Je vous regarde un peu, je m'habitue, puis je m'en vais. Voici cette chanson que je pensais d'ailleurs intituler « Ma plus belle histoire d'amour ». J'ai changé d'avis.
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Salut à toutes et tous, c'est l'émission Lundi Matin et vous êtes bien sur Radio Libertaire. Bonne fin de matinée à toutes et tous.

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Voilà, Serge Ujeroyo, à l'instant sur Radio Libertaire, c'est la radio libre de la Fédération anarchiste. L'émission lundi matin, donc Laurent avec vous pour quasiment 2 heures. Dans quelques instants, ce sera donc l'agenda, quelques rendez-vous à vous proposer. Et puis, un thème aujourd'hui qui sera abordé, que j'ai déjà abordé, mais sous des angles différents, c'est ces histoires qu'on aime se raconter, ces histoires qu'on aimerait belles, à l'opposé, la nécessité de regarder tout simplement l'histoire, nos histoires, en face, pour aborder au mieux eh bien, les réalités auxquelles on est confronté, comment les aborder. Ça sera tout à l'heure, 11h30. Voilà, comme ça, c'est peut-être un petit peu vague et pas précis, mais voilà, ça sera donc développé tout à l'heure à 11h30. Une chanson maintenant, et voilà, c'est un auditeur. C'est grâce à lui que je vais passer cette chanson, parce qu'il me disait, est-ce que tu te rappelles, au début de Radio Libertaire, dans les années 80, ce chanteur gay qu'on passait à la radio, que vous passiez à la radio, Gilles Cerizet. Il me dit, je l'entends plus et j'arrive pas.

le retrouver, j'ai perdu complètement trace. Et il se trouve que sur Internet, j'ai donc retrouvé trace de Gilles Cerizet, puisque tout simplement, ses chansons sont en ligne. Alors, on peut dire ce qu'on veut hein, d'Internet, toutes les critiques qu'on veut, etc. Mais dans bien des domaines, comme dans celui de la sauvegarde de toute une mémoire musicale, on va dire, eh bien, il y a quelque chose de positif, parce que, voilà, quand on veut écouter Gilles Cerizet, on va sur Internet... Et on retrouve donc ces chansons. Donc j'avais dit que j'en passerai une, ce que je vais faire tout de suite. Donc Gilles Cerizet, qui était donc un chanteur gay, militant, donc très engagé, qui avait sorti à l'époque deux disques vinyles. Et on va écouter cette chanson, disait Oscar Wilde. Donc, disait Oscar Wilde, voilà, et je crois que je l'ai, et qu'on va pouvoir donc l'écouter.

Voilà, disait Oscar Wilde par donc Gilles Cerizet. Et salut à cet auditeur, si t'es à l'écoute, bien évidemment. Autre chose, donc ben l'agenda, hein, l'agenda du lundi matin, se rencontrer, se voir, discuter, réfléchir, agir ensemble. Quelques rendez-vous à vous proposer, après vous avoir rappelé que vous pouvez toujours soutenir la station sur notre site hein, radio-libertaire.org à la rubrique « Nous soutenir » et vous aurez tous les détails et renseignements nécessaires si vous pouvez, voulez soutenir la station. Donc des rendez-vous, tout le monde se rappelle de « Bloquons tout ». De ce mouvement-là. Et on va parler donc de la 4e assemblée anticarcérale Paris et environ qui aura lieu donc le 30 août au DOC, DOC. C'est un lieu qui est 26 rue du docteur Potin. C'est à Paris et c'est dans le 19e arrondissement de Paris. Donc, 4e assemblée anticarcérale Paname et environ. Donc, aura lieu le dimanche 30 août. Je vous ai donné le lieu et l'heure. Lieu qui sera donc ouvert dès 14h pour s'installer, écrire ensemble des lettres à des prisonnières, des prisonniers ou parcourir l'info-kiosque. Et l'assemblée elle-même commencera à partir de 14h30. On conseille d'essayer autant que possible de venir sans téléphone ou au pire de l'éteindre en avance pour réduire la surveillance que l'on s'impose à travers l'omniprésence des mouchards technologiques dans nos milieux. Il y aura aussi un coin et des activités pour les enfants pour permettre aux personnes qui ont des enfants de pouvoir donc participer à cette assemblée. Autre rendez-vous, et comme je le fais de temps à autre, je vais m'arrêter donc sur un tract. Un tract que j'ai trouvé tout simplement à la librairie Publico. Liberté pour Gino, non aux extraditions. Alors, arrêt sur un tract, ça veut donc dire lecture de ce tract. Le 19-08, la Cour d'appel de Paris a émis un avis favorable à l'extradition vers l'Allemagne de notre camarade et ami Gino. Comme de nombreux antifascistes à travers toute l'Europe, il est pourchassé par la Hongrie, accusé d'avoir participé à une action contre la manifestation néo-nazie du Jour de l'Honneur à Budapest en février 2023. Alors que la France avait refusé de le livrer à la Hongrie d'Orban, c'est l'Allemagne qui réclame à son tour une extradition. La même Allemagne qui a illégalement déporté Maja, retenu à Budapest depuis 2 ans dans des conditions indignes. En Allemagne, Gino encourt jusqu'à 10 ans de prison. Il risque surtout de suivre le même parcours que Maja. L'affaire de Budapest est un procès politique dans un contexte où les organisations antifascistes sont considérées comme terroristes en Hongrie ou comme organisations criminelles en Allemagne. La justice française, avec cette dernière décision, joue pleinement leur jeu. Derrière Gino, Zaïd, Maja et tous les autres, c'est l'antifascisme tout entier qui est attaqué. Nous devons être à la hauteur. Nous avons peu de temps. Gino a fait appel devant la Cour de cassation jusqu'à ce jugement. Saisissons chaque opportunité de faire vivre le soutien. Montrons que derrière nos camarades, il y a un mouvement large, un mouvement fort, un mouvement organisé et surtout un mouvement qui ne se laissera pas intimider. La répression est la meilleure arme des États bourgeois et des régimes fascistes. Ils veulent nous isoler, nous diviser. Tirons notre force de leurs attaques. Mobilisons-nous, organisons-nous. Pour s'opposer à l'extradition de Gino, retrouvons-nous le 30 août. Le lieu sera bientôt communiqué sur nos réseaux sociaux. Donc, c'est à suivre, bien évidemment, sur les réseaux sociaux que vous avez sans doute l'habitude de fréquenter ou les sites que vous avez l'habitude de fréquenter. 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
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Que vous dire de plus que la librairie Publico va demain, donc 25 août, rouvrir ses portes aux horaires habituels de la librairie, c'est-à-dire du mardi au vendredi de 13h à 19h30, le samedi 10h-19h30, le dimanche 13h-19h30. Ça, c'est à partir de septembre. Hein. Voilà, donc dès mardi, vous serez donc les bienvenus à la librairie Publico. Toujours deux sites hein, pour retrouver la librairie. Le site librairie-publico.info qui d'ici peu, je pense, vous donnera les premiers rendez-vous de ce mois de septembre à la librairie. Rencontres, débats, discussions, projections, expos, concerts ou autres. Et puis toujours le site librairie-publico.com pour suivre l'actualité du livre, des parutions, avec la possibilité, bien sûr, de commander les livres. Voilà, et je referai une petite annonce parce que j'ai oublié de dire quelque chose, et voilà, si j'arrive à le retrouver tout de suite, je vous en fais part, voilà, et donc ça sera pour le jeudi 27 août, je le disais tout à l'heure, mais l'info avait sauté, si on peut dire. Oui, je vous disais donc, tout le monde se souvient évidemment de cette journée, de ces journées, bloquons tout. Eh bien, sachez qu'il va y avoir des rendez-vous, un prochain rendez-vous, en tout cas pour préparer la rentrée sociale. Et ce prochain rendez-vous, ça sera donc le 27 août à 19h30 à l'EDMP. L'EDMP, c'est un local militant qui se trouve 8 impasse Crozatier. Et c'est dans le 12e arrondissement de Paris, avec au programme eh bien, tous les thèmes, on va dire, que le mouvement social peut aborder, qu'il s'agisse de la canicule, de l'agriculture en péril, et d'autres luttes, on va dire, du mouvement social, qui seront donc à l'ordre du jour, pour donc préparer la rentrée sociale. Que vous dire d'autre encore? Du côté de la presse, non, pas grand-chose, hein, parce qu'il est encore un peu trop tôt, les revues de rentrée n'ont pas encore paru. Donc, à l'ouverture de la librairie Publico, ne manquez pas de retrouver eh bien, les titres, les numéros d'été que vous auriez pu louper. Le Monde Libertaire, le mensuel de la Fédération Anarchiste, bien sûr, ou encore Courant Alternatif, et d'autres titres, bien sûr. Voilà, donc demain 25, hein, réouverture de la librairie Publico après une quinzaine de jours de repos bien mérités. Il est 11h25, on va donc écouter encore un petit peu donc, de musique et se retrouver tout de suite après.

Voilà, et c'est les coureurs de remparts qu'on vient d'écouter donc à travers donc deux chansons. C'est Radio Libertaire, l'émission lundi matin. Et je savais pas trop comment présenter le thème du jour, donc j'avais intitulé ça très très brièvement ces histoires, ces belles histoires qu'on veut se raconter parfois. Alors qu'en est-il plus précisément? Ces histoires, on en a besoin parfois, c'est vrai, pour se remonter le moral, pour continuer d'avancer, pour que cet élan qui est le nôtre ne soit pas brisé, pour que cette force qui est en nous ne s'affaiblisse pas, pour garder cette force de conviction, garder cet enthousiasme, garder cette volonté, cette vitalité qui est en nous, bref, continuer à aller de l'avant. Et parce que tout simplement, on y croit, on a envie d'y croire, et ces belles histoires, parfois, contribuent à nous donner de l'espoir, à nous donner de l'énergie, la conviction aussi qu'il faut continuer à avancer. Mais à un moment donné, peut survenir le couac, le hic, le problème qui fait que cette belle histoire va être contredite. Contredite tout simplement par la réalité qui se manifeste. Et survient alors le goût amer de la déception, le goût amer de la trahison. Le doute s'invite, le doute survient, il s'insinue, ce doute, comme un poison qui contribue à décourager, à dévitaliser, à démobiliser, à désarmer en quelque sorte, et donc l'élan est brisé. La belle histoire, cette si belle histoire, est entachée donc de cette amertume, je le disais, cette amertume qui est parfois le sentiment de trahison. Alors, la tentation de jeter l'éponge est là. La belle histoire n'étant pas si belle qu'on le voulait, elle ne correspond plus à l'idée qu'on s'en était faite, et donc plus rien ne mérite d'être fait. Voilà, c'est des illusions, découragement, désarmement moral, et donc j'ai d'éponge. Ou alors, on peut aussi continuer à trouver la force de continuer, de ne pas voir briser totalement cet élan, même si c'est vrai qu'il en a pris un petit coup dans l'aile. Mais cet élan qui se nourrissait de cette histoire, de cette belle histoire, se nourrissait aussi de vérités approximatives, pour ne pas dire de mensonges. Et c'est donc cette réalité-là qu'il faut regarder en face, tout simplement, pour l'affronter. Et si on ne veut pas l'affronter, eh ben, vient alors l'heure du mensonge, tout simplement. On se ment d'abord à soi-même, puis aux autres, et on ment souvent, d'ailleurs, par omission, tout simplement. Et je lisais un livre de Raoul Van Eghem. J'en avais lu d'autres, mais je ne l'avais pas lu, celui-ci. Il est sorti aux éditions Libertalia, il y a quelque temps, et il s'intitule « Appel à la vie contre la tyrannie étatique et marchande ». Et je le disais il y a 15 jours, alors que j'annonçais le décès de Raoul Van Eghem, je suis assez sensible à cette poésie du vivant que décline depuis longtemps, livre après livre, Raoul Van Eghem. Et pourtant, malgré tout, je lis à un moment donné cela. Le cynisme des gouvernements est tel qu'ils n'ont cure des manifestations de masse exigeant le retrait d'un décret ignoble ou injuste. Ne se sont-ils pas arrogé le droit de promulguer au nom du despotisme démocratique? L'État traite les protestataires comme un mouvement d'humeur plébéienne, car ils n'ignorent pas les limites d'un mécontentement explosif. Sitôt terminée la grande manifestation ou l'émeute traditionnellement réprimée, chacun rentrera chez soi, dissimulant mal sa morosité sous la jactance du devoir accompli. Frustré du changement espéré, le chambardement vire au charivari. La rage tourne sur elle-même, creusant ce gouffre du désespoir où notre existence s'ensevelit depuis des siècles.
L'ordre a besoin du désordre pour régner. Qu'importe le drapeau arboré, xénophobie, misogynie, homophobie, nationalisme, religion, idéologie, vertu morale, même les organisations dites révolutionnaires et les mouvements faisant profession de radicalisme démontrent par la violence de leurs conflits internes qu'ils n'échappent pas à cette stratégie du bouc émissaire dont l'État possède toutes les clés. Dans une armoire à multiples tiroirs s'enfourne tout ce qui peut s'étiqueter comme terrorisme. Et là survient quelque chose que je vais lire et qui m'interpelle. Les attentats islamistes y voisinent avec la révolte à Notre-Dame-des-Landes des paysans, maraîchers, éleveurs, protecteurs de la faune et de la flore, brasseurs, boulangers, autoconstructeurs, dont la dangerosité a été démontrée par l'intervention de 2500 gendarmes mobilisés pour détruire une bergerie, des potagers collectifs et des habitations de fantaisie. Et ce passage, bien évidemment, m'a interpellé et il est en lien direct, évidemment, avec l'introduction que j'ai pu faire il y a quelques instants. Sur le quatrième de couverture, Van Eghem le dit, « Cela fait depuis le mouvement des occupations de mai 68 que je passe pour un indéracinable optimiste à qui ses propres rengaines ont tourné la tête. » Pourquoi mon attachement viscéral à la liberté s'encombrerait-il de raisons et de déraisons, de victoires et de défaites, d'espoir et de déconvenues, alors qu'il s'agit seulement pour moi de l'arracher à chaque instant aux libertés du commerce et de la prédation qui la tue et de la restituer à la vie dont elle se nourrit. J'ai à l'endroit du sens humain la même confiance. Alors, moi aussi, j'ai un tempérament, je pense, optimiste. Moi aussi, je pense, j'ai une certaine confiance dans le sens humain, même si la réalité des faits, du monde, de l'humanité, peut contredire bien évidemment cela, mais profondément, au fond de moi, je considère que, pour rester dans la phraséologie de Van Eghem, que le vivant est là, chez les individus, qu'il est malmené, qu'il est combattu, qu'il est anesthésié, qu'il est endormi par tout un ensemble de domination et d'oppression, dont l'aliénation quotidienne, dont le travail, par exemple, bien évidemment, et d'autres choses, hein, la liste serait longue, mais que ce vivant est là, donc, chez les individus, donc enfoui quelque part, et que ce vivant peut se manifester, se réveiller. Et je pense que c'est là la mission, je dirais, des libertaires, des anarchistes, des anti-autoritaires, c'est d'œuvrer en permanence à travers des actions, à travers l'écrit, la parole, eh bien, de tenter de réveiller ce vivant, qu'il se manifeste donc à nouveau. Donc, en ce sens... voilà, j'ai toujours été sensible effectivement à cette espèce de poésie de la vie et du vivant que peut développer donc Raoul Van Eghem. Mais problème là, parce que dire que à Notre-Dame-des-Landes, des paysans, maraîchers, éleveurs, protecteurs de la faune et de la flore, brasseurs, boulangers, autoconstructeurs, dont la dangerosité a été démontrée par l'intervention de 2500 gendarmes mobilisés pour détruire une bergerie, des potagers collectifs et des habitations de fantaisie, pour le coup, en voilà une bien belle histoire. Et pour ceux qui suivent l'émission, vous vous rappelez qu'avec Nicolas et Sylvie, on a à plusieurs reprises, et moi à d'autres reprises aussi, souligné l'existence d'un livre auto-édité et distribué dans des lieux militants, donc en dehors de la grande distribution, on va dire, livre auto-édité, donc qui s'intitule « Histoire au pluriel de la ZAD ». Livre qui contredisait par tout simplement le rétablissement de la vérité par tout un ensemble de témoignages, eh bien, ce qu'était ou ce qu'avait été la véritable histoire de la ZAD.
Et quand Raoul Van Heghem écrit ceci, eh bien, il contribue lui aussi à écrire cette belle histoire, cette jolie histoire, celle qui est écrite, c'est vrai, partout, dans de nombreux livres, celle qui a fait l'objet de documentaires, celle qui a fait l'objet d'articles élogieux dans la presse, mais qui est une histoire qui a été écrite, une histoire qui a été écrite et qui est contredite par d'autres histoires au pluriel. Donc, si vous vous souvenez donc des émissions réalisées sur donc le sujet. Qu'en a-t-il été de la ZAD, sans vouloir refaire les émissions qu'on avait pu faire sur le sujet? Eh bien, l'histoire de la ZAD de Notre-Dame-des-Landes, donc un mouvement qui se disait contre l'aéroport et son monde, qui a vécu de multiples mobilisations, dont des mobilisations énormes, et qui à l'origine avait vu s'installer donc sur cette terre, donc s'installer cette ZAD, zone à défendre, avec des premiers arrivants, des anarchistes, des anti-autoritaires, des gens qui faisaient la route, des nomades, qui s'installèrent donc pour résister, donc bien sûr, à l'aéroport et à son monde, mais aussi pour y cultiver, y développer une autre vie, d'autres modes de relations, et qu'ont donc résisté, qu'ont donc lutté à côté d'autres gens qui arrivaient plus tard, eh bien, eux aussi disaient lutter contre l'aéroport et son monde, mais des gens qui, eux, n'étaient pas des marginaux, comme on dit. L'expression n'est pas péjorative pour ma part, hein, du tout même, mais qui étaient plutôt des gens politisés, très politisés, qui avaient des relais politiques, institutionnels, des relais donc médiatiques, qui avaient aussi donc des moyens, qui des assemblées générales libres ont réussi à en faire des assemblées générales sous contrôle. Tous ceux qui ont l'habitude des assemblées générales savent à quel point elles peuvent être contrôlées par des politiques, par des militants politiques, aux intentions dissimulées, mais pour autant bien réelles. Et donc, petit à petit, sans refaire cette longue histoire, je vous renvoie au livre, hein, Histoire, donc au pluriel, de la ZAD, qui est toujours donc disponible à la librairie Publico et dans d'autres lieux militants aussi, je pense. Des premiers arrivants, on va dire, qui petit à petit se sont fait déposséder donc de leur parole, et qui de fil en aiguille se sont fait déposséder des terres, des maisons qu'ils occupaient, par celles et ceux justement qui donc comme l'énonce donc Raoul Van Heghem, donc dans son livre, ceux qui développèrent, ceux qui furent donc des paysans, des maraîchers, des éleveurs, protecteurs de la faune et de la flore, brasseurs, boulangers, autoconstructeurs, dont la dangerosité a été démontrée par l'intervention de 2500 gendarmes mobilisés pour détruire une bergerie, des potagers collectifs et des habitations de fantaisie. Donc, petit à petit, c'est précisément ces gens-là, ces militants-là, ceux qui avaient le privilège et le pouvoir de la parole maîtrisée, le privilège et la maîtrise donc dans les assemblées générales, ceux aussi qui firent tout un tas de sales coups, y compris par la violence, qui contribuèrent à chasser les premiers arrivants donc de la ZAD de Notre-Dame-des-Landes pour y développer justement tout un ensemble d'alternatives donc économiques. Et là, je pense que Raoul Van Heghem tout simplement n'était pas au courant, n'avait pas approfondi cette question-là, n'avait peut-être pas lu ce livre-là non plus, n'avait peut-être pas rencontré ses premiers habitants, habitantes de la ZAD, mais s'était contenté d'écouter donc ceux-là même donc qui développèrent un certain nombre d'alternatives économiques sur la ZAD.
Donc des gens qui développaient des alternatives économiques, donc des gens responsables, des gens fréquentables, des gens constructifs, donc qui n'avaient rien à voir avec tous ces enragés anarchistes, autoritaires et autres qui étaient là. Donc pour vivre, développer des alternatives anti-autoritaires sur cette ZAD-là. Donc on le voit comment, eh bien donc, sans mauvaises intentions, et je ne prêterai pas de mauvaises intentions à Raoul Van Eghem, eh bien comment, eh bien, on peut contribuer, même volontairement, à falsifier donc l'histoire, a livré une belle histoire, l'histoire officielle, celle des journaux, celle des médias, celle d'associations, qui eh bien, est une histoire officielle, qui est l'histoire donc des vainqueurs. Et comme dans toute guerre perdue, il reste aux vaincus aussi la possibilité de s'exprimer. Mais on va dire qu'ils ne font pas le poids, la parole des vaincus face à celle des vainqueurs. Si en plus cela dispose de tous les relais médiatiques, politiques, institutionnels qui sont les leurs, et que les vaincus eh bien, ne disposent que de maigres moyens pour se faire entendre, eh bien, c'est une histoire donc officielle qui restera donc inscrite, même si cette mémoire sociale, même si cette mémoire des vaincus de la ZAD a été sauvegardée sur le net, dans des sites, des articles, etc. Et donc par ce livre que je vous invite donc encore une fois à vous procurer. Donc, méfions-nous des belles histoires qui, comme l'histoire en général, méritent d'être revues, corrigées, revisitées, questionnées en permanence. On va faire une petite pause, se retrouver donc dans quelques instants. Je vous rappelle, je vous l'ai dit, hein, c'est bien Radio Libertaire, c'est bien l'émission lundi matin, et on va retrouver ce groupe de rap qui a fait... Non, j'allais dire l'unanimité, je ne sais pas, mais en tout cas qui avait suscité quelques réactions positives de la part d'auditeurs et d'auditrices. On va donc écouter, vous l'avez peut-être compris, on va écouter donc Allume-toi, c'est déjà la guerre. Allume-toi, c'est le nom du groupe.

Donc on a écouté Allume-toi à l'instant sur les ondes de Radio Libertaire. Et je viens d'avoir une réaction à propos, non pas de mes propos, mais du propos que je citais de Raoul Van Eghem, où on me disait que cette poésie du vivant, cet aspect poétique, était quelque chose qui relevait d'une absence totale de référence à quelque chose de concret, que le concret, c'est quand même ce qui compte. Et que, en tout cas, c'était le sentiment, toutes ces histoires de poésie du vivant, etc., en tout cas, et c'est mon point de vue, c'est ce que je disais, ne contribue pas forcément à explorer comme il le faut une situation réelle pour en déduire les ce qu'il conviendrait d'en déduire, si tant est qu'on est anti-autoritaire, qu'on est libertaire, qu'on est donc anarchiste. Donc oui, peut-être que la poésie a ses qualités, mais elle a certainement ses limites en ce qui concerne le champ d'action donc des luttes sociales, par exemple. Alors, un aspect maintenant très personnel pour parler donc à la première personne. Parce que parfois, j'ai des exemples sur les belles histoires. Alors, les belles histoires, elles bercent le monde, bien évidemment. Hein. Je pense, par exemple, à quelqu'un qui me vantait Mère Teresa. Et Mère Teresa, une véritable sainte, Mère Teresa. Et il se trouve qu'à l'époque, alors ça commence à dater bien sûr, mais il y avait eu quand même un livre, j'ai oublié le nom de l'auteur, qui était sorti sur Mère Teresa, et qui dévoilait ce qu'il en était de la réalité de cette sainte sur Terre. Et lorsque j'en avais parlé à cette personne-là, qui n'avait pas donc d'argument, on va dire, m'a simplement répondu « je ne veux pas savoir ». Ce qui voulait donc dire « ne viens pas salir cette belle histoire à laquelle j'ai besoin de croire ». Et il en est ainsi de pas mal d'exemples, comme par exemple lorsque les premiers anarchistes qui revenaient donc de Russie, alors que l'on pensait qu'une authentique révolution communiste se réalisait là-bas, et qui revenait pour dire que ben non, c'est pas une révolution qui a eu lieu, c'est pas le communisme, c'est pas l'égalité sociale, c'est pas la justice sociale, c'est pas le bonheur sur Terre. Au contraire, ce qu'on a vu là-bas, c'est des dictateurs au pouvoir et une dictature qui maintient donc dans la pauvreté, dans une misère crasse, le peuple qui subit cette dictature. Et leur voix, là aussi, était faible, tentant de rétablir une histoire face à cette belle histoire du communisme qui avait triomphé, apportant avec lui l'égalité sociale, la justice sociale. Eh bien, leur voix n'était pas entendue. Leur voix n'était pas entendue parce que tout simplement il y avait bien sûr les falsificateurs officiels de l'histoire, mais aussi celles et ceux qui avaient besoin de cette belle histoire pour continuer à asseoir leur foi révolutionnaire, leur soif de changement social sur une belle histoire qu'il était interdit de contredire sous peine d'être un contre-révolutionnaire, quasiment.
des exemples comme ça, il y en a beaucoup. Le parti des 100 000 fusillés en France, tout le monde connaît ça, l'histoire du PC. Et là aussi, pour construire donc un parti, on ne peut pas construire donc un parti sur une histoire entachée de renoncement, de trahison, de crime, etc. Il faut que ce parti soit construit sur, là aussi, une belle histoire. Et bien souvent, eh bien, cette belle histoire, c'est elle qui donne force, courage, détermination, volonté d'avancer, etc. Et je pense qu'il y a toute une série d'exemples qui peuvent donc vous venir donc, à l'esprit. Alors, moi-même, c'est vrai, j'aime bien les belles histoires, parce que quand elles sont vraies, elles donnent force, espoir, elles sont source donc d'enseignement, et elles sont agréables à écouter, elles sont agréables à compter aussi. Mais comme je disais, intervient toujours, à un moment donné, le questionneur, celui ou celle qui va remettre en cause, qui va apporter d'autres éléments, qui donc va vous déstabiliser en quelque sorte. Et j'avais déjà évoqué ça une fois dans l'émission. Et comment réagit-on face à cela ? Quand on s'est construit un bel édifice, quand on s'est construit une belle certitude, avec tout un tas de références historiques, notamment, que tout cet équilibre qu'on a réussi à construire, tout ce confort intellectuel qu'on a réussi à construire et qui nous fortifie, nous donne espoir et courage. Eh bien, quand un emmerdeur ou une emmerdeuse se pointe pour mettre un coup de pied dans ce fragile équilibre et que tout commence à se fragiliser, à se fissurer, que le doute s'invite, eh bien, il y a plusieurs manières de réagir. Et donc, je vais parler à la première personne parce que moi-même, quand je me trouve dans ce genre donc de situation, ma première réaction, c'est la colère. J'accepte pas. J'accepte pas. Pourquoi ? Parce que, eh bien, cette belle construction qui était la mienne, cette foi, cette croyance quasiment, eh bien, se trouve ébranlée, ébréchée. Et tout ce que je disais, tout ce qui avait été savamment construit, qui quelque part vous rassure en vous-même, eh bien, donc, ce sentiment de déstabilisation, à un moment donné, de doute qui s'empare de vous, qui s'insinue en vous, eh bien, moi, provoque dans un premier temps, la colère. La colère, puis vient ensuite le temps du doute, où celui qui vous a déstabilisé ou celle qui vous a déstabilisé n'est pas un ennemi, mais un ami potentiellement, qui a simplement voulu vous apporter quelque chose d'autre, des informations dont vous ne disposiez pas, un point de vue que vous pouviez ignorer. Donc arrive à ce moment-là le moment du doute. Et puis, à ce moment-là, je me bats, pour parler à la première personne, entre le doute qui arrive, le déni aussi qui est là. Donc, il y a un peu une confrontation entre les deux, avec cette tentation de s'accrocher à cette construction intellectuelle qui était donc la sienne, et qui vous avait fortifié d'une certaine façon. Et puis, quand l'heure du doute se fait plus forte, vient à ce moment-là, le questionnement. Alors, il n'est pas facile de remettre en cause donc ce bel édifice qu'on s'était construit, cette belle construction qui était parfaite, cette grille d'analyse qui était infaillible. Et à ce moment-là, on rentre donc dans une phase qui, je pense, est intéressante. Et du moins, c'est comme ça que, bien souvent, j'ai pu, on va dire, fonctionner, si on peut dire. Donc, vient le moment d'approfondir ce que vous a dit l'autre. Donc, prendre en compte, c'est ce qu'il vous a formulé. Prendre en compte ses oppositions, ses questionnements, et commencer à les regarder de plus près, les analyser.
y réfléchir, aller pourquoi pas à la source de ces informations pour les vérifier, et puis commencer à élaborer. Tout simplement une pensée qui n'était pas la vôtre auparavant, qui est nouvelle, qui ne renie pas fondamentalement ce que vous êtes, bien sûr, mais en tout cas, qui va vous aider à construire un autre point de vue, avoir une autre vision que vous allez donc développer. Et à partir de là, précisément, eh bien, on rentre dans une démarche qui est en réalité très constructive. Et cette démarche, c'est laquelle, tout simplement, celle qui vous fait prendre conscience qu'à un moment donné, vous avez pris une voie, un chemin qui pouvait être une impasse ou qui pouvait être dangereux, qui ne collait pas à la réalité, et donc vous réorientez, vers une nouvelle voie. Où vous avez pris en compte, eh bien, donc,

personnel, chacun vit aussi avec ses émotions personnelles, son histoire personnelle, bien évidemment. Mais des fois, il m'est arrivé que on me dise à telle émission, vous avez tenu tel propos, j'étais furieux, j'étais en colère, je me suis dit c'est fini, je les écoute plus jamais, etc. Et puis après, j'ai réfléchi. J'ai réfléchi, j'ai repris en compte tout ce qui avait été dit et j'ai commencé à me dire que peut-être que là, ils avaient donc dit quelque chose qui méritait au moins d'être entendu et peut-être même compris. Et donc, je pense que ça, c'est le mérite de la confrontation donc des idées. Alors, je ne dis pas que toutes les idées doivent se confronter les unes aux autres. Hein. Je parle des idées qui peuvent être confrontées dans un champ qui est celui large quand même, mais défini quand même, du mouvement anti-autoritaire. Hein. J'ai nulle envie de confronter mes idées avec des autoritaires, par exemple, hein, tout simplement. Mais donc, à partir de là, eh bien donc, on s'ouvre une voie dans laquelle on peut donc progresser. Progresser, avancer, se dépasser aussi. Et cette voie-là, je pense que quand on peut l'apprendre, eh bien, faut l'apprendre. Et en général, on ne l'apprend pas tout seul. Hein, parce que je le dis, je le redis, c'est déjà si dur de se construire soi-même autour d'une grille d'analyse, d'une grille de lecture, d'une grille de compréhension des choses, des événements, etc. Tout cela aussi en fonction de sa vie et de tout un tas d'éléments qui surviennent dans notre quotidien. Et que quand c'est bousculé, tout cela... c'est pas facile, c'est même assez compliqué. Mais le sentiment de progresser, le sentiment d'avancer, de s'être remis en cause, etc., eh bien, à la finale, est quelque chose de très très positif, de compliqué, parce que, évidemment, face à ça, je me répète, hein, il y a soi-même, ses émotions, ses pulsions, ses partis pris, c'est des choses aussi qui ont pu parfois nous aveugler dans la façon de concevoir, de voir le monde, d'analyser les choses, etc. Mais en tout cas, voilà, à la première personne, comment je suis et comment je peux passer, effectivement, lorsque je suis déstabilisé sur un certain nombre de choses, eh bien, passer de la colère, du doute, à la réflexion, puis à l'écoute, la compréhension, l'élaboration et donc la progression. Et vous, je ne sais pas. Voilà. On va réécouter un petit peu de musique quand même. Bah oui, hein, quand je suis tout seul, quand on n'est pas trois causeurs, causeuses à l'antenne, je passe toujours un petit peu plus de musique. Et j'ai ramené Raymond et les Blancs-Becs. Raymond et les Blancs-Becs, qu'on va écouter tout de suite. Pour un titre, voilà, hop, et tout le monde à l'usine, voilà. Bah, qu'on avait vu Raymond à l'usine pour un joli concert, hein, pour Radio Libertaire, c'était il y a déjà pas mal de temps, c'était à la Mutualité, ils n'étaient pas tout seuls sur scène, mais ils nous avaient fait un très très beau concert, pardon. Raymond et les Blancs-Becs, pardon, et on se retrouve tout de suite.

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Alors, ces belles histoires, plein de gens en ont besoin, bien évidemment. Les partis, par exemple, les partis politiques doivent construire de belles histoires sur donc leur parti, des belles histoires autour de leurs dirigeants. On peut le comprendre, du point de vue de partis politiques, du point de vue de politiciens. Pour vendre de l'illusion aux gens, il faut des belles histoires qui vont accompagner de belles promesses électorales, dont on sait que les seuls qui se trouvent engagés par ces promesses sont ceux qui y croient, comme le disait l'un de ces politiciens. Donc, dans ce cadre-là, on peut le comprendre. Dans le cadre de la nation, par exemple, tous les États, toutes les nations se construisent sur un roman national, donc une belle histoire qui est faite de gloire, qui est faite de conquêtes, etc. Du point de vue donc d'un État, d'une nation, on peut comprendre qu'ils aient besoin de cette falsification permanente de l'histoire pour en proposer une qui soit fédératrice, qui puisse fédérer les individus autour de l'État et donc de la nation. Cela s'entend de leur point de vue, bien évidemment. Mais les anarchistes, est-ce que nous, on doit se construire, se développer, avancer autour d'une histoire qui serait donc falsifiée? Et là encore, comme il est bon aussi de ne pas trop falsifier ce qu'on a été soi-même, je repense à la façon dont, entre guillemets, je suis entré en anarchisme lorsque j'étais donc au collège. Eh bien, je dirais tout simplement comme un religieux, un véritable religieux qui relisait à volonté tout un tas d'extraits de textes de Bakounine pour quasiment les réciter d'une certaine façon. Puis, face à l'histoire, celle notamment de la Révolution espagnole, là aussi, je l'ai abordé comme un religieux, avec une volonté d'y croire phénoménal, à savoir avec une lecture très très étroite de cette période-là, à savoir le peuple en armes avec les anarchistes marchant vers sa libération sociale, en s'opposant au fascisme, en réalisant de grandes réalisations sociales, allant dans le sens de l'égalité, de la justice sociale, etc. Et voilà, j'allais pas au-delà. Cette belle histoire que je m'étais construite, je devais avoir 16 ans, je pense, à l'époque, 15 ou 16 ans. Bon, après, en principe, on grandit quand même, d'une certaine façon. En tout cas, cette belle histoire, c'était mon histoire, et je voulais pas, donc, m'en départir. Et puis, il m'est arrivé un petit peu plus tard d'aller, donc, en Espagne, un peu de temps après la mort de Franco, donc la fin du fascisme en Espagne, du franquisme, l'ouverture de celle-ci à la transition démocratique, comme on disait. Et je suis donc arrivé donc dans cette Espagne-là, où j'ai rencontré ce que je voulais rencontrer, à savoir j'ai vu moult anarchistes espagnols, j'ai été dans beaucoup de locaux de la CNT, à Barcelone, à Alicante, etc. et tout, et je voyais des gens donc enthousiastes, etc. Et donc tout collait parfaitement avec la belle histoire que je me racontais. Et puis sur Las Ramblas à Barcelone, j'ai rencontré, et je vous l'avais déjà raconté, je crois, un vieux militant qui avait tout vécu, la révolution, la défaite, puis donc la clandestinité, qui m'avait invité donc à venir
prendre un chocolat et des gâteaux dans une brasserie, et je veux dire, il était réellement pauvre, ça se voyait. Nous, on voyageait de façon, avec un copain, de façon très très précaire, et on lui disait, mais t'es fou, on n'a pas les moyens d'aller là, et il nous disait, il n'y a pas de problème, etc. Et puis il commande des gâteaux, chocolat, etc. Et puis il se trouve que le garçon qui nous servait était un membre de la CNT aussi, voilà. Donc jusque-là, bah, ça collait tout ça. Hein. Ensuite, ce vieux militant de la CNT, eh bien, a commencé à nous faire un discours sur tout ce qui se passait. Donc, c'était le contexte de la renaissance de la CNT, où il y a eu des meetings monstres avec des dizaines de millions de personnes, les journées libertaires mondiales avec 500 000 personnes. Enfin, bon, des choses assez énormes qui, là encore, toujours allaient dans le sens de ce qu'on voulait, de ce qu'on voulait rencontrer, en plus de ce que je voulais rencontrer. Et puis, il a commencé à nous faire donc là un discours qui était un petit peu moins optimiste, commençant à nous évoquer ce que je n'avais pas cherché à comprendre, à savoir à l'époque, quelles avaient été les divisions au sein du mouvement libertaire espagnol et au sein de la CNT notamment, quels avaient été aussi les égarements et même trahisons d'une partie de la CNT pendant la période révolutionnaire. Et au fur et à mesure qu'il me parlait, ce sentiment de quelque chose qui se fissure et qui se lézarde était de plus en plus prenant. Et puis il me parle de la situation actuelle. Et il me dit, tous ces gens qui maintenant sont dans un état démocratique, on va dire, où un certain nombre de libertés nouvelles qu'ils ne connaissaient pas sont là, eh bien, conjugue cette volonté d'accéder à de la culture, à la consommation, etc., avec l'anarchisme, me disait-il. Et c'est ce qui explique ce renouveau de l'anarchisme en Espagne. Mais il me disait, il y a une confusion entre ce retour vers l'anarchisme espagnol de la part de plusieurs générations, et puis aussi cette logique libérale consommatrice qui était là, qui satisfaisait les gens. Et me disait-il, mais c'est deux choses différentes en réalité. Le fait d'écouter de la musique, de fumer un joint, de tout un tas de plaisirs, on va dire, c'est une chose qui est différente d'avec la nécessité de construire un mouvement, d'en faire un mouvement fort, et d'affronter ensuite tout simplement la réalité de ce que sont les luttes sociales, de ce qu'est le combat social. Et plus je l'écoutais, plus je sentais en moi quelque chose qui effectivement se fissurait, se lézardait. On a passé comme ça, avant de partir de Barcelone, des bons moments avec lui. C'était un homme très chaleureux, très fraternel, qui avait toute une histoire, évidemment, très riche. Et après, j'ai repensé à tout cela. J'ai repensé à toutes ces questions qu'il avait laissées en suspens en moi. Et je me suis dit que je ne pouvais pas continuer à me nourrir de ces quelques images, de cette belle histoire que j'avais de la Révolution espagnole, et qu'il fallait me questionner, qu'il fallait approfondir. Et j'ai repris un certain nombre des questions qu'il avait évoquées, et par la lecture, notamment, j'ai pu découvrir toute la complexité de cette révolution, de ses forces en présence, de tous les errements, renoncements aussi qu'il y a eu au sein même du mouvement libertaire. Et une fois dépassé cet état de doute, là aussi, j'ai pu apprécier le fait de vouloir approfondir une question sous l'autre angle qui était le mien, et le seul et l'unique, qui était celui, effectivement, pour rejoindre ce que disait l'auditrice, une certaine forme de poésie de la Révolution, une certaine
forme d'idéalisme, mais un idéalisme pas sourcé, pas critiqué, pas élaboré, pas remis en cause, etc. Et donc, j'ai lu pendant un long moment pas mal d'ouvrages donc sur la question. Qui m'a donné une grille de lecture sur les événements, si tant est qu'il est possible d'avoir une grille de lecture unique sur cet événement qui fut un événement massif et autant massif que complexe d'ailleurs. Mais en tout cas, j'avais dépassé, quoi qu'il en soit, eh bien, le religieux que j'étais vis-à-vis de l'anarchisme. Et puis d'une façon générale, par la lecture, mais aussi par les rencontres, par la discussion avec d'autres militants, par aussi l'observation faite d'un certain nombre d'événements, de luttes, des rapports qui se développaient dedans, etc. et tout, eh bien, j'ai pu développer une pensée un peu plus critique. Et je dis un peu plus parce que je veux être honnête, et l'optimisme qui est le mien et auquel je faisais référence tout à l'heure, eh bien, est quelque chose qui parfois peut me nuire parce que je vais avoir tendance à faire que cet optimisme-là puisse parfois nuire un certain nombre de réalités, comme la réalité des rapports de force, par exemple, qui pourtant, d'un point de vue révolutionnaire, d'un point de vue stratégique, est quelque chose de base, quelque chose d'élémentaire. Avant de rentrer dans un conflit, il faut mesurer l'état des forces en présence, les autres, la sienne, etc., et des possibilités de réussir ou d'échouer. Donc, voilà, c'est, je pense, un combat. Un combat permanent, un combat contre son environnement, bien sûr, et aussi parfois, il faut bien le dire, un combat contre soi-même aussi, que je ne suis pas toujours sûr de gagner d'ailleurs, mais en tout cas, voilà, j'ai cette volonté de m'y efforcer. Il est 12h30, on va faire une petite pause et écouter. Ah oui, voilà, on va réécouter. Alors oui, je fais une petite parenthèse et je reviens sur la semaine dernière parce que j'ai pris l'émission sans dire ce qui s'était passé la semaine dernière. Lorsque j'ai pris l'émission, au bout de quelques minutes, j'ai eu 2-3 appels tout de suite pour me dire « stop, arrête tout ». C'était des auditeurs qui écoutaient donc en streaming, hein, bien sûr, qui me disaient « c'est totalement inaudible, on peut rien écouter, faut tout arrêter, etc. » Donc, en même temps que je savais que d'autres auditeurs écoutaient en FM et que recevaient l'émission, mais très très rapidement, j'ai pesé le pour et le contre. J'ai pensé aussi aux auditeurs qui auraient écouté l'émission en podcast et donc inaudible. Et donc, je me suis dit, donc au bout de quelques minutes, j'arrête tout. Voilà, je ferme cette parenthèse, mais je vous devais quand même cette explication. Et donc, la semaine dernière, j'avais commencé par programmer 2 titres. Du coup, je vais les reprogrammer aujourd'hui. On va revenir à la chanson, avec 2 chansons d'ailleurs, d'un groupe qui s'appelle Le Petit Crème. Donc c'est le poète Gaston Coutet, donc cette poésie subversive et libertaire de Gaston Coutet, à travers 2 titres profondément antimilitaristes, Les Fondeurs de Canon et Les Conscrits. C'est Radio Libertaire, c'est l'émission lundi matin.

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Donc pour continuer, à travers une réaction, une auditrice qui me disait que une révolution, c'était surtout défini à travers ce qu'on ne voulait pas. Et me disait-elle, tout le reste, tout ce qui est histoire de poésie, etc., les gens verront bien après la Révolution s'ils se sentent poètes ou pas. Mais dans ce qu'elle dit, il y a quelque chose de vrai. Et je pense que beaucoup d'entre nous, du moins, je suppose, s'ils sont anarchistes, par exemple, ou pour quelque engagement que ce soit, ce qui a défini, je dirais, cet engagement-là, en tout cas cette, le fait d'avoir rejoint donc ce courant d'idées, c'est effectivement le fait d'avoir déjà identifié ce dont on ne voulait pas. Par exemple, si on n'a pas assez à manger, sortons du cadre hexagonal, ou s'il y a de la malbouffe, il n'y a pas de problème de famine. Hein. Mais si on n'a pas assez à manger, ou si on ne mange pas à sa faim, tout simplement avoir à manger. Si on n'a pas de quoi se vêtir, pouvoir se vêtir. Si on ne peut pas se loger, eh bien, avoir un logement digne, par exemple. Et énumérer comme ça tout un tas de droits, d'exigences qui sont des exigences fondamentales qui permettent, qui peuvent permettre aux individus de vivre avec un certain bien-être, on va dire. Ensuite, le reste, effectivement, ça peut paraître être de la poésie. Et je pense que là, effectivement, il y a une question sociale qui apparaît, qui est évidente. Il y a une question de classe qui apparaît et qui est évidente. C'est que celles et ceux dans les sociétés en général, à travers le monde, hein, je dirais, en fonction de leur degré, de leur niveau de privation de choses essentielles, qu'il s'agisse de la liberté tout simplement, le fait de pouvoir manger, se vêtir, se déplacer, se nourrir, etc., privé de ces droits, on va dire, de ce qui est des exigences élémentaires, eh bien, leur but, ça va être donc de les conquérir. Ces exigences là. Et où je disais qu'il y avait une dimension sociale là-dedans, c'est que effectivement, à d'autres niveaux, je dirais, de la hiérarchie sociale, eh bien, quand on est convaincu par des idées subversives et révolutionnaires, on ne va pas les exprimer de la même façon. Ainsi, pour le répéter une cinquantième fois, quand je disais que questionnant des gens sur leur désir quant au fait de vivre dans une société qui soit libre, qui soit différente, qui soit égalitaire, que en fonction des classes sociales, donc pourtant des gens se revendiquant d'un même courant d'idées, les plus pauvres, les plus précarisés, les plus exploités se projettent d'une façon assez radicale à travers des exigences très concrètes pour vivre, et plus on va vers des niveaux supérieurs d'un échelon social, et bien plus cette projection dans une autre société va être en réalité beaucoup plus vague, pour ne pas dire beaucoup plus poétique, d'une certaine façon. Et cela veut dire quoi ? Eh bien, c'est qu'on peut être rassemblé sous la même bannière, avec donc des réalités de fait très différentes, et donc des aspirations, réalités qui ne sont pas forcément donc similaires. Quand quelqu'un parle logement, parle malnutrition,
par l'obtention de papier ou quelques revendications que ce soit, et puis qu'en face, effectivement, on lui réponde poésie de la vie, on n'est pas branché tout à fait sur la même chose. Donc c'est vrai qu'on va se définir beaucoup par rapport à ce qu'on vit. Tout simplement. Des fois ça provoque donc des distorsions comme ça, où l'idée est la même, ou semble être la même, et l'exigence, la revendication n'est pas la même, ou du moins n'est pas tout aussi prioritaire. Donc, pour ma part, c'est vrai, comme je vois toujours l'anarchie, les luttes anti-autoritaires, sous un angle pas unique, mais où l'aspect classe, lutte des classes, est un élément qui compose, qui habite, qui guide ma façon de penser. Je rejoins un petit peu, un peu et beaucoup même, cette réaction-là. Je l'avais dit, j'avais un copain qui était universitaire et qui, lorsqu'on parlait de nos projections dans un avenir auquel on aspirait, vous savez, ces soirées où on se retrouve autour d'un verre et où, comme on dit, refait le monde, je lui reprochais, parlait surtout sous forme d'abstraction. Je pensais plutôt parler sous la forme d'exigences concrètes de la fin d'un certain nombre d'injustices, etc. et tout. Et reconnaissait-il, il me disait lui-même, dans la société actuelle, au regard du statut dont il bénéficiait, que la société libertaire, il la désirait, mais que quelque part, il pouvait l'attendre, on va dire, un peu tranquillement. Hein, voilà. Donc, cette réalité-là, je pense qu'il faut oser aussi la regarder en face, la nommer. Et je pense qu'il appartient à ceux qui, dans cette société, et qui sont dans ce courant d'idées anti-autoritaires, libertaires, anarchistes, qui sont les plus précarisés, les plus pauvres, les plus exploités, etc., eh bien, viennent un petit peu bousculer un certain nombre de choses, ce qui n'est pas facile, parce que, là encore, dans bien des milieux, la parole est souvent confisquée, d'une certaine façon, par ceux qui, de par leur statut, la maîtrise. Voilà, donc c'est une invitation à bousculer un petit peu les choses. Je regarde l'heure, il est moins le quart. Donc ces belles histoires, il faut s'en méfier parfois. Et j'ai comme ça des exemples qui me viennent en tête, enfin que j'avais noté pour ce matin. Par exemple, lorsque j'avais voyagé il y a longtemps en Amérique du Sud, et plus précisément donc en Colombie, j'avais rencontré un voyageur qui m'avait parlé d'un petit village, d'une communauté indienne, donc dans le sud de la Colombie, et il m'avait dit « tu verras, ils vivent de façon parfaitement anarchiste ». Donc du coup, je m'étais rendu dans ce petit village qui se trouvait tout au bout d'une piste, où j'avais été bien accueilli d'ailleurs, c'est vrai. J'ai donc assisté à plusieurs choses. Alors effectivement, est-ce que c'est ce à quoi il faisait référence? Il y avait une espèce de forme de démocratie directe, je ne parle pas d'anarchisme, j'emploie un autre mot qui veut dire autre chose aussi, mais une forme de démocratie directe dans ce village-là, où on décidait donc dans une assemblée. Mais j'avais assisté aussi au fait que lorsque un jeune couple s'unissait, toute la communauté se rassemblait pour lui construire sa maison. Et jusque-là, je me disais, c'est bien, c'est chouette, etc. En plus, j'avais été très bien accueilli. Et l'assemblée n'était ouverte qu'aux hommes. Ah, et là, on se dit que parler d'anarchie, c'est quand même pas ça. Non plus. J'ai vu que le droit des enfants n'était pas non plus très respecté non plus. Et donc je me disais, ah, là aussi, parler d'anarchie, c'est pas non plus, ça coche pas toutes les cases, en fait.
Donc, je me disais que, tout simplement, bien sûr, dans cette forme de communalisme villageois, il y avait des éléments positifs, indéniablement, mais que d'autres méritaient d'être combattus objectivement, et que, en tout cas, la définition d'un village anarchiste était imméritée, en quelque sorte. Et puis, autre exemple comme ça qui me revient à l'esprit, il y avait eu, alors je ne sais plus, c'était en 95, je ne me souviens plus à exact, enfin bref, il y avait eu des grosses émeutes en Kabylie. Et un article était paru dans Le Monde Libertaire qui s'intitulait « Kabylie Libertaire » et qui définissait comme anarchiste le fonctionnement d'une certaine forme de fédéralisme et de communalisme donc en Kabylie, la Kabylie qui était en révolte, hein, qu'il y avait des émeutes, etc. Enfin. Et donc, un groupe de jeunes Kabyles m'a rencontré, c'était à la librairie Publico. Ils viennent me voir, ils me disent « Ouais, non, quand même, là, dans l'article, vous vous êtes un peu trompé et tout, parce que nous, on est des jeunes anars, etc. Et qualifier la Kabylie de libertaire, là, vous poussez le bouchon un petit peu plus loin. » Et donc, je leur demande des précisions. Ils me disent « Oui, c'est vrai qu'il y a une forme de communalisme et de fédéralisme qui peuvent s'apparenter à un mode de fonctionnement libertaire. Mais nous, par exemple, jeunes, tout simplement, pas que jeunes libertaires, eh bien, on souffre, à titre personnel, on souffre dans ce type de société qui est hyper traditionnelle. La tradition nous étouffe complètement. » Et donc là, je me disais que parler de Kabylie libertaire, même si là encore, je pouvais reconnaître, de par la description qui était faite, qu'une certaine forme de communalisme et de fédéralisme était une réalité, était là aussi une définition, on va dire, attribuée un peu facilement. Donc, pourquoi ces exemples-là ? Parce que je trouve que parfois, on a tendance à qualifier un petit peu tout et n'importe quoi de libertaire ou d'anarchiste ou d'anti-autoritaire. Est-ce à dire qu'il ne faut pas s'intéresser aux multiples expériences qui peuvent se développer dans le monde et où parfois des aspects peuvent se développer et se manifester et rencontrer notre sympathie, notre soutien et notre approbation sans que pour autant ça soit qualifié d'anarchiste ou de libertaire. Non pas qu'il s'agisse d'une posture sectaire, mais parce que les mots ont un sens. L'anarchisme est un courant d'idées, avec un projet de société, avec des aspirations qui sont bien précises, même si selon les différents courants de l'anarchisme, parfois il y a des divergences et des polémiques et des appréciations différentes, c'est vrai. Mais l'anarchisme est quand même quelque chose de défini. Et en tout cas, l'anarchisme, moi je le définis comme une totalité, c'est-à-dire quelque chose qui combat effectivement, ou qui devrait en tout cas combattre de front tous les aspects inégalitaires de cette société-là, combattre évidemment le capitalisme, l'État et tout ce qui va en découler, bien évidemment. Mais aussi quelque chose qui, l'anarchie, embrasse tous les domaines de la vie qu'on espère pouvoir transformer. Donc une totalité, en quelque sorte. Ce qui me fait dire que, eh bien, effectivement, ce que je vous disais, à savoir que quand on qualifie un projet ou plutôt une réalisation d'anarchiste alors qu'elle ne l'est pas, et je le répète, c'est pas avoir une vision sectaire, c'est tout simplement apporter une importance aux mots, à ce qu'on dit et à ce qu'on juge, et puis bien même des gens qui ne sont pas anarchistes mais qui peuvent avoir par moments des fonctionnements proches de ce qu'on peut dire, ne seraient pas contents qu'on les qualifie d'anarchistes alors qu'eux-mêmes ne se définissent pas comme anarchistes, tout simplement. Donc, là encore, derrière tout ça, il y a la tentation de se raconter des belles histoires en voyant notamment l'anarchie, l'anarchisme, là
où il n'est pas et où existent seulement des manifestations qui, sous certains aspects, peuvent se rapprocher de l'anarchisme. Mais voilà, ces belles histoires, on en a. Alors, on dit que la Kabylie est libertaire, on dit qu'un petit village dans les Andes est anarchiste, etc. Eh ben, non, bien évidemment. À travers cette émission, j'ai voulu aborder donc ce thème que j'ai qualifié ainsi, à savoir ces belles histoires, ces histoires qu'on aime se raconter, et ces histoires-là qu'il faut confronter à l'histoire, pas forcément l'histoire des livres d'ailleurs, mais pour parler plus, de façon plus immédiate, même les histoires auxquelles on a été confronté. Et c'est pour ça qu'en début d'émission, je donnais l'exemple de la ZAD de Notre-Dame-des-Landes, où l'histoire officielle a été écrite par les vainqueurs de la ZAD, et une histoire qui est celle des vaincus, en quelque sorte, exprimée sous une forme de mémoire sociale rassemblée dans un livre qui s'appelle Histoire de la ZAD, tente de rétablir une vérité. Il n'en reste pas moins que lorsque une mémoire sociale rétablit une vérité, ce qu'elle ne peut pas changer, c'est que l'histoire a fait qu'il y avait des vainqueurs et des vaincus. Et ce qu'il reste souvent aux vaincus, c'est la possibilité de reprendre le combat, bien évidemment, mais aussi par rapport à un moment donné historique, eh bien, d'écrire donc cette histoire. Il est moins 5, on va en rester là pour aujourd'hui. En tout cas, ça me paraît donc important, effectivement, ce genre de questionnement. Si on veut aller dans le sens d'une véritable révolution, d'une véritable libération sociale, encore faut-il regarder en face les réalités, les nommer pour mieux, dans un sens, les approuver, les soutenir, les accompagner, ou lorsqu'elles sont négatives, bien évidemment, donc les combattre. À la semaine prochaine, au revoir. On est le 24, alors on a une réunion débat qui est proposée par l'émission lundi matin. On vous en parlera dans une prochaine émission de lundi matin avec Nicolas et Sylvie. On va projeter le film de Werner Herzog, qui de notre point de vue est un véritable chef-d'œuvre. C'est Aguirre, la colère de Dieu, un film sur le pouvoir, un film à partir duquel, bien sûr, on peut discuter, et ça sera le cas, mais on en parlera donc dans une prochaine émission. C'est là que ça se passe. C'est pas pour aujourd'hui encore. L'émission est en vacances. Ils seront de retour début septembre. Donc, prochain rendez-vous en direct aujourd'hui, lundi, sur Radio Libertaire. Ce sera à 14h30, l'émission Onde de choc. N'hésitez pas à nous retrouver, quant à nous, sur notre site anarchiste.info, bien évidemment, pour retrouver, entre autres, toutes nos émissions. Un dernier titre pour rester dans le domaine de l'antimilitarisme, avec ce titre de La Canaille. Au revoir, à la semaine prochaine. Bonne semaine à toutes et tous.

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Avec moi!

0: Et juste après avoir écrit cette chanson, j'ai appris à lire. Et j'en ai profité pour me pencher sur les auteurs qui avaient fait de la chanson d'amour avant moi, pour savoir où je me situais un peu dans l'échelle de la chanson d'amour. Au départ, j'ai pris les Grecs, dans l'ordre. Socrate, Platon, c'était le même bouquin, ça, bon. Aristophane, Polystyrène, Hémorroïdès, tous les Grecs. J'ai fait tous les Grecs. Et je me suis arrêté là. Parce que je me suis aperçu que les Grecs, à tour du problème, ils avaient même un spécialiste de la chanson d'amour bestiale qui s'appelait Ésope. Il a été beaucoup plagié ensuite par Jean de La Fontaine. Dans la chanson qui suit, j'ai outrageusement plagié Jean de La Fontaine qui avait lui-même outrageusement plagié Ésope. Mais comme la SACEM n'existait pas à l'époque, eh bien c'est...
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1: Voilà ce que je chantais dans les années 1900, au siècle passé. Quand j'avais 21 ans. Depuis, je suis devenu la vedette du show business que tout le monde connaît. Dans ma carrière, ça a été les tribulations d'un chanteur en Suisse. Je venais de faire un disque très beau avec des chansons à pleurer. Je vais me pointer dans une radio des fois que ça leur plairait. Je m'adresse à celui qui fait la liste de ce que l'auditeur doit aimer. Tu repères tout de suite le spécialiste, Catogan Parasé. Il me dit quel talent, quelles idées, t'as de la chance de faire ce métier. C'est sûr que ma femme va craquer quand elle va t'écouter.

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Jimmy. Je dis mi parce que c'était un Américain du Nord. J'ai bien vu. Alors, je lui dis mi, moto, mi, dans la Jeep, et vous, emmenez chez mi, hein? Hein? Il me dit yes, sir. Là, il me prenait pour sa sœur. Ah ben, ça fait rien, il parlait pas bien français. Bon, alors, la moto dans la Jeep, et nous voilà partie. Allez, U, allez, U, allez, U. Et dans la Jeep, nous jouons grippe.

Avez-vous une bougie, hein? Qu'est-ce qu'il dit? Boogie, boogie, boogie, yes. Non, je lui dis, je vous ai pas dit boogie, non. C'est plutôt chandelle, chandelle, t'as compris? J'entendis un petit cri, je me suis dit, quoi? C'est pas clair, surtout quand il fait nuit. Oh, Jimmy, j'aime bien ton bougie. Ma femme disait dans la nuit, ouvre la lumière. 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Il me répond, boogie, boogie. Mais j'avais vu clair, et ma femme toute rouge faisait plutôt à ce moment-là une drôle de bougie.

0: Ben merci Monique au 01 43 71 89 40 sur Radio Libertaire. 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Vous passez vers 13h ou un peu plus tôt le lundi et c'est parfait. On est bien sur Onde de Choc. Oui. Non, le samedi. Le samedi, je sais ce que je dis, Monique, je sais ce que je dis. Alors, on est bien, c'est Monique en cabine qui... C'est pas bien grave. Alors, on est bien sur Onde de Choc, le dernier comptoir où l'on cause, l'émission qui peut faire et défaire les carrières à loisir, bah, y compris celle des Labs Alert. Bonjour, Ella.
1: Bonjour.
0: Alors, ah, puis il y a Monique, je vous présente, parce qu'elle s'est déjà manifestée, mais j'y peux rien, c'est Monique, depuis des temps et des temps et des années et des années. Voilà, Monique.
1: Bonjour,
0: en
1: Monique.
0: Cabine. Voilà, c'est parfait. C'est parfait. Alors, pour un livre qui n'est pas encore sorti.
1: Oui, alors, il sort le 22 janvier.
0: D'accord.
1: Et il s'appelle Léonadé, et il est sous-titré La femme derrière le mythe de Nadja.
0: Nadja, très bien, voilà. Publié où ça?
1: Aux éditions des femmes.
0: D'accord. Alors. Et moi, je vous ai lu avec attention. J'avais peur, puisque c'est publié aux éditions des femmes, de tomber sur un costard qu'on pouvait tailler au macho André Breton. Il y a de ça, mais c'est extrêmement tempéré.
1: Oui,
0: c'est extrêmement tempéré, on ne tombe pas dans le panneau du tout. Hein.
1: Non, je n'ai pas du tout eu l'intention de faire le procès d'André Breton. C'était vraiment pas du tout mon projet. Enfin, ça, pour des tas de raisons d'ailleurs dont on peut reparler, mais enfin, ce n'était pas du tout la question. Moi, je voulais m'intéresser à Léona Delcourt, la femme qui a inspiré le personnage de Nadja. Et il est même relativement peu question d'André Breton. Enfin, je me centre vraiment sur elle, son itinéraire, sa vie, son courrier, ses lettres, sa passion, son amour, son sort, son internement, ce
0: mais
1: qu'elle
0: vous
1: a
0: savez
1: subi.
0: Très bien que Breton est en transparence, même quand il n'est pas là, du début jusqu'à la fin du livre. Hein.
1: Oui, bien sûr, puisque c'est grâce à lui que on s'intéresse, parce que je me suis intéressée aussi à Nadja, donc à Léona Delcourt, bien entendu. Mais mon opinion sur Breton, il y a l'homme et l'œuvre, enfin, on tombe toujours sur cette question.
0: Ça, on va en parler.
1: Oui, un petit peu. Ça... Mais ce n'était pas du tout mon propos de faire un procès à Breton, pas du tout.
0: D'accord. Il y a un livre, qui est très connu avant le vôtre. C'est Léona, héroïne du surréalisme. Vous connaissez ce livre, non?
1: Oui, bien sûr.
0: D'accord.
1: Oui.
0: Lorsqu'on s'est rencontrés il y a quelque temps, vous sembliez un peu mitigé par rapport à ce livre. C'est aux éditions Actes Sub, c'est Esther Albach. Et vous sembliez un peu, je sais pas, dubitatif, non?
1: Non, il y a certains aspects qui m'ont un petit peu moins intéressé sur l'ésotérisme, voilà, sur la tradition, sur la cabale, sur des choses que je maîtrise moins, peut-être, que je connais moins, et qui m'avaient moins intéressé dans la lecture de Nadja à l'époque. Donc cet aspect-là du livre, effectivement, je l'ai un petit peu laissé de côté. En revanche, il m'a tout à fait intéressé pour ce qu'il nous apprend de la biographie de Léona Delcourt, puisque c'est quand même la première biographie qu'on ait...
0: Ça, c'est la première.
1: C'est la première, mais cela dit, ça n'est pas elle, ça n'est pas cette autrice qui a révélé le nom. Hein. C'est Georges Sebag en 2004, bien avant, qui avait, dans L'amour folie, donné le nom de Léona Delcourt. Donc c'est
0: alors, ce qui est très curieux, c'est que vous êtes de sexe féminin, je suis de sexe masculin, du moins théoriquement, c'est pas censé. Des fois, fichtrement rien, mais ça, c'est pas tellement le problème. Mais je m'aperçois qu'on a fait, on n'est pas les premiers, rassurez-vous, la même lecture de Nadja. C'est-à-dire, on lit Nadja, et il faut dire que c'est quand même dans le livre, c'est un livre de 180, il fait 180 pages à peu près, Nadja là. Nadja elle-même n'occupe qu'un cas.
1: Même pas. Une quarantaine de pages, mais
0: et donc, vous comme moi, on lit ça, c'est romantique, ça fait rêver. Ça fait tout ça, mais à l'époque, vous vous êtes pas interrogé, et moi, je ne me suis pas interrogé sur ce qu'est devenu Nadja.
1: Non, effectivement, c'était moi, je suis rentrée, mais comme beaucoup de lecteurs et de lectrices, hein,
0: tout le monde.
1: On a pris le mythe à fonctionner, à fonctionner à plein, et effectivement, elle disparaît du récit, je ne savais pas qu'elle avait disparu dans la vie aussi, dans la vie réelle, elle avait disparu dans le récit, et j'en étais restée à cette espèce de fascination devant ce personnage qui incarnait véritablement des tas de choses qui me faisaient rêver à l'époque, hein, comme beaucoup de...
0: Qu'est-ce qui vous a pris alors?
1: De quoi?
0: De partir à la recherche de...
1: De Léona?
0: Ouais.
1: Alors c'est... C'est un long cheminement que je raconte dans le livre, hein, d'ailleurs, parce que je parle de Léona et je parle aussi de la réception de ce livre et du rapport des lecteurs et des lectrices à ce personnage et à la façon dont le livre a agi sur nous, je crois, sur beaucoup de monde, enfin, et en particulier sur moi. Donc ce qui m'a pris, effectivement, ça m'a pris, c'est quelque chose qui m'a pris, qui m'a saisi par étapes. Ça a commencé en 2019, quand j'étais en résidence d'écriture dans le Nord pour un tout autre roman. Donc j'étais dans la Villa Ursenar, dans les Flandres, c'est juste à côté de Bailleul. Voilà, on m'a dit, ah bah, y a la tombe de Léona, qui est pas loin, de Nadja, qui est pas loin.
0: C'est où il y a l'asile aussi, surtout.
1: Et c'est là aussi qu'il y a l'asile psychiatrique, oui. Où elle a passé quand même 13 ans. Donc à l'occasion, je m'étais dit, bon, bah, à Bailleul, je vais aller voir sa tombe. Et en 2019, donc, je ne suis pas allée voir. Je suis allée à Bailleul et des tas de signes ont commencé dans la réalité, des tas de choses ont commencé à me faire signe et à me signaler la présence de Nadja, enfin de quelqu'un qui avait inspiré Nadja. Et plus que signaler, ça m'a imposé cette présence et j'ai vraiment senti que je devais aller m'intéresser à cette Léona. Mais ça ne s'est pas fait en 2019, ça s'est fait 2 ans après, 2021. Je suis allée voir la tombe et là il y a un effet de réel absolu qui s'est produit devant la tombe de Léona et de Nadja. Puisqu'il y a deux noms, j'ai eu un effet de réel. Il y a eu une femme réelle derrière le.
0: Est-ce que c'est marqué son nom Nadja sur la tombe ?
1: J'avais pris le livre de. Oui, maintenant c'est marqué le nom de Nadja. D'accord. Et j'avais pris le livre de Breton que j'ai posé sur la sépulture pour avoir les deux noms l'un à côté de l'autre. Mais vraiment, j'ai eu un effet de réel, en effet. Et ce qui était donc le mythe a commencé à se. Enfin, non pas à commencer, parce que j'avais déjà eu connaissance dans les deux années précédentes des lettres qui circulaient sur Internet, des lettres de Léona. Voilà, donc je savais qu'il y avait une femme réelle. Mais là, je me suis dit, bon, il faut que je fasse quelque chose sur elle. Et ça a été le point de départ.
0: Alors, on lit ce livre, et on lit ce livre à des époques différentes, où l'histoire est différente, le politique aussi est différent. Et moi, en vous lisant avec tout ce qui se passe actuellement dans le monde, on n'est plus dans des époques calmes, on est quand même dans des époques menaçantes. Par rapport aux dernières lignes de vos livres, vous dites à un moment donné, vous tutoyez Nadja. Vous la tutoyez, vous dites, si maintenant je te croise, vous me corrigez, hein, si je te croise, qu'est-ce que je vais faire? Je vais quand même trouver un univers psychiatrique capable de te calmer.
1: Ouais, enfin, je ne le dis pas comme ça. C'est le problème de la psychiatrie de l'époque, qu'elle cherche à calmer.
0: Mais je veux dire qu'actuellement, la psychiatrie va très mal.
1: Oui, mais on cherche à soigner.
0: Oui, elle va très mal. À calmer ses tourments.
1: Oui, voilà.
0: À calmer ses tourments. Hein.
1: Oui,
0: et vous dites sûr. Aussi cette chose-là, je te vois, je vais quand même te trouver un travail. Vous ne dites pas ça comme ça, je le sais. Je vais quand même te trouver.
1: Ça, presque.
0: D'accord, presque ça. Voilà.
1: Oui, mais en fait, tout le texte, hein, c'est une lettre ouverte à Nadja. Je m'adresse à elle et à la deuxième personne tout au long de ce récit. Mais effectivement, à la fin, je me pose la question, c'est une question récurrente, hein, tout au long de mon travail, je me dis, mais qu'est-ce que j'aurais fait si je pouvais remonter le cours de l'histoire? Est-ce que j'aurais empêché cette rencontre qui a été fatale à Léonard? Puisqu'il faut rappeler que cette jeune femme, donc, qui a croisé le chemin d'André Breton, a vécu une histoire avec lui. Enfin, ils se voyaient tous les jours pendant 10 jours, comme ça, à se balader dans Paris, aller au musée, au restaurant, etc.
0: C'est très bref, c'est ça qu'il faut dire, 10 jours,
1: même pas, enfin, oui. Une grosse semaine. Puis ils se séparent, Breton la quitte, ils se revoient quelques mois, mais ça, on ne le sait pas dans le livre de Breton, on le sait quand on lit les lettres et quand on documente. Et puis, quelques 5 mois après, elle est internée, elle a une crise de décompensation, on dirait actuellement. Elle est embarquée.
0: Jusqu'à sa mort en 41.
1: Et elle ne sortira plus jamais. Elle va être transférée comme ça et elle finira à Bailleul. Elle meurt en 41. Alors, est-ce qu'elle a fait partie de l'hécatombe des fous? Est-ce qu'elle est morte d'un cancer? Ça, on n'a pas forcément tous les éléments de réponse, mais en tout cas, elle est morte en 41, comme 45 000 autres malades mentaux dans les.
0: Donc, cette belle histoire d'errance et d'amour qui est
1: tragique,
0: qui nous fait rêver, qui nous a fait rêver, est tragique.
1: Absolument.
0: Absolument tragique.
1: C'est une grande tragédie.
0: Voilà. Et pendant que lui. Quand vous dites que vous n'en parlez presque pas, etc., ce n'est pas vrai d'ailleurs, pendant que lui, Breton, est prospère.
1: Oui.
0: Il est extrêmement prospère.
1: Oui. En plus, c'est un élément de la tragédie que ce récit, mais c'est un récit magnifique, hein, mais ce récit a aussi, bon, Breton était déjà connu, célèbre, c'était chef de file du surréalisme, il a publié 2 ans avant le manifeste, enfin bon voilà, mais ce récit a beaucoup fait aussi pour asseoir sa notoriété, y compris dans un genre qu'il n'avait pas encore pratiqué, qui était le récit, donc c'était enfin, la prose en tout cas, donc c'est un de ses textes les plus connus, c'est vraiment un de ses textes porteurs, et puis qui a porté des générations et des générations de lecteurs. Donc effectivement, c'est absolument tragique, parce qu'à partir partir de là, les chemins vont se croiser, vont diverger, mais absolument radicalement.
0: Alors, lorsque vous voyez, bon, qu'est-ce que c'est que Breton ? C'est un dandy. C'est un dandy,
1: oui,
0: au départ.
1: Oui,
0: mais on est en 26 ?
1: On est en 26.
0: On va faire quelque chose d'intruise, mais c'est qu'en 26, vous allez voir où je vais en venir. Hein. En 26, en 33, en Allemagne, c'est quand même Adolf Hitler qui arrive. Là-dedans, dans la première partie de Nadja, il rencontre Éluard, il rencontre Aragon. Aragon va devenir très vite stalinien. Et c'est-à-dire que toute la vie bascule comme ça. Nadja va basculer d'un côté, mais la vie bascule. Et pourquoi je vous dis ça ? Parce que quand j'ai reçu le livre, je l'ai feuilleté rapidement, comme on fait d'habitude. Et j'étais très content, parce que je suis tombé sur une anecdote que vous citez. Peu de gens la citent. C'est-à-dire, vous allez en parler, c'est l'anecdote de l'insouciance même. C'est les petits pois sauteurs.
1: Ah !
0: Ça vous inspire ou pas ?
1: Ah, mais c'est... Oui, c'est une espèce de parabole, même.
0: Parabole, oui,
1: c'est
0: voilà.
1: C'est une parabole, pour
0: ce qu'on va faire, on va essayer de l'expliquer un petit peu.
1: Oui, oui.
0: On va écouter un peu de musique, et vous allez commenter la musique. Vous allez voir pourquoi que j'ai choisi. Mais avant, on explique un petit peu les petits pois sauteurs. Elle est assez rare, hein.
1: Le petit pois sauteur, oui, c'était Roger Caillois, je crois. Hein,
0: Alors, moi, j'ai le... Il y a Breton, il y a Caillois, et il y a un troisième.
1: Ah oui.
0: Je ne sais pas si c'est pas Francis... Il y a Francis Ponge, je ne suis pas sûr. Hein. Mais il y aurait un troisième. Vous me corrigez, ils sont au bistrot.
1: Oui.
0: Il y a des petits pois sur la table.
1: Les haricots sautent sur la table. Alors évidemment, Breton s'extasie, c'est le merveilleux du réel, enfin c'est la quintessence du merveilleux surréaliste, c'est incroyable, quoi. On est dans l'irrationnel, dans la poésie pure, dans l'étincelle magique. Et Caillois lui dit, bah oui, mais bon, il prend un couteau, il ouvre le haricot en deux, puis il y a un ver dedans. Et c'est ça qui est le verre en se tortillant. Donc on retombe sur nos pieds, on est dans la matérialité, dans la rationalité, dans l'explication. On est dans tout ce que Breton fuit à l'époque. Et effectivement, j'en parle parce que, après avoir découvert toute l'histoire de Léonas, justement, son tragique, voir cette histoire d'amour de l'autre côté, pas du côté de Breton, du côté de la femme, qui a subi tout ça, enfin, qui n'a pas fait que subir, mais qui a subi l'internement, en tout cas. Eh bien, après avoir fait tout ça, je me dis, bon, mais est-ce que la magie opère encore ? Parce que maintenant, je sais que le verre est dans le haricot. Ce livre fabuleux que j'ai adoré quand j'avais 20 ans, ben je vois maintenant le verre qu'il y a dedans.
0: Est-ce que c'est pas la clé du livre ?
1: Mais
0: est-ce que c'est
1: absolument
0: pas toute la clé de la relation de Breton et elle ?
1: Absolument, c'est que je sais le verre qu'il y a dedans, mais pour moi, c'est pas grave, la magie, elle opère encore et Nadja reste un très beau texte.
0: Vous connaissez la phrase de Mayakovsky, l'histoire de la barque, de l'amour qui s'est brisée contre le rivage de la réalité.
1: C'est
0: une phrase très connue. Mais ça, c'est Breton, c'est-à-dire qu'il est le dandy qui se promène, etc., qui n'est pas dans la matière.
1: Oui.
0: Qui n'est pas dans la matière. Très tôt, et j'ai parlé d'âge, je regrette, c'est Breton et Aragon. Alors, vous connaissez un peu l'histoire d'Aragon. Aragon va finir stalinien, il va rentrer au Parti communiste, etc. Très au courant des luttes, etc. Mais à une époque, c'est très très contemporain de Nadja, ça va mettre un an ou avant, ils se promènent tous les deux dans une manifestation. Ils voient des pauvres prolétaires avec une pancarte, du pain, du boulot, et je ne sais plus si c'est Aragon ou Breton qui dit à l'autre, t'as vu ces pauvres cons, ils ont envie de bouffer, ils ont envie de travailler. Et on revient au même principe.
1: Oui.
0: On revient
1: il
0: au
1: manque
0: même
1: juste
0: principe.
1: Du rêve.
0: Voilà, on est au même principe.
1: Il fallait ajouter ça, du rêve.
0: Et là, on va descendre dans le livre, hein, on va descendre tous les deux, on ne sera peut-être pas d'accord sur 2-3 points.
1: Ouais.
0: Hein, mais on va écouter un peu de musique, mais c'est Monique qui va mettre, vous allez avoir du son, tout ça. Et puis vous allez présenter ça. Vous connaissez, vous allez voir pourquoi.
1: D'accord.

0: Bon alors, Ella, qu'est-ce que c'est? Vous avez reconnu?
1: Youkali.
0: Oui alors?
1: Youkali de Courtevaille, oui, c'est une très très belle chanson. Youkali, c'est le pays de nos désirs, mais il n'y a pas de Youkali. Voilà, on est dans l'utopie et effectivement, c'est ça quoi. C'est la barque de la réalité, la barque et le mur de la réalité, c'est exactement ça. C'est l'histoire de Courtevaille, c'est l'histoire d'un voyage avec un personnage qui cherche, qui est une prostituée d'ailleurs, un petit peu comme Léona, puisqu'on n'a pas dit qu'elle était prostituée, et qui va se heurter à ce mur.
0: Elle est prostituée, elle est, ou c'est une dame qui...
1: Léona Delcourt. Oui. Je ne pense pas, moi je n'imagine pas qu'elle va alpaguer le client. Non. Elle va se prostituer au sens où, quand elle a besoin d'argent, si un homme lui convient, et si elle convient à un homme et qu'il la paie pour ses services, eh bien ma foi.
0: C'est l'époque des souteneurs.
1: Oui, alors quand elle arrive à Paris en 1923, oui. D'ailleurs, sa mère, elle laisse une fille dans le Nord, et sa mère, elle quitte ses parents, qui s'occupe de sa petite fille, qui est née sans père, près de Lille. Elle arrive à Paris, où elle espère...
0: C'est un milieu petit bourgeois.
1: Oui, c'est un milieu... Alors lui, il est le père, il est typographe, sculpteur, il a changé plusieurs fois de métier, transporteur. Elle est ouvrière, petit bourgeois, ouvrière.
0: Elle sait lire et écrire, c'est quelqu'un de lettré, quand même, c'est ce qu'il faut dire, oui.
1: Elle sait lire et écrire, elle ne fait pas tant de fautes d'orthographe que ça d'ailleurs, elle en fait quelques-unes mais pas énormément. Oui, mais tout à fait, elle a une culture qui est... Et on voit d'ailleurs dans le livre de Breton, dans Nadja de Breton, à quel point elle est très sensible à la poésie, elle sait comprendre, elle entre directement dans des textes qui sont assez hermétiques et elle en perçoit le sens.
0: J'ai dans mes relations une féministe pure et dure, à qui m'a demandé ce que je faisais comme émission. Mm-hmm. Je lui ai raconté le livre et ça, et puis elle me dit, de toute façon c'est simple, elle était à la hache, il peut rien, moi je restitue après ce que j'ai compris. Et ben c'est l'histoire d'une dame qui se promène, elle n'a pas dit le mot prostituée, mais qui se promène, qui est quand même une patte molle, facilement influençable. Elle tombe sur un écrivain dandy, comme ça, et il va lui imposer tout le schéma surréaliste. Mm-hmm. Qu'est-ce que vous en pensez? Ça vous paraît entièrement faux ou pas?
1: Non, je pense qu'il y a des éléments de réel qui peuvent permettre cette interprétation, mais je ne le dirais pas comme ça. Je ne le dirais pas comme ça, parce que je ne suis pas sûre que ce soit aussi simple, en fait, parce que... Bon, c'est évident que Breton, quand ils se croisent, quand ils se rencontrent dans la rue, il se passe quelque chose qui n'est pas de l'ordre du coup de foudre, ni d'un côté ni de l'autre. Mais il y a une séduction, il y a une fascination réciproque, mi-intellectuelle, assez érotisée aussi quand même. Et c'est vraiment là aussi, c'est la conjonction de tout ce que le surréalisme met en avant et tout ce que Breton aime. C'est une rencontre déjà, donc c'est forcément une étincelle poétique qui se produit, quelque chose va se produire dès qu'il y a rencontre. Et puis c'est une jeune femme.
0: Il est marié. Lui.
1: Oui, mais enfin bon, ça ne l'empêche pas de vanter l'amour libre, d'inventer. il est marié, oui, bien sûr. Et donc, cette rencontre, elle produit quelque chose d'absolument magique chez les deux. Donc, bien sûr, Léona va subir des choses. Bien sûr, il y a une situation qu'on pourrait qualifier actuellement du mot d'emprise, qui revient souvent. Ce serait peut-être anachronique de revenir 100 ans avec ce mot-là. Mais bien sûr, il y a des éléments qui permettent de comprendre ça comme ça. Inversement, elle, ça l'a magnifié aussi, Léona. Ça lui a aussi apporté des choses. Ça l'a aussi. C'est compliqué.
0: Elle en fait un dieu.
1: Elle en fait un sage. Quand on voit ses lettres, c'est terrible. C'est terrible d'évolution de ses lettres.
0: Dans tout votre livre, là, vous revenez. Ça c'est bien aux chansons populaires. Aux chansons populaires.
1: Fréhel.
0: Fréhel, c'est mon homme. Ouais. Il me fout des couilles, il me prend mes sous.
1: Les filles au coin des rues.
0: Bien sûr.
1: On est dans cette situation-là. Elle est précaire, elle est marginale, elle est pauvre, elle n'a pas d'argent. Elle vit dans des hôtels qu'elle paie donc comme elle peut. De temps en temps, elle doit envoyer de l'argent quand même là-haut à sa famille qui s'occupe de sa fille. Donc oui, quand elle est arrivée à Paris en 1923, elle avait une recommandation pour un ami de la famille, un souteneur, enfin un protecteur, on peut employer le mot qu'on veut, mais enfin bon, on voit à quoi ça peut correspondre.
0: À vous lire, ça a toujours été ma lecture de Nadja. Il y a Nadja, il y a Breton, mais il y a un troisième personnage qui, moi, me semble incontournable, c'est la rue.
1: Oui.
0: La rue, c'est Paris et c'est la rue. Hein?
1: Oui.
0: Voilà. Mais le problème, et même à vous lire, on voit très bien d'ailleurs, et on le sait très bien, est-ce que la rue de Nadja, c'est la rue de Breton?
1: La rue de Nadja, Elle dit j'aime la rue, j'aime la liberté. Bon, elle vit dans la. J'aime la vie, j'aime la rue. Elle vit dans la rue, hein, à tous les sens du terme.
0: La rue que je croyais capable de livrer à ma vie ses surprenants détours, la rue avec ses inquiétudes et ses regards était mon véritable élément. J'y prenais comme nulle part ailleurs le vent de l'éventuel.
1: Oui, c'est ça. C'est parce que la rue est l'espace c'est l'espace de tous les possibles. C'est l'espace de toutes les rencontres. De toutes les rencontres possibles.
0: Mais elle, c'est la rue avec la misère,
1: mais
0: ou avec
1: elle,
0: une misère
1: la rue,
0: latente,
1: ben voilà,
0: et lui,
1: la
0: non.
1: Rue, la rue de... Mais oui, parce qu'il la poétise. Alors que la rue de Léona, je ne vais pas dire de Nadja, de Léona Delcourt, c'est la rue, c'est les vitrines, c'est les terrasses des cafés, c'est les gens qu'elle croise, qu'elle regarde, dont elle croise le regard, à une époque où les femmes n'étaient pas censées forcément regarder dans les yeux les personnes qu'on croisait, surtout les hommes, surtout avec les cheveux défaits, surtout, voilà. Et c'est aussi son espace de vie au sens mais vraiment matériel, de subsistance, hein, c'est pas seulement de la flânerie. Breton, il flâne.
0: Oui,
1: Léona, elle vit.
0: Oui, c'est pour ça qu'il a un côté très beau, c'est très beau lérien.
1: Oui, tout à fait.
0: Voilà.
1: Oui.
0: Voilà. Mais elle, c'est peut-être pas son cas. Déjà, est-ce
1: non,
0: que vous croyez
1: parce que elle est dans la précarité.
0: Bien sûr.
1: Elle est dans la précarité.
0: Bien sûr.
1: Elle, il faut qu'elle trouve à manger, il faut qu'elle trouve un hôtel. On la voit dans les lettres, on la voit à la fin de 1926, elle va finir par trouver une chambre d'hôtel. Mais on a tous les hôtels qu'elle fait pour trouver une chambre moins chère, on a les factures, on a les prix, on voit qu'elle compare les prix des chambres pour voir si elle peut, et ça se joue à quelques francs près, si elle peut s'offrir une... C'est ça la rue pour elle, c'est aller, alors elle compare, elle dit, non là ça sent pas bon. Non, là, c'est mal fréquenté. Non, là, je vais pas. C'est ça, la rue. C'est un espace de danger aussi pour une femme seule comme elle à l'époque.
0: Breton a une vie parallèle. Breton, non pas parce qu'il est marié, mais il a une vie intellectuelle très intense.
1: Léona n'est pas sans vie intellectuelle.
0: Non, mais je veux dire que contrairement à ce qu'on a cru très longtemps, les surréalistes, c'est pas des sauvages, c'est des gens qui, dès le départ, sont dans la littérature.
1: Ils
0: sont
1: en contact. Ah oui, je ne dis pas du tout que ce sont des sauvages.
0: Oui, mais par rapport à Nadja ou à Léona, comme vous voulez, elle vit vraiment l'instant. Eux vont écrire l'instant.
1: Absolument, mais c'est pareil pour la folie. Elle va être qualifiée de folle, de démente, elle va aller en asile, la folie, elle va la sentir passer dans son corps, elle va la sentir passer dans sa tête, elle va en souffrir, alors que Breton, il va écrire dessus, avec Éluard, ils vont écrire des textes de simulation de la folie. C'est très différent. Ils sont effectivement dans l'écriture, dans la littérarie, je sais pas, non, ça va être affreux. Enfin, ils sont dans la transformation d'un matériau extraordinaire au plan des images, au plan onirique, voilà, parce qu'effectivement, la folie, ça fait dire des trucs bizarres. Donc, ils prennent ce matériau qu'ils voient chez Léona comme un matériau poétique.
0: Est-ce que n'est pas exotique pour eux?
1: Pardon, est-ce que c'est exotique?
0: La folie exotique.
1: C'est exotique, oui. En tout cas, c'est un exemple, une incarnation de la merveille du réel, quelque chose d'onirique, de magique, de voyant qui va faire accéder à une autre dimension du réel. C'est ça la folie. Mais c'est une folie littéraire. Ça n'est pas une folie, encore une fois, vécue dans sa chair. Léona, elle va le vivre dans sa chair. Elle a mal à la tête, elle va avoir des instruments de... Je suis allée au musée de Sainte-Anne et je parle beaucoup de ça dans le roman, dans le texte, pardon.
0: C'est un beau lapsus.
1: Oui, c'est vrai, mais ça n'est pas un roman, mais c'est vrai que c'est un lapsus. Oui. Et donc, elle va y avoir des instruments de soins qui sont limite des instruments de torture, qui vont marquer son corps. Et j'insiste beaucoup là-dessus, c'est la grande différence entre l'écriture de la folie et le fait de vivre la folie.
0: Donc, Breton est un écrivain.
1: Sans aucun doute, un grand
0: écrivain. Oui, mais bien sûr, c'est pas moi qui vais vous dire le contraire.
1: Je sais bien.
0: C'est-à-dire que toute l'aventure est vue, dès le départ, dans l'œil dans l'écrivain. Et vous savez très bien que l'écrivain, c'est quelqu'un qui doit avoir quelque part conscience d'une temporalité. Il y a une temporalité. Il sait très bien, Breton, ce qui va, que demain, il sera encore André Breton.
1: Oui.
0: Elle joue ça à qui perd gagne.
1: Oui, mais elle vit au présent. Hein. De toute façon, l'avenir est très... Et même au fil de ces mois, l'avenir est de plus en plus obscur, en fait, parce qu'elle va se rendre compte que la vie qu'elle mène, elle va se rendre compte de ce que c'est, et comment cette vie-là... elle va voir cette vie-là par les regards d'André Breton. Et donc ça va la couper d'elle-même en fait, ça va la couper de son passé, ça va la fragiliser parce qu'elle ne, elle n'ose plus sortir, elle ne veut plus aller se prostituer, c'est... elle ne veut plus, mais du coup comment vit-elle ?
0: C'est le terme, il la fragilise, il va la fragiliser.
1: Elle est très fragile, voilà. Au départ, il y a une fragilité hein, de Léona, mais c'est vrai qu'il y a quelque chose qui fait basculer. Est-ce qu'elle aurait basculé dans la folie sans André Breton ? C'est possible, c'est tout à fait possible, parce qu'elle avait, des visions avant de le rencontrer, elle avait des troubles, elle avait mal à la tête, elle avait des symptômes d'une maladie mentale. Maintenant, le chagrin d'amour immense, la déréliction dans laquelle ça l'a plongé, l'abandon de Breton, et puis le fait qu'après il vienne pas la voir, ça a forcément accentué encore cette fragilité-là.
0: Et là, on a eu une petite discussion vite fait, parce que vous êtes venu à pied de très loin, vous m'avez dit tout à l'heure, vous aviez très soif en arrivant. On a eu une petite discussion, je vous ai demandé si vous...
1: J'ai bu de l'eau. Hein.
0: J'ai très bien, c'est pas de la vodka. Si vous aviez l'édition de 1928, vous m'avez dit non, que vous l'aviez consulté à la bibliothèque, c'est la fameuse édition où Breton dit qu'il a passé une nuit avec Nadia.
1: Oui. Alors, j'ai la phrase.
0: Je vous en prie.
1: Alors, effectivement, dans l'édition de 1928, il est écrit « Nous décidons d'attendre le prochain train pour Saint-Germain. Nous y descendons vers 1h du matin à l'hôtel du Prince de Galles. » Donc là, on est au 12 octobre. Ils se fréquentent depuis le 4. Dans l'édition de 1963, la phrase devient « Force nous est d'attendre le prochain train qui nous déposera à Saint-Germain vers 1h. » C'est quand même très intéressant cette substitution, parce que la nuit de sexe, la nuit d'amour disparaît, hein, et puis quelque chose qui est de l'ordre de la volonté, nous décidons d'attendre, quelque chose qui est de l'ordre du choix commun des deux, du couple, d'aller passer la nuit ensemble à l'hôtel, ça devient quelque chose qui leur est imposé par le destin, mais qu'ils n'ont pas vraiment voulu, quoi. C'est force nous est, et puis c'est le train qui va nous déposer à Saint-Germain. Mmh. C'est plus eux qui choisissent d'aller passer la nuit ensemble. C'est très très différent.
0: Mmh. On peut penser qu'elle, elle a mis une charge dans cette nuit, que lui, il a mis beaucoup moins de charge, d'où, et là on n'était pas d'accord tout à l'heure, d'où en fin de compte, dans l'édition de 62, je crois, ou 63, je ne sais plus.
1: 63.
0: Donc ça y est, il n'y a plus de nuit à Saint-Germain.
1: Et
0: vous me dites que c'est bon. Ça vous choque au niveau moral, c'est ça ? Mm-hmm. Mais au niveau de... C'est un écrivain, il peut faire ce qu'il veut. Ça, on est absolument d'accord. Il peut faire ce qu'il veut.
1: Oui, oui. Hein ?
0: Mais au départ, dans le surréalisme, Breton ne se présente pas comme un écrivain. Il ne se présente pas comme un écrivain. Il se présente comme quelqu'un avec le surréalisme qui veut aboutir à une nouvelle déclaration des droits de l'homme. C'est-à-dire que l'usage du verbe va changer le monde.
1: Oui, oui.
0: Et là,
1: oui,
0: il commence par une omission. Pour changer le monde, il commence par une omission, c'est pas brillant.
1: Non. Oui, mais alors bon, il y a les déclarations de celui qui effectivement va professer la révolution au plan politique, au plan esthétique, enfin, le langage étant un outil révolutionnaire presque parmi d'autres. Enfin bon, mais ça, bah, c'est incontestable et je pense qu'il le sait. Évidemment, il le sait qu'il fait œuvre littéraire, qu'il est dans l'écriture et que donc il le sait très vite, très très vite en croisant Léona Delcourt, il sait très très vite que cette jeune femme va devenir un matériau littéraire de premier ordre, va devenir quelque chose d'extraordinaire au plan de l'écriture, va lui permettre quelque chose d'extraordinaire au plan de l'écriture. Il le sait.
0: Et c'est maniable avec l'amour, ça, ou pas ?
1: Alors, c'est... Pardon, c'est quoi ça ?
0: Est-ce que c'est concevable avec l'amour ?
1: Alors, oui et non. C'est concevable avec l'amour parce que l'amour est pour Breton le moyen d'accéder, le moyen privilégié, avec, comme la poésie ou comme le rêve, l'amour aussi, un moyen d'accéder à une dimension supérieure du réel. Donc oui, c'est conciliable. D'accord. Et même l'amour est même un vecteur de mais ça n'est pas conciliable au sens de l'amour charnel, du moins avec Léona Delcourt, donc, avec cette jeune femme-là.
0: De toute façon, vous savez, c'est un mono. Il se voulait monogame. Hein, dans l'expérience l'enquête sur la sexualité,
1: oui.
0: Le plus prude. Contrairement à Queneau, qui est très bien, contrairement à Prévert, qui est très bien, le plus prude, c'est Breton. Hein.
1: Oui.
0: Il est excessivement prude. Hein.
1: Oui, il a des phrases contre la prostitution, il a des phrases contre l'homosexualité.
0: Alors, j'accuse les pédérastes de proposer à la tolérance humaine un déficit mental et moral qui tend à s'ériger en système et à paralyser toutes les entreprises que je respecte. Céleste.
1: Ouais, c'est épouvantable.
0: Et là, on revient dans la littérature. Et là où il dit après. Vous savez ce qu'il dit après?
1: Non.
0: Alors, je répète la phrase et vous allez voir ce qu'il dit après. Ça, bon, ça, j'accuse les pédérastes de proposer la tolérance humaine, un déficit mental et moral qui tend à s'ériger en système et à paralyser toutes les entreprises que je respecte. Et c'est là qu'on arrive sur la littérature. Ouais, mais je fais des exceptions, dont une hors ligne en faveur de Sade et une plus surprenante pour moi-même en faveur de Lorrain.
1: D'accord.
0: C'est-à-dire que là, les pédérastes, c'est pas bien, mais dès qu'ils prennent une plume,
1: la situation
0: s'améliore.
1: Oui.
0: Mais avant, on va réécouter un petit passage musical. Voilà. Mais le phénomène de psychanalytique ou psychiatrique, Breton, on a conscience, parce que dans sa préface en 62, je vais vous lire un tout petit passage, mais à aucun moment il revient sur la tragédie qu'a vécu Nadja. Vous connaissez la préface de 62 ? Je voulais la lire rapidement. Là. Il peut tout spécialement en aller ainsi de Nadja en raison d'un des deux principaux impératifs antilittéraires. C'est marqué antilittéraire. Bon, c'est bien Dédé. Auquel cet ouvrage obéit. De même que l'abondante illustration photographique a pour objet d'éliminer toute description. Celle-ci frappée d'inanité dans le premier manifeste. Le ton adopté pour le récit se calque sur celui de l'observation médicale entre toutes neuropsychiatriques. Il y a quelque chose de cynique. Si on voit la fin de Nadja, c'est cynique.
1: Mais oui, mais bien sûr, il fait une grande diatribe contre la psychiatrie dans Nadja lui-même, dans le texte lui-même. Oui. Mais il connaît très bien le milieu, il a quand même une formation en psychiatrie. Hein, et c'est pour ça que quand il repère cette jeune femme, il repère très très vite qu'il y a un truc bizarre dans ses yeux, qu'elle va vérifier le nom, il y a des éléments peut-être un peu parano là-dedans. Enfin, il voit bien qu'il a affaire à quelqu'un qui est fragile.
0: Moi, je ne crois pas à l'innocence.
1: Et quand on voit, puisqu'on a retrouvé, c'est aussi ça qui... Non seulement on a retrouvé les lettres de Léonard Delcourt, mais on a retrouvé aussi le carnet d'André Breton, cahier de Léonard, on a des documents quand même. Et donc on voit très bien qu'il sait à qui il a affaire, et il sait qu'il ne l'aime pas, il le sait dès le troisième jour, il se rend compte pendant une semaine, dès le troisième jour, il sait qu'il ne l'aime pas, il le dit à sa femme, il le dit à ses amis, il dit en même temps qu'il voit qu'elle est de plus en plus en son pouvoir, il emploie le
0: mot. Nous, lecteurs...
1: Et pourtant, il continue à la voir, à la fréquenter, il va coucher avec elle.
0: Nous, lecteurs virginaux, quand on découvre le livre, on prend ça pour un livre d'amour des deux côtés.
1: Quand on découvre Nadja ?
0: Oui.
1: Oui, absolument.
0: D'accord.
1: C'est ce que j'ai cru. Moi aussi. J'ai vécu dans cette... Ça fonctionne comme mythe. C'est pour ça qu'il efface, je crois, cette nuit à l'hôtel Saint-Germain. Parce que... Il quittait le terrain du mythe, de l'idéalisation, du fantasme, pour la réalité corporelle, la réalité sexuelle, la réalité... Et pourtant, il a écrit des poèmes avec le corps de la femme extrêmement présent. Hein. C'est pas quelqu'un qui va fuir l'union libre. On a vraiment un blason du corps féminin. Mais le corps de Léona, non.
0: Il y a un cynisme, on écoutera la musique si je retrouve le passage dans Nadja, où il dit, si on m'enferme, il dit à la fin, qu'est-ce que je vais faire? Je vais trucider l'infirmier ou je vais trucider le médecin. Et comme ça, on va me foutre la paix.
1: Bien sûr.
0: Je vais le retrouver.
1: Oui. Mais ça, c'est parole. Bon, parce que quand on est enfermé, on a une camisole, on a les bras dans une tunique, c'est lacé dans le dos, on est emmailloté dans des ceintures avec des fers, des anneaux qui vous tiennent les poignets, on est ligoté sur un lit, on n'a pas tellement les moyens d'aller
0: tuer le psychiatre. Vous connaissez le sujet beaucoup mieux que moi. Il écrit sa préface en 62, puisqu'on le republie en 63. Est-ce qu'il est prévenu ou il sait la fin de Nadja, morte en 41 à l'asile de Bayeul?
1: On ne sait pas, en fait. Hein, je crois pas.
0: Si jamais il le sait, sa préface, par exemple...
1: C'est terrible.
0: C'est terrible.
1: Ouais, mais on ne sait pas. On ne sait pas s'il a connu le sort de... On ne sait pas s'il a connu le sort de Léona Delcourt, si elle est morte en 41 ou pas.
0: Monique, merci. On a choisi Ella Fitzgerald parce que nous sommes très originales, Ella, sur Radio Libertaire, au 01 43 71 89 40.
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0: Eh bien, au 01 43 71 89 40, ben toujours avec la balayette Léona D. La femme cachée dans le mythe de Nadja aux éditions des femmes. C'est ça. Et qui sort
1: le 22 janvier.
0: Le 22. On a quand même une bonne nouvelle parce que le monde va très mal. Il y a eu quelques temps, il y a une nouvelle qui est tombée, la plus absurde qui puisse exister. Non, il y a déjà deux choses, deux nouvelles. Une bonne, c'est la mort de Brigitte Bardot. Voilà, c'était quelque chose. Alors, mais ça c'est intéressant parce qu'on nous a montré une femme libre. Mm-hmm. Je ne sais pas si vous avez suivi un petit peu,
1: pas
0: c'est
1: trop,
0: la femme
1: non,
0: libre,
1: pas,
0: etc.
1: Pas
0: etc. Bon, elle était homophobe, mm-hmm. et puis alors, en plus de ça, elle était raciste. Mm-hmm. Et puis elle était extrêmement. Elle avait des sympathies d'extrême droite ouverte. Alors, il ne faut pas exagérer. Mm-hmm. Mais c'est bébé, c'est bébé. Bon,
1: c'était et puis, un mythe, là aussi.
0: Oui, oui, mais mm-hmm. c'est un mythe en miettes. Parce que... bon, et là-dessus, bonne nouvelle, il y a une bande de crétins du côté du ministère de la Culture qui avait prévu de détruire les maisons de Jacques Prévert. Passage Véron, on connaissait,
1: oui, oui,
0: le Moulin
1: oui,
0: Rouge,
1: oui,
0: on va tout
1: oui,
0: au
1: oui,
0: fond, il y a la maison
1: oui,
0: de Jaco,
1: oui.
0: et il y avait Boris Vian,
1: ouais.
0: et il y avait le patron du Moulin Rouge, il voulait faire une salle supplémentaire,
1: ouais, oui,
0: puis heureusement que ça s'est remué un petit peu, parce que bon, ils ont compris que c'était...
1: Donc la maison va être
0: sauvée. Le crétinisme n'a pas de fond, mais on est un peu sauvés. Oui, je disais... Alors, il nous raconte, je sais que si j'étais fou, et depuis quelques jours interné, je profiterais d'une rémission

0: fait qu'elle était déjà malade. Il en parle, hein, dans le récit. Il n'occulte pas complètement ça. Et d'ailleurs, il en reparle. Des années plus tard, il va faire un rêve où il va comprendre que c'est un retour de Nadja, le fantôme de Nadja qui va revenir le hanter. Je crois que ça l'aura vraisemblablement culpabilisé toute sa vie. C'est vrai que c'est quand même les seules
1: vous
0: lettres.
1: Croyez, je crois. D'accord.
0: C'est quand même les seules lettres qu'il ait gardées. Hein. Quand même les seules lettres. Quand il dit « je n'ai vu que toi peut-être », c'est vrai que parmi toutes les femmes de sa vie, je pense que Léona Delcourt a joué un rôle singulier, un rôle à part.
1: C'est une chose que je raconte pour la deuxième fois à ce micro là, c'est le rapport de Breton avec la folie. Il est parti là-bas dans les Caraïbes et il assiste avec Wilfred Olam à un rite vaudou. Un rite vaudou, il y a des gens qui se roulent par terre, les femmes sucrées, etc., se trémoussent et tout. Et lui qui a écrit « La beauté sera convulsive ou ne sera pas », il se sent mal. Et Wilfredo lui dit « Écoute, moi j'ai été mort de rire parce que tu as écrit « La beauté convulsive », t'assistes à des convulsions et tu t'évanouis. » Donc oui, voilà.
0: Oui, mais j'en parle aussi, parce qu'effectivement, c'est le dernier mot de Nadja, hein, « La beauté sera convulsive ou ne sera pas ». Et les convulsions... Léona Delcourt va les vivre dans son corps, là aussi. Que la beauté soit convulsive, là aussi, on est dans la littérature, on est dans la poésie, c'est une très belle image, effectivement, explosante, fixe, cette...
1: Oui, magique, circonstancielle, oui.
0: Oui, mais on est dans l'image. Oui. Alors que Léona, les convulsions, elle les vit dans son corps, elle les vit à grand renfort de traitement. Quand on lui injecte, si elle a subi le cardiazol, je crois pas qu'elle l'ait subi elle-même, mais Léona Carrington, par exemple, quelques années après, va raconter ce que le cardiazol a provoqué dans son corps, des de convulsions terribles, telles que la colonne vertébrale peut se briser, il y a des accidents, le corps est tellement arqué, arc-bouté, tendu, qu'il y a des accidents comme ça qui se produisent, des accidents mortels. Donc la convulsion, c'est pas beau, la folie c'est pas beau, c'est pas un réservoir d'images, c'est vraiment quelque chose qui s'empare du corps et qui fait mal.
1: Léonora Carrington, maîtresse de Max Ernst.
0: Oui.
1: Histoire tragique. Aussi,
0: elle devient fou. Complètement tragique, oui.
1: Vous allez à Venise, au musée Peggy Guggenheim, cette américaine un peu caricaturale avec ses chiens, etc., effectivement, on voit que Max Ernst est en photo partout.
0: Oui.
1: Voilà, c'est plus du tout le même monde.
0: Oui.
1: C'est-à-dire, c'est plus du tout ce monde surréaliste qui était un monde aventureux, à certains tourné vers la bourgeoisie, vers le pognon ou la bourgeoisie. Hein. Oui. C'est la fameuse phrase, il y aura toujours une odeur de cul afrique derrière les grands surréalistes. Hein. C'est une phrase terrible. Hein.
0: Qui a dit ça?
1: Je vous le dis dans 2 minutes, ça me
0: d'accord,
1: revient.
0: Pardon,
1: qui a dit ça? C'est un pataphysicien
0: qui
1: a écrit le singe appliqué, ça va me revenir. D'accord.
0: Okay.
1: Dans votre livre, vous dites à un moment donné, on poursuit ensemble là, vous dites à un moment donné que le premier médecin qui la voit trouve qu'elle fait des crises de maniérisme.
0: Oui.
1: Et au niveau de l'humour noir, Beckett dira du surréalisme que c'est du maniérisme inutile.
0: D'accord.
1: Si vous faites le parallèle entre les deux, alors que Beckett est descendu dans l'être au plus profond, lui, là, il trouve que c'est du maniérisme inutile.
0: Oui, ça veut dire quoi ça? Maniérisme, alors c'est un terme, ça relève du diagnostic hein, à l'époque. C'est un élément caractéristique de ce qui va être appelé après la schizophrénie. Et donc, c'est effectivement quelque chose de très affecté dans le langage ou dans la posture. Le diagnostic initial qui va être posé sur elle, c'est ça, c'est du mimisme, et du maniérisme, et du mutisme, et du négativisme. Donc ça veut dire qu'elle est dans une attitude de refus, qu'elle va imiter ce que les infirmières ou ce que les docteurs, elle imite les mots, elle imite les gestes, elle est dans l'écolalie ou dans l'écopraxie, voilà, elle est dans ce mimisme-là. Et le maniérisme, ça veut dire que c'est très affecté, c'est artificiel. Donc effectivement, on rejoint ce qui, avec Beckett, là, votre phrase, ça rejoint tout à fait ce qu'on disait tout à l'heure sur le fait que c'est de la folie simulée. Breton, il écrit des simulations de folie.
1: Tout à l'heure, ça vous a un peu choqué quand je vous dis que de trouver un psychiatre pour la calmer.
0: Ah oui, oui.
1: Mais quand elle rentre, elle est simplement agitée.
0: Oui.
1: Et ça va s'aggraver au fil des années.
0: Oui, oui, oui.
1: C'est ça.
0: C'est terrible.
1: Ça, la psychiatrie.
0: C'est terrible. Mais de toute façon, on entre malade, mais d'abord, on n'en sort pas. Et ensuite, on est de plus en plus malade dans l'univers psychiatrique de ces années-là, bien entendu. Comment serait-il autrement? Vu tout ce que le corps subit, vu tout ce que l'esprit subit, vu

0: Il faut voir aussi ce que c'est que l'hôpital psychiatrique de l'époque. Hein. C'est beaucoup de malades, peu de soignants. Les soignants, c'est quoi? C'est pas des infirmiers, c'est pas, ils sont pas diplômés.
1: Il faut voir aussi l'époque, ce qui s'est passé pour les fous en 40 pendant l'exil. Hein.
0: Oui, oui. Alors ça, ce sera à la mort de Léonard. Ouais, et même avant, là, on est dans les 10 années qui précèdent et qui vont aboutir à ça. C'est les hôpitaux psychiatriques, c'est terrible. Les infirmiers ou les religieuses pour les femmes, elles n'ont pas de diplôme. Le diplôme est créé en 1929, mais très peu long. Elles aussi, elles sont enfermées. Le personnel soignant aussi est enfermé. Et il faut s'occuper de tout, des malades, mais aussi de faire le ménage, de nettoyer les toilettes, de préparer les repas. C'est ça, la réalité quotidienne des soignants. Et les docteurs, ils ont 10 minutes pour voir tout un pavillon. Donc, autant dire que ça va très, très vite. Hein.
1: Il y a un très beau livre d'Isabelle Roudinesco sur Théroigne de Méricourt, qui a été aussi... interné bien des années auparavant, mais on a l'impression, en vous lisant le livre de Roudinesco, il n'y a pas grande différence des traitements de la folie. Et surtout des folles.
0: Surtout des folles, oui. Surtout des folles, parce que longtemps, le fait d'être femme rajoutait encore... La pauvre Léona, elle cochait toutes les mauvaises cases. Quoi. Elle était marginale, elle était pauvre, elle était précaire, elle était vaguement prostituée, et en plus, c'est une femme. Parmi les causes d'internement, par exemple, à Bayeul, quelques années avant Léona, j'avais vu les registres, dans les causes, il y a tout ce qui concerne le corps de la femme, donc la ménopause, la grossesse, la puerpérie, le fait de les suites de couches, tout ce qui va être hormonalement explicable. Alors, les règles des femmes, ça les rend folles. De plus avoir de règles, ça les rend folles aussi. Enfin, voilà, si on est réglé, déréglé, tout ça fait que la femme, de toute façon, elle est particulièrement folle.
1: Jean-Louis Brault s'appelle mon pataphysicien qui a dit ça.
0: On
1: y va. Donc vous êtes parti aussi à la recherche des lettres.
0: Oui.
1: Ça c'est moins connu. Hein. On connaît le livre, maintenant on connaît un peu l'histoire de ce qui s'est passé après. Mais il y a ces fameuses lettres. Il y a 30 lettres, c'est ça?
0: Une trentaine.
1: Vous les avez en main ou vous avez
0: Bien sûr. On peut les trouver sur Internet.
1: Est-ce qu'elles sont publiées ou pas?
0: Non, il est question qu'elles le soient, mais on verra. Elles sont à la bibliothèque littéraire de Jacques Doucet. Et puis il y en a aussi, il y a des brouillons, il y a aussi des éléments d'autographes dans la bibliothèque de la BNF, à l'espace Richelieu de la BNF. Donc bien sûr, je suis allée les voir, c'était très émouvant d'accéder au document lui-même.
1: Ouais. Comment vous expliquez qu'il n'y a jamais eu de travail vraiment fait sur ces lettres, par exemple?
0: Parce qu'il n'y a pas si longtemps qu'on les connaît, en fait. Hein. On a découvert, maintenant si, ça fait quand même une vingtaine d'années, elles sont réapparues quand le fonds breton a été vendu, a été mis aux enchères. À ce moment-là, l'État a préempté et a récupéré les lettres, des dessins de Nadja, de Léona et un certain nombre de documents comme ça. Et on est en train de travailler sur elles, oui, bien sûr. C'est terrible de voir l'évolution. Moi, c'est ce que je fais dans la deuxième partie de mon texte. Je regarde ces lettres et parce qu'il y a quoi? Il y a même pas 200 jours qui séparent la séparation de l'internement. Et donc, je vois le compte à rebours en suivant ces lettres. Comme ça, je vois le moment, parce que je sais comment ça va se terminer. Je sais que la dernière lettre, elle va précéder de peu l'internement. Et je vois dans les lettres approcher le moment où elle va être internée. C'était terrible et c'était difficile à écrire pour ça. Et je vois le moment où ça bascule, le moment où Breton... Il y a différents points de bascule comme ça. Il y a le moment où Breton lui demande de renoncer à sa vie antérieure. Et ça, c'est une fracture chez elle. C'est une fracture chez elle parce qu'il y a une crise identitaire majeure qui se passe.
1: Il les a présentés à des amis, Breton.
0: Oui.
1: Bon, et les amis, qu'est-ce qui se passe? Parce que là, vous citez là, je ne sais pas si... Vous citez pas... René, attendez, j'ai le texte extrait de Léonadé, édition des femmes. Bon,
0: bien, vous dites,
1: pendant ce temps à Paris, en janvier 1930, paraît un violent pamphlet collectif, un cadavre contre André Breton, accusé d'avoir trahi des causes et des amis. Il est signé d'une douzaine d'écrivains, parmi lesquels Prévert, Queneau, Bataille, Vitrac, Léris, Limbourg, Desnos y mentionne Nadja. Il fait dire au fantôme de Breton, à propos de Vacher, Rigaud et toi, Léona, qu'il appelle Nadja, il ouvre les guillemets, « Jadis, j'ai menti, j'ai trompé mes amis, j'ai escroqué aux sentiments, je me suis repu de la viande des cadavres. Michel Léris aussi, ton homme qui évoque ton internement dans une maison d'aliénés, tandis que celui qui normalement aurait dû te défendre sirote tranquillement un apéritif dans un quelconque café. C'est très drôle, c'est 26, le livre paraît en 28, deux ans après, ils se servent de l'argument de Nadja pour enfoncer leur ami d'hier, quoi.
0: Oui, oui.
1: C'est très bizarre.
0: Ah, mais il y avait des haines féroces hein, dans le groupe.
1: Il n'y a personne qui a été cherché, Nadja ou...
0: Alors, on ne sait pas exactement. Il est possible que quand elle a été... Puisqu'elle a d'abord été internée trois jours à Sainte-Anne, et après, elle a passé un an dans l'asile de Péré-Vaugluse, en région parisienne. Et là, ou Breton, semble-t-il, n'est jamais allé la voir. Il n'est pas dans les registres des entrées, donc il n'est pas allé la voir, alors qu'il avait une lettre d'introduction pour quand même... Bon. Mais il n'y est pas allé, et il y a un petit flottement. On n'est pas sûr qu'Éluard n'y soit pas allé. Mais je ne sais pas, j'ai vu ça, je ne sais plus où, j'ai vu passer ça, l'information, une fois, mais c'était sous réserve d'eux, et je ne l'ai jamais revu ailleurs, donc je ne sais pas. Il ne semble pas non plus quand même que grand monde soit allé la voir, non.
1: Comme le temps tourne, on va quand même ouvrir une petite parenthèse un peu plus légère. Ce qui est embêtant dans le surréalisme, c'est ce schéma, c'est jouer avec les signes systématiquement, et vous n'avez pas échappé ça dans votre livre. Hein. Vous citez une anecdote sur Paris et Orléans.
0: Oui.
1: Vous l'avez l'anecdote ou pas?
0: Oui, mais j'en ai une série d'anecdotes comme ça.
1: D'accord.
0: Oui,
1: mais ça, je vais vous dire, j'espère que vous avez beaucoup d'humour, vous allez rire. Je suis là, à cause de vous, je suis dans le métro et je lis Nadja,
0: oui.
1: Que je n'ai pas lu depuis longtemps.
0: Ouais.
1: Et effectivement, on lit André Breton et je vois une jolie femme en face de moi qui se penche. Et puis qui me regarde. Je dis, bah, chouette, ça va, tout va bien. Et elle me dit... Vous êtes breton, qu'elle m'a dit. Alors je lui dis pourquoi. Elle me dit je suis de Saint-Brieuc.
0: Ah bah c'est rigolo parce que Saint-Brieuc je connais très bien.
1: C'est beau,
0: ça, à côté
1: moi aussi je connais Saint-Brieuc, c'est beau, non?
0: Saint-Brieuc c'est très beau.
1: Oui, mais
0: l'anecdote est formidable. Ça me rappelle.
1: Bon,
0: bah oui, mais...
1: maintenant parlons sérieusement, Hélène.
0: Non, mais c'est sérieux parce que.
1: Moi aussi c'est sérieux ce que j'ai à vous dire. Qu'est-ce que c'est?
0: Non, mais les signes comme ça, les rencontres, le fait que le réel fasse signe quand on est quand on est immergé dans un projet, dans un travail. Dans un truc, il y a des signes qui vous viennent. C'est ce que je vous disais tout à l'heure. J'ai eu la nécessité de
1: J'ai marqué en marge sur votre livre au crayon. J'ai marqué les signes. On se les crée.
0: Absolument.
1: On crée leur lecture.
0: Mais oui.
1: Maintenant,
0: bien
1: vous
0: entendu.
1: Allez me dire qu'est-ce que vient foutre dans votre livre sur livre sur Léonin et Breton et cette magnifique histoire. Qu'est-ce que vient foutre cette histoire de Tanny Girardot et de mourir d'aimer?
0: Ah, mais c'est la question, est-ce qu'on peut mourir d'aimer?
1: Oui, non, mais qu'est-ce que ça vient faire?
0: Eh bien, ça vient faire, mais c'est essentiel pour moi.
1: D'accord. Est-ce qu'il n'y a pas une confusion de charge? Parce que c'est pas le même enjeu? C'est pas le même enjeu. Vous tombez dans le même piège que Pompidou. Mon ami Georges Pompidou, qui n'est jamais venu sur Radio Libertaire, je tiens à vous le dire. Lorsqu'il y a cette fameuse conférence de presse, on dit à Pompidou, dites donc, il y a eu cette affaire Gabriel. On rappelle rapidement, c'est une... Allez-y.
0: De Gabriel Russier.
1: Mais allez-y, c'est...
0: Oui, ben on est dans les années post-68, hein, effectivement, c'est sous Pompidou. Gabriel Russier est une prof qui a une aventure avec un de ses élèves qui donc lui à l'époque a 17 ans
1: elle doit avoir à peu près
0: je ne sais plus les âges précis mais enfin elle est nettement plus âgée que lui et ce qui fait scandale. Alors ils font des manifestations, ils font du théâtre ensemble, ils font des tas de choses ensemble et ils ont cette histoire et ça scandalise la famille et évidemment le milieu et elle va être condamnée, elle va faire de la prison et le fils va être envoyé en hôpital psychiatrique par les parents. Et à la sortie de prison, Gabriel Russier se suicide. Donc c'est l'histoire d'une tragédie. Et moi, c'est une histoire avec de la psychiatrie qui est censée mettre de l'ordre dans tout ça, la condamnation des amours qui sortent un peu de l'ordinaire, etc. Bon, en plus, moi, c'est une histoire qui m'a touchée parce que le film a été tourné à Rouen. Et j'ai passé mon adolescence à Rouen et je passais tous les jours devant la librairie qui dans le film est la librairie Le Guen. Et que j'étais moi, adolescente, à Rouen, très amoureuse, et à espérer cet amour fou et à vivre quelque chose qui n'était pas très agréable. Donc, j'étais dans cette thématique, dans cette recherche-là. Et par ailleurs, c'est qu'on est quand même... qu'est-ce que ça vient faire ici, vous me demandez? Mais on est quand même dans la problématique de Léona. C'est-à-dire, est-ce qu'on peut mourir d'amour? C'est une sacrée question, non? Est-ce qu'on peut mourir d'amour?
1: Je vais répondre en deux minutes. Mais avant, je vais répondre à mon ami Georges Pompidou. Qu'est-ce qu'il a dit? Alors, on lui pose la question.
0: Il a gracié Gabriel Russier.
1: Oui, on lui pose la question. On lui pose que monsieur, il avait un gros nez, des gros sourcils, très théâtral, le Georges Pompidou. Il dit, il avait fait une anthologie de la poésie.
0: Oui.
1: Non, il dit, voilà, je vais vous citer un poème. Et qu'est-ce qu'il fait? Il cite Paul Éluard. Le fameux poème, comprenne qui voudra.
0: Oui.
1: C'est le poème qu'Éluard a écrit sur les femmes qui étaient rasées.
0: Oui. Mais ça a de l'allure. Hein.
1: Oui, mais ça n'a rien à voir. Ça n'a strictement rien à voir. Rien à voir, mais ça n'a strictement rien à voir. Mourir d'amour, je réponds. Maintenant, on est sur Radio Libertaire 89.4.
0: Alors, est-ce qu'on meurt d'amour sur d'accord. Radio Libertaire 89.4?
1: Non, ce que je voudrais, moi, je vais vous répondre. Est-ce que ce n'est pas tout le livre, tout le rapport de Breton et Nadja ou Léona, si vous voulez? Est-ce qu'elle, ce n'est pas la passion? Est-ce que lui, en fin de compte, c'est pas quelque part un fiefé cartésien et un fiefé raisonnable?
0: Il est très raisonnable, oui, hein, oui, bien sûr. Il ne la suit pas sur le chemin de la folie, oui. c'est assez évident.
1: Mais Breton n'a jamais été sur le chemin de la folie. Hein,
0: la folie réelle, non, voilà. Pas vraiment. Non.
1: Voilà, mmh. Déjà, il a eu des problèmes avec l'histoire, puisqu'il est parti aux États-Unis, parce que, ouais. etc.
0: À l'époque où elle meurt, d'ailleurs, en 41.
1: Oui, bien sûr, il y a tout ça. Hein, tout ça est très contemporain.
0: Mmh. Oui, voilà. Tout à fait.
1: Enfin, je vous ai répondu maintenant. Et sur Georges Pompidou aussi. On peut écouter un peu de musique.
0: Thank you.

0: nous applaudit, Ella.
1: Oui, à demain.
0: Ella Balaer. C'est très drôle parce que moi, j'ai lu avec grand intérêt. Même le passage sur mourir d'aimer, je vous promets. Et à vous lire et à parler ensemble, là, quand on prend la jaquette du livre, on ouvre comme ça, vous dites cette phrase étrange là, qui est un peu à l'inverse de ce que j'ai lu. Vous dites je ne me pose pas la question, tu n'es pas une femme, tu es une image. C'est pas un peu contradictoire avec votre démarche ?
1: Non, parce que là, quand je dis ça, c'est pas moi actuellement. C'est moi à l'époque, c'est moi étudiante qui découvre le livre de Nadja. D'accord. et Nadja, ce livre m'offre le réel, m'offre une autre manière d'aborder D'accord. le réel. Et à ce moment-là, effectivement, je ne vois pas la femme Léona. Maintenant, je vois Léona, mais on revient à la parabole du ver dans le haricot. Hein. Je vois Léona, mais elle garde tout son mystère. C'était ma crainte dans l'écriture. Je me disais, mais est-ce que, parce que ça fonctionne le mythe, parce que Nadja, parce que Léona garde son mystère, parce qu'elle s'efface du récit et parce qu'elle s'efface dans la réalité, ça c'est ce que j'ai découvert après en documentant l'écriture, mais c'est pour ça que le mythe fonctionne, parce qu'il y a cet effacement de la réalité. C'est tragique, mais c'est comme ça que fonctionnent les mythes littéraires, dans l'oubli de la personne qui a fait surgir le mythe, hein, qui se souvient de, je ne sais plus comment ça s'appelait, de Lamarche, qui a inspiré Madame Bovary, hein, qui s'est suicidée à l'arsenic. Personne, on se souvient que de Bovary et de Bovarisme. Donc, il y a cet effacement de la personne. Et j'avais peur en écrivant qu'en levant le voile sur ce qu'était Léona Delcourt, je casse le mythe, je casse quelque chose qui avait été si important pour moi. Et en fait, non, j'ai rien. Enfin, en tout cas pour moi, j'ai rien cassé parce que le mythe reste entier, ça fonctionne toujours, le verre continue à sauter. D'accord. Et le livre à être merveilleux.
0: D'accord, on va. Mais oui, mais je veux dire là-dedans, c'est que le grand mythe là-dedans, c'est breton.
1: Non.
0: Ah, non, mais attendez, c'est aussi breton, c'est Léran. C'est lui qui l'a fait. C'est lui qui l'a fait.
1: Ils l'ont fait. Oui, bien sûr, c'est lui qui a écrit le texte.
0: Voilà, c'est lui qui l'a
1: avec
0: fait.
1: Avec quand même une forte contribution pour le passage central, de, bien sûr, ce qui est avant, bien ce qui sûr. Est après, mais dans la partie centrale qui concerne Léona, il y a quand même beaucoup de ces mots à elle qui sont repris, hein, y compris dans l'expression coïncidence pétrifiante d'ailleurs. Parce oui. que pétrifiant, je ne suis pas sûre que ça ne vienne pas de Léona. Hein, quand elle dit homme de pierre, quand elle se dit pétrifiée parce que l'image qu'il donne d'elle ne lui convient pas, pétrifiant, je ne suis pas sûre que ça ne vienne
0: mais
1: pas de Léona.
0: Mais vous savez très bien que c'est lui le maître du jeu, puisque c'est lui qui choisit. De retranscrire ces phrases.
1: Absolument.
0: Avant qu'on se quitte, vous avez été à l'asile de Bayeul ?
1: Bien sûr.
0: Qu'est-ce que c'est maintenant ?
1: J'ai fait les trois asiles.
0: Alors c'est
1: un complexe extrêmement moderne.
0: D'accord.
1: Cela dit, il y a encore des bâtiments désaffectés. Et j'ai pu, puisque j'y ai passé la journée, j'ai pu voir des bâtiments tels qu'ils étaient. Bon, ils ont été refaits depuis, mais enfin, quand même, un petit peu dans l'état où ils étaient, où pouvaient être au siècle dernier. C'est comme Sainte-Anne, c'est devenu un lieu de recherche. Voilà, la psychiatrie est complètement changée quand même maintenant. Mmh. Maintenant, c'est pour ça que je réagissais sur le mot calme tout à l'heure. On traite, on soigne, on essaie d'aider.
0: Vous savez que Breton a rencontré Freud, les surréalistes.
1: Oui, oui.
0: Il n'a pas été très convaincu.
1: Non, la psychoanalyse.
0: Il n'a pas été très convaincu du tout.
1: Non.
0: Bon, c'était un plaisir, Ella.
1: Mais pour moi
0: c'était
1: aussi.
0: C'était un plaisir. Alors, on rappelle tout ça. Ella Balaer, Léona D, la femme cachée dans le mythe de Nadja, édition des femmes. Et qui sort
1: le 22 janvier.
0: Voilà. Et je vais me procurer la cassette de Mourir d'aimer en sortant avec la chanson de Charles Aznavour, je vous promets.
1: Avec un lancement à la librairie des femmes, d'ailleurs.
0: Voilà,
1: le 22
0: on
1: va
0: tout ça. On remercie Monique, bien
1: merci
0: sûr.
1: Merci beaucoup, merci beaucoup, Monique. Merci à vous, Jean.
0: Voilà.
2: Thank you.

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1: Bonjour, donc après la voix charmeuse de Monique, Serge au micro avec beaucoup de gens, dans la, Nicolas et puis Philippe au téléphone qu'on présentera un peu plus tard, rapidement. Tout à l'heure. Voilà, donc comme d'habitude, une petite annonce qui sera sur notre site de l'émission. Donc vous trouverez à la fois l'émission d'aujourd'hui à partir de demain, ainsi que toutes les émissions depuis le début, et particulièrement la rubrique aujourd'hui qui est d'actualité, qui est la rubrique Terre et Radioactivité. Je crois qu'on devrait être à plus de 50 et quelques émissions. Voilà, donc une annonce rapide, et après je passerai la parole à Nicolas. Voilà. Donc, le 26 avril 1986, en pleine nuit, je crois que c'était 1h23, je me rappelle, l'explosion d'un réacteur de la centrale Lénine de Tchernobyl produit la plus grande catastrophe nucléaire de tous les temps. Aujourd'hui, près de 4 décennies plus tard, les enfants de la région développent diverses maladies. Yves Lenoir, président de l'association Enfants de Tchernobyl Bélarus, en présente la réalité dans le titre d'un... Dans le chapitre « Effets à long terme du déni des effets des radiations, le cas de Tchernobyl », qui est donc une contribution à la pieuvre nucléaire, qui est parue aux éditions du Monde Libertaire, et qui a été coordonnée par le réseau MACNO, donc on va avoir l'occasion d'en parler dans cette émission plus en détail. Alors que les nucléocrates tentent désespérément de prolonger l'ère atomique, il est essentiel de proposer au plus grand nombre des informations précises pour combattre les mensonges d'État sur les graves dangers de ces êtres radioactifs qui concernent de très nombreuses générations. C'est l'objectif des contributeurs de ce livre, tous engagés depuis longtemps dans la lutte contre la pieuvre nucléaire. Sont ainsi abordées fausses promesses du nucléaire, risque de la production d'électricité d'origine nucléaire, les travailleurs du nucléaire, instrumentalisation des questions climatiques, Fukushima, et autour de Fukushima, la résilience, technologie du consentement, le nucléaire, nouvelle époque de l'histoire. Voilà, on aura l'occasion de détailler un peu plus tout à l'heure, bien sûr. Les libertaires ont été présents depuis les années 70, rappelant que le nucléaire civil ou militaire implique décision autoritaire, secret d'État, contrôle policier. Une coordination nationale antinucléaire a été créée en juin 2023 pour mieux fédérer les actions des divers groupes locaux. La Fédération anarchiste y participe depuis l'origine, conférences, débats, dossiers dans le Monde Libertaire, émissions sur Radio Libertaire, etc. Ça aussi, on parlera un peu plus en détail dans l'émission. Donc, pour résumer, nous allons avoir beaucoup de monde avec nous, nous allons avoir des macnovistes, nous allons avoir des protons, des neutrons et des électrons, donc on va pouvoir parler beaucoup, et puis des choses intéressantes, j'espère. En tout cas, on souhaite que les auditeurs non seulement s'intéressent à ce qu'on va pouvoir donner comme information, mais surtout les utilisent pour répondre autour d'eux et répondre aux mensonges et tout ce qui est mis en place en ce moment pour relancer ce nucléaire. Voilà. Nicolas.
2: Bonjour à toutes, à tous et toutes. J'espère qu'il n'y aura pas trop de neutrons, parce que je préférais ne pas fissionner trop rapidement quand même. Parce que
1: préfères fusionner, peut-être. C'est compliqué.
2: C'est compliqué. Enfin, évidemment, ils ne sont pas au point non plus de ce côté-là. Mais, alors effectivement, l'actualité immédiate, eh bien, c'est la sortie en librairie de ce livre, la pieuvre nucléaire, dont Serge vient de parler.
1: Mets-le devant la caméra, là, que les gens le voient.
2: Voilà, je fais comme,
1: très belle
2: comme
1: première.
2: Bernard Pivot.
1: Très belle couverture.
2: Je présente le livre pour la caméra. Voilà, donc une très belle couverture. Alors, les habitués de la librairie fédérale Publico connaissent déjà la couverture, puisqu'il est disponible depuis quelques temps dans notre librairie. Mais là, il va être présent dans le réseau national des librairies. Donc, si jamais le livre vous intéresse, ben vous êtes un peu loin, vous pouvez aller voir votre librairie du coin, et lui dire, voilà, je voudrais commander La pieuvre nucléaire par le réseau MACNO, édité par les éditions du Monde Libertaire. Voilà, à partir d'aujourd'hui, c'est disponible, sortie nationale, donc. Alors, Serge a commencé à évoquer un peu le pourquoi de cette publication. On y reviendra un petit peu plus en détail avec, avec Philippe Pelletier qui nous attend au téléphone depuis Saint-Étienne. Mais quelques éléments quand même du contexte national. On sait que nos gouvernants ont fait de la relance du nucléaire, ou plutôt de sa réactivation, de sa poursuite, puisqu'il n'a jamais été interrompu tout de même, un axe majeur de leur politique. Donc voilà, on sait et on peut rappeler que 6 nouveaux EPR sont programmés à Penly, en Seine-Maritime, Gravelines un petit peu plus au nord, et sur le site de la centrale de Bugé, voilà, sur les bords du Rhône. De ce côté-là, c'est à peu près acté, donc 2 EPR magnifiques, tout neufs, quand celui de Flamanville ne fonctionne toujours pas, et il y en aurait 8 autres à suivre. Donc voilà, on voit qu'il y a une réaccélération en tout cas, parce que si on parle de relance, c'est bien parce que si le nucléaire n'a jamais disparu, il y avait eu un programme de construction très rapide dans les années 70, et ce programme de construction s'achève dans les années 90, et depuis, il n'y a pas eu de nouvelle construction de centrales.
1: Et en plus, ils comptaient un peu sur les EPR pour prendre leur lait, mais vu le retard et l'absence de fonctionnement, effectivement, il faut faire quelque chose.
2: Alors voilà, donc effectivement, l'EPR, bon, on aura l'occasion de le dire, hein, mais ce n'est pas un grand succès. Et d'ailleurs, on attendait, l'ASN, l'autorité de sûreté nucléaire, devait donner une décision de démarrage le 10 avril. Et moi, je n'ai pas entendu parler de grand-chose. Donc je pense que ce n'est pas la folie de ce côté-là. Alors, pourquoi lutter le nucléaire ? C'est une question qui peut sembler, les plus anciens se souviennent que, je dirais jusqu'au début des années 2000, c'était un peu une évidence. C'est-à-dire que toute personne, disons, un peu soucieuse d'environnement, de thèmes de ce genre-là, et de respect des libertés, et méfiante du contrôle de l'État, était clairement opposée au nucléaire. Et puis, peut-être les combats contre les constructions centrales n'étant plus tout à fait à l'ordre du jour, cette opposition assez claire a disparu, et on a pu voir notamment la question climatique être instrumentalisée et devenir un peu le prétexte d'une réactivation du nucléaire qui arriverait tout d'un coup en grand sauveur du climat et en producteur d'énergie décarbonée. On aura sans doute l'occasion de l'évoquer avec Philippe. Alors, on connaît le triste personnage de Jean Covinci. Pas besoin d'y revenir ici.
1: Je crois qu'il est à l'écoute, hein, d'ailleurs,
2: d'après
1: ce qu'on m'a dit.
2: D'accord.
1: Bonjour, monsieur Jean Covinci.
2: Bonjour, monsieur Jean Covinci. J'appelle Janco parce qu'on se connaît assez bien. Mais il y en a plein d'autres, en fait, comme lui, qui sont tout à fait à fond. Et j'en découvre un peu des nouveaux. Alors, il y a quelques mois, quand j'étais passé chez les copains en Bretagne parler du livre, j'avais trouvé un type qui s'appelle Fabien Bouglet, chef d'entreprise, élu municipal et expert en politique énergétique, lanceur d'alerte écolo. Donc, ouais, je vous cite un peu un extrait de la présentation d'un de ses récents livres. Il dit donc « Électricité propre et décarbonée ».

0: les lessives comme ça, et ben là c'est une nouvelle génération, et le sous-titre c'est l'énergie qui réconcilie croissance et environnement. Hein, si c'est pas encore assez clair, je peux vous donner un petit extrait de sa présentation, vous allez voir. Notre monde surchauffe. C'est Jean-Luc Alexandre qui parle. Le rapport du GIEC de mai 2023 estime que le réchauffement de la planète atteindra 1,5 degré dès le début des années 2030 et que le limiter à ce niveau déjà trop élevé exigera de réduire à zéro toutes les émissions mondiales nettes des gaz à effet de serre. Autant dire que l'urgence climatique est réelle. Si nous ne trouvons pas un moyen de freiner drastiquement la tendance, notre planète ne sera bientôt plus habitable. Voilà, la catastrophe nous guette. Et il continue, parce que lui, il a la solution. La transition énergétique est donc une nécessité absolue. Certains pensent dès lors qu'il faut choisir entre croissance et environnement. Mais non, ce livre montre au contraire qu'il est possible de réconcilier ces deux impératifs grâce à une énergie durable, propre, sûre et accessible. J'espère que vous avez noté, propre, durable, sûre et accessible, le nucléaire nouvelle génération. Donc voilà, à nouveau, vous voyez, le nouvel homo est arrivé. Donc vous voyez, voilà, l'instrumentation de la crise environnementale, climatique, peut-on dire. Alors, il y a un autre aspect, effectivement, parce que cet aspect-là, on commence un petit peu à le connaître, mais Serge a aussi rappelé que notamment chez les anarchistes, on s'est toujours systématiquement opposé au nucléaire, c'est aussi pour le projet de société qu'il constitue, sécuritaire, centralisateur, policier. Et de ce côté-là, les choses n'ont pas changé. Une indication récente, des petites informations que j'ai trouvées qui montrent bien que cette dimension n'a pas disparu. À l'automne, le dictateur, le grand timonier nord-coréen Kim Jong-un a décidé de sanctuariser le nucléaire dans la Constitution. D'accord. Donc ça veut dire que si on s'attaque au nucléaire nord-coréen, on s'attaque à la constitution du pays, donc on s'attaque au pays, donc c'est consubstantiel au pays. Et alors plus près de nous, celle qui souhaiterait bien devenir un jour la grande timonière de notre beau pays, Madame Le Pen, elle aussi a fait cette proposition de loi pour proposer de sanctuariser le nucléaire dans la constitution française. Donc je ne sais pas si elle s'est inspirée du grand timonier nord-coréen, mais on voit en tout cas que la dimension sécuritaire, autoritaire du nucléaire n'a pas été perdue de vue par toutes ces personnes. Voilà donc un petit comment dire, contexte de ce qu'est le nucléaire aujourd'hui. Préciser aussi que le mouvement nucléaire qui a été parfois très fort, et Serge pourrait nous en parler quelques décennies en arrière, et aujourd'hui plutôt très calme, un peu, j'irais, divisé par ces différentes approches et cette instrumentalisation de la question climatique. Et que même si effectivement des luttes tendent à se remettre en place, c'est de façon assez timide et d'une certaine façon on repart de très très loin. Et donc ce sont un peu toutes ces raisons qui nous ont conduit au sein du réseau MACNO à travailler sur cette question du nucléaire pour fournir de l'information. Alors peut-être c'est le moment d'accueillir notre invité, hein. Philippe, est-ce que tu es avec nous?
1: Oui, bonjour.
0: On t'entend, Philippe. Bonjour, Philippe.
2: Bonjour.
1: Oui, bonjour.
0: Donc Philippe Pelletier, qui est presque un habitué de Radio Libertaire, puisqu'on le reçoit quand même de temps en temps, donc géographe. Résident de Saint-Étienne et qui, avec nous, et même c'est un peu lui qui était à l'initiative de ce réseau MACNO, a contribué à ce bel ouvrage. Alors peut-être, Philippe, une première question. Comment est venue l'idée ou l'initiative de ce réseau MACNO qui, on va presque tout révéler, hein, parce qu'il y a beaucoup de...
2: Oui, parce qu'il paraît que la DGSI est à l'écoute quand même, donc il faut être prudent.
0: Voilà, donc comme ça on va leur éviter du travail. On va savoir un peu comment tout ça a démarré.
1: Bah, disons que c'est face à l'actualité, le besoin de...

0: prendre les éléments et de les partager à un public élargi, au-delà des cercles militants habituels, pour proposer donc des constats, des réflexions, des choses plus ou moins connues, des choses à approfondir, d'un point de vue ouvert, c'est-à-dire à la fois anarchiste dans son projet, dans son idée politique quelque part, mais surtout dans son idée de fonctionnement éthique, c'est-à-dire de penser libre, donc de faire appel à des personnes de connaissance, ou pas d'ailleurs, qui nous paraissent susceptibles d'apporter des éléments importants pour cette compréhension. Donc il s'agit pas de coller à l'actualité à tout prix, mais quand même d'essayer de réagir au plus près pour en quelque sorte faire de la contre-information de fond.
1: Oui, en plus, ce qui est intéressant, enfin, pour y avoir participé un peu avec toi et d'autres, l'idée, c'était effectivement des choses d'actualité dont les gens parlent, avec souvent un manque d'informations, mais surtout de donner un appel historique de façon à ce qu'on puisse mieux comprendre ce qui se passe, quoi. Et ça, dans les livres dans lesquels on a travaillé, je pense que c'est un des soucis importants.
2: Alors je rappelle peut-être, parce qu'on ne l'a pas exactement dit, que donc La pieuvre en Ukraine n'est pas le premier ouvrage. La pieuvre en Ukraine, magnifique.
1: C'est vrai qu'il y a du nucléaire en Ukraine.
2: Voilà, hein. La pieuvre nucléaire.
0: Quelle synthèse,
2: c'est terrifiant. Donc La pieuvre nucléaire n'est pas le premier ouvrage coordonné ou rédigé par le réseau MACNO, mais qu'avant, donc en 2022, il y en a eu un autre qui s'appelait La guerre en Ukraine.
0: Géopolitique des empires.
2: Voilà, donc peut-être si tu peux reprendre cette chronologie.
0: Oui, c'était ça. En fait, à partir d'un texte qui avait été publié en interne et puis après dans Le Monde libertaire, qui a permis donc un texte martyr de travailler dessus et de faire appel à par exemple au regretté Nicolas Trifon, qui faisait partie du réseau ISTOC, qui nous apportait ses connaissances sur les pays de l'Est. Et puis effectivement, si on poursuit avec l'actuelle pieuvre nucléaire, c'est, quand on dit réseau, c'est un réseau affinitaire, d'affinité intellectuelle et d'affinité aussi de personnes pour bien travailler ensemble, en confiance, et aussi parce qu'il s'agit d'élargir le réseau en question. C'est pour ça qu'on s'adresse à d'autres personnes qui ne sont pas nécessairement anarchistes, mais qui nous semblent pouvoir apporter des éléments intéressants.
2: Absolument. Alors une question que je souhaitais te poser, parce que je sais que tu as eu l'occasion de, avant, on en viendra un petit peu après à ta contribution à toi d'ailleurs, mais je sais que tu as eu l'occasion de présenter ce livre avec les compagnons de Saint-Étienne, et le retour que tu en as eu était un peu, je dirais pas amer, mais pas complètement positif. Alors peut-être tu peux nous raconter un peu.
0: Oui, c'était très surprenant. Ça nous a donné beaucoup à réfléchir. La présentation de La pieuvre nucléaire s'est faite dans le cadre des causeries libertaires que le groupe Nestor MacNo de la Fédération anarchiste organise tous les premiers mercredis du mois dans un bar associatif de Saint-Étienne. On a une liste de diffusion. On met aussi l'information sur Numéro Zéro, qui est un site d'information alternatif sur la région stéphanoise. Et donc, habituellement, les réunions, elles tournent autour d'une vingtaine de personnes. Et là, on était déjà un peu moins. On était une petite quinzaine, je dirais. On avait bien préparé, comme d'habitude, puisque c'est à chaque fois une ou deux personnes qui s'engagent pour la fois suivante à traiter un sujet. Et donc, il y avait unanimité sur l'idée de traiter de ce sujet et au passage de présenter la pieuvre nucléaire, hein, c'était pas une présentation de bouquin en tant que tel. Et donc du coup, et vu l'actualité également, on pensait qu'il y allait avoir plus de monde que d'habitude, et non, pas du tout. Et puis surtout, le débat, il a été assez plan-plan. Alors peut-être que notre introduction, elle a été trop perturbante, trop longue, parce qu'on a quand même rappelé tout le chemin de la nucléarisation du monde, hein, à partir du projet Manhattan, le discours de Eisenhower, Atoms for Peace, aux Nations Unies en 1953, pourquoi le Japon, qui avait été bombardé par l'atome, finalement a adopté dès 1955 un programme électronucléaire civil, etc., etc. Donc on a parlé de tout ça, y compris de Tchernobyl, y compris aussi de la relation consubstantielle, fusionnelle entre le nucléaire civil et le nucléaire militaire, qu'il ne faut jamais séparer. Donc peut-être que ça a semé les participants, beaucoup de jeunes, qui je pense aussi ont découvert.
1: Oui, sur le même sujet, c'est-à-dire j'ai eu l'occasion, non pas pour présenter le livre, mais d'intervenir dans une librairie écolo à Paris, je ne donne pas le nom, plus les gens sont très sympathiques, pas la question. J'ai eu tout à fait la même impression, c'est-à-dire que, vu les questions, il y avait une ignorance dans une librairie écolo, quand même, à la fois étonnant et pas étonnant, je crois que tu vois pourquoi. D'abord, il n'y avait aucun bouquin sur le nucléaire, déjà dans la librairie, et les questions, visiblement, les gens, ils débarquaient complètement, quoi. C'est assez affolant. Et bon, il y avait relativement du monde, par contre, parce que la librairie doit faire son boulot. En plus, c'est le Quartier Latin. Mais moi, j'étais un peu à ce point-là, si tu veux, une ignorance sur quelque chose, un événement quand même à la fois historique et actuel. C'est assez étonnant. Donc, ça recoupe un peu ce que tu dis, peut-être. Je sais pas.
0: Bah, en tous les cas, oui, c'est proche, hein. Oui, ça recoupe.
2: Mais c'est ce que tu disais, et en particulier chez les plus jeunes générations, dont un des jeunes compagnons du groupe, qui visiblement à la lecture du livre a à peu près tout découvert.
0: Oui, absolument, oui. Alors, d'une certaine façon, c'est la bonne surprise, entre guillemets, évidemment, c'est qu'effectivement, les jeunes sympathisants, enfin les jeunes du groupe et ou les jeunes sympathisants du groupe, ont vraiment découvert le dossier, avaient pas vu l'ampleur, c'est-à-dire, hein. Et en particulier, et pourtant, on se dit que quand même ça paraît assez logique, mais la dimension sécuritaire de contrôle total, et puis peut-être aussi ce qu'ils avaient pas vu et ce qui est un vrai sillon à creuser et qui est pas évident, c'est ce qui a été dit tout à l'heure, c'est le rapport entre la question nucléaire et la question environnementale. Et plus spécifiquement la question climatique. Et que là, dès qu'on s'aventure sur ces terrains-là, il y a à la fois de l'ignorance, des idées reçues, des besoins de savoir, mais une peur de faire face à la réalité d'un écologisme qui est devenu complètement scientiste et qui nous donne désormais une feuille de route pro-nucléaire, quoi, y compris Greta Thunberg. Et même cette information que je dis à chaque fois dans les réunions publiques, comme quoi Greta Thunberg, il y a quelques mois, a reconnu la nécessité du nucléaire, de l'électronucléaire, parce que le GIEC le recommandait, eh bien même ce fait-là, il faut que j'argumente, que je dise, mais allez vérifier, je vous raconte pas des histoires, c'est vrai. Voilà. Mais même donc un fait aussi simple que ça a du mal à passer et donc du coup perturbe dans les pensées et perturbe la discussion. Ou la fait avancer, pas tout de suite.
2: D'accord. Et effectivement, la question climatique, on sent que la question climatique et son éventuelle urgence, enfin, l'instrumentalisation du catastrophisme, a un peu, de certaine façon, occulté toutes les autres dimensions du nucléaire, et notamment toute la dimension sécuritaire. En faisant des recherches comme ça sur des couvertures de revues ou d'affiches, j'étais tombé sur une revue des années 70 qui s'appelait La Gueule Ouverte. Donc, était très impliqué sur ces luttes-là. Et donc, il y avait une des couvertures où les rédacteurs de La Gueule Ouverte parlaient d'électrofascisme, ce qui, pour le coup, était assez clair. Et ils représentaient le directeur d'EDF d'alors, qui était M. Boiteux. Hein. Il le représentait en une sorte de Hitler vitupérant. Voilà, j'imagine assez mal une couverture de magazine, même satirique, faire ce raccourci, enfin, ou en tout cas ce rapprochement évident aujourd'hui. Mais c'est assez symptomatique, c'est-à-dire à quel point la dimension sécuritaire du liberticide du nucléaire est aujourd'hui complètement évacuée. Je vous propose peut-être une petite pause musicale, et puis on se retrouve tout de suite après avec Serge, Monique et Philippe.

0: 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Nicolas, je vais te demander de nous dire ce que nous avons écouté là.
1: Eh bien, c'est un artiste portugais qui s'appelait José Zeca Afonso. La chanson s'appelle Os Fantoches de Kissinger, un titre qui peut évoquer des luttes des années 70, alors qu'on approche tout précisément du 50e anniversaire de la Révolution portugaise, 25 avril 1974.
2: Oui, juste un mot avant de repasser la parole à Philippe, et je pense qu'on va reprendre un petit peu les éléments principaux de sa contribution, dans le prolongement de ce que tu soulevais, c'est-à-dire comment ça se fait qu'on est passé d'une période, bon, t'as cité la gueule ouverte, moi je pourrais citer les positions de Charlie Hebdo, je pourrais citer l'organisation Survivre et Vivre, etc., donc les périodes post-70, donc post-68, faut pas oublier ça non plus, qu'il y avait quand même si j'ai pas trop le mot esprit libertaire, mais il y avait quand même dans le comportement de beaucoup de gens un comportement libertaire. Et sur le ce qui est particulier sur l'énergie nucléaire, il faut quand même savoir que la plupart des organisations politiques de gauche de l'époque étaient plutôt pro-nucléaire, indépendance de la France. Les gauchistes étaient plutôt sur ces positions-là. Les écolos, il y en a peut-être une sensibilité écolos, mais en tout cas, ils n'étaient pas encore trop organisés d'une façon politique pour commencer à s'infiltrer, notamment dans le monde anti-nucléaire. Et en fait, jusqu'à Crémalville, en fait, on est arrivé au sommet, à mon avis, de ce mouvement qui à la fois luttait contre le nucléaire d'une façon concrète autour de telle ou telle construction de centrale, et en même temps qui a mené une analyse politique que tu as citée d'ailleurs. Qu'est-ce que ça veut dire une société nucléaire ? Sauf que faut pas oublier que à ce moment-là les écologistes, enfin certains écologistes, commencent à s'organiser. Donc il y a des municipales, etc. Bon, je ne veux pas détailler, mais y compris ils sont infiltrés dans la préparation de Crémalville, et ça a commencé à rechuter. Alors on a eu un intérêt dans un certain nombre d'organisations politiques. Alors je ne dis pas que c'est la seule raison, il y a eu la répression étatique et tout ça. Donc je termine là-dessus, juste un mot pour en arriver à aujourd'hui, effectivement, où le mouvement, une partie du mouvement écologiste, en tout cas ceux qui sont organisés à travers les Verts, moi j'ai lu très récemment, l'année dernière, on connaît un peu l'évolution de leur position aujourd'hui, et je pense que Philippe en parle dans sa contribution. Ils étaient doublés à gauche ou à droite, je ne sais pas, par les jeunes verts. Ils trouvaient que les jeunes verts, mais ils étaient à fond pour le nucléaire. Alors, c'était un peu trop, quoi. C'était dans tout un article de la presse. Voilà, je termine là-dessus. Il y aurait pas mal de choses à dire, mais. Pour avoir lu plusieurs bouquins sur l'historique du mouvement anti-nucléaire, effectivement, le sommet est mis à Crémalville, et après, on a chuté pour peut-être d'autres raisons. Mais moi, celle que j'évoque, je l'ai perçue. Voilà. Bon,
1: effectivement, Crémalville, 1977, 31 juillet, je crois bien, pour situer ça. Et donc, on voit qu'il y a une vraie nécessité de redonner de l'information, de repartir sur des bases claires sur ce qu'est le nucléaire comme industrie, mais aussi comme projet de société, les deux étant des choses bien liées. Donc c'est donc la suite à ça que nous avons envisagé de proposer un ensemble de personnes de rédiger ce livre. Alors peut-être avant de Serge l'a un tout petit peu fait en introduction, mais d'évoquer sa contribution plus largement avec Philippe, je voulais rappeler les sept contributions qui constituent ce livre, outre une introduction rédigée collectivement. On a, première contribution, Les fausses promesses du nucléaire, par Roland Desbordes, qui a été directeur et qui est l'actuel porte-parole de la CRIRAD. La production d'origine nucléaire et ses risques, par Bernard Laponche, qui est un ancien ingénieur du CEA, commissariat à l'énergie atomique. L'invisibilité du travail des travailleurs et des maux du travail dans le nucléaire, par Annie Thébomoni, sociologue du travail en santé publique, ancienne directrice de recherche à l'INSERM. On y viendra avec Philippe, impasse nucléaire et climatique. Philippe est donc géographe. Ensuite, une contribution d'Yves Lenoir, effet à long terme du déni des effets des radiations, le cas de Tchernobyl. Yves Lenoir est ingénieur à l'école des mines et, je crois, président de l'association Enfants de Tchernobyl Bélarus. Ensuite, une contribution de Thierry Ribaud, intitulée « À Fukushima et ailleurs, la résilience, une technologie du consentement ». Et enfin, septième contribution, celle de Jean-Marc Royer, le nucléaire, nouvelle époque de l'histoire de la Terre et des hommes. Donc on voit un spectre assez vaste qui va de la, on va dire, de l'approche scientifique par des physiciens à des approches qui sont celles des sciences sociales. Serge.
2: Oui, juste une précision, tous ces contributeurs ont été invités... une, voire plusieurs fois pour beaucoup d'entre eux dans notre émission Tour Noir. Donc vous pouvez prolonger la lecture du livre, j'espère que vous avez acheté pour ceux qui ne l'ont pas encore, par l'écoute effectivement sur le site de Tour Noir. Et je rajoute, avant de repasser la parole à notre invité au téléphone, et je rajoute qu'ils étaient ravis de faire ensemble ce livre. Voilà.
1: Et nous les saluons tous, parce qu'ils m'ont envoyé quelques petits mots quand j'ai annoncé l'émission, donc je pense que certains sont à l'écoute. Donc on va évoquer la contribution de Philippe Pelletier, géographe, spécialiste du Japon, auteur de nombreux ouvrages, dont par exemple « Climat et capitalisme vert ». Et Philippe, je sais, s'intéresse particulièrement à l'usage politique et économique du catastrophisme. Et donc, pourquoi, Philippe, le nucléaire ne pourrait-il pas sauver le climat ?
3: Avant de répondre à cette question ample, je voudrais revenir rapidement, si vous le voulez bien, au propos tout à l'heure de Serge sur le pourquoi finalement d'une lutte antinucléaire assez forte à sa disparition et ou à son absorption par les pro-nucléaires. Je pense qu'il faut... en fait, on peut pas faire l'économie d'un bilan de l'écologisme politique, s'entend. Hein. L'écologisme, il s'est quand même forgé dans les années 70, en gros, et années 80, sur trois bases. La première, la défense de l'environnement. La deuxième, le pacifisme, ou la contestation de la guerre. Et le troisième, sur la lutte contre le nucléaire. Bon, il faut bien voir que sur ces trois piliers... il reste plus que la défense de l'environnement, et encore, faut voir sous quelle forme, que le pacifisme, ben, il est passé par perte des profits, notamment depuis que les Grünen allemands ont soutenu l'intervention de l'OTAN en Serbie, c'est-à-dire le bombardement de Belgrade, et puis que, quant à la question nucléaire, ben, on voit les ralliements qui sont en train de se faire à plus ou moins haute voix. Donc là, c'est pas seulement que de l'idéologie, que d'un changement idéologique. Je pense que c'est une évolution qui s'explique par un choix politique, qui est le choix qu'a connu la social-démocratie et les marxistes, c'est-à-dire le choix de la conquête de l'appareil d'État et de passer par la voie parlementaire, électoraliste. Et finalement, on se retrouve, enfin ces personnages-là qui ont choisi cette voie, se retrouvent finalement inféodé par l'État ou étant partenaire de l'État, étant eux-mêmes étatistes, ce qu'on peut appeler une technocratie, hein, qui donne le là en matière d'environnement jusqu'au nucléaire. Et ça, c'est une chose, c'est un aspect. Je pense que l'autre aspect qui est peut-être plus difficile à voir et peut-être plus difficile à comprendre parce que ça va nous amener jusqu'à la question climatique. C'est la réaction des dirigeants, en fait. Moi, c'est l'analyse que je propose, hein, c'est l'hypothèse que je formule, c'est-à-dire qu'il faut bien avoir conscience que dans les années 60, aux États-Unis déjà, et ensuite dans les années 70, aux États-Unis, en France, en Allemagne, au Royaume-Uni, et dans un certain nombre de pays, le mouvement antinucléaire, il était massif. Mmh. Hein, c'était des manifestations de 150 000 à 200 000 personnes. Pour Chris Malville, qu'on évoquait tout à l'heure, en 1977, certains chiffres donnent un peu moins de 100 000, disons 90 000, mmh. ce qui est énorme pour des manifestations. Énorme. Surtout que derrière, effectivement, comme l'a rappelé Nicolas, c'était la remise en cause d'un projet de société. Hein, on ne veut pas de cette société-là qui pose un trop grand nombre de problèmes, et en particulier avec la question des déchets radioactifs. Et moi, je pense, mais c'est une hypothèse à discuter, que la classe dirigeante, voyant cette réaction, et les risques que ça pouvait entraîner déstabilisation, à rechercher sciemment un moyen de légitimer le nucléaire. Et cette légitimation, il fallait l'asseoir sur des bases dites savantes, scientifiques, où là on revoit le scientisme à l'œuvre, hein, de la même façon qu'il a opéré au sein du marxisme, on va le voir opérer au sein de l'écologisme, et que à tout prix, il fallait légitimer le nucléaire pour des bonnes causes, pour des bonnes raisons, et en particulier pour le climat.
1: Mais effectivement, je trouve que c'est assez éclairant ce que tu rappelles, c'est-à-dire c'est un peu ces trois dimensions sur lesquelles reposaient les luttes dites environnementales, c'est-à-dire défense de l'environnement, pacifisme et anti-nucléaire. On sent bien qu'il y a une articulation politique et une pensée, une structure derrière tout ça, enfin, les trois étant liés, et qu'effectivement, dès l'instant où deux des piliers, peut-être presque les plus politiques, disparaissent, on arrive à quelque chose de plus désincarné, Serge.
2: Oui, je suis d'accord à ce que dit Philippe. Hein. De toute façon, ce que j'avais dit tout à l'heure, elle est tout à fait dans le même sens. Est-ce qu'il n'y a pas un élément, alors je ne sais pas s'il est supplémentaire, mais disons pour parler sur le plan global, j'aime pas le mot, sur le plan international, comme tu as cité d'ailleurs plusieurs pays, il y avait cette montée justement du mouvement anti-nucléaire qui contrecarrait ce que voulaient tout un tas de décideurs, de politiques, d'industriels, etc., etc. Et donc, il fallait effectivement une contre-attaque. Et une contre-attaque sur un terrain qui intéressait les gens, et d'une façon tout à fait logique et naturelle, qui est l'environnement. Et est-ce qu'on peut pas penser que, sur le plan international, sans en faire un complot, il y a eu l'envie de pénétrer un certain nombre d'organisations qui avaient un certain aura, comme le Club de Rome, par exemple, et un certain nombre d'antinucléaires, ils sont rentrés relativement sciemment. Alors, je ne fais pas la théorie du complot, mais en fait, est-ce que ça n'a pas joué aussi? Parce que, on pense effectivement à ce qui s'est passé en France, mais il y a tout le contexte international de toutes ces organisations autour de l'environnement et qui se font plus ou moins infiltrer, en partie en tout cas, par des pro-nucléaires et pas n'importe qui. Donc, est-ce que ça c'est pas aussi la contre-attaque, elle n'est pas venue de là aussi?
3: Non, mais je pense que c'est même plus simple que ça. Il n'y a même pas besoin de parler de manipulation ou encore moins de complot. C'est que la structure même de ces instances d'influence, comme le Club de Rome, elle est déjà sur une base technocratique et une base scientifique, scientiste, avec des schémas qui sont en courbe exponentielle, c'est-à-dire que ça va toujours vers le plus. Les questions plus proprement sociologiques sont évacuées. La question géopolitique, elle est juste par rapport à la question des ressources naturelles et en particulier par rapport au tiers-monde et par rapport à la démographie. Donc en fait, dès le rapport Meadows en 1972, il y a quand même quelques allusions au nucléaire comme possibilité de produire de l'énergie. En fait, c'est le quatrième rapport au Club de Rome qui apparaît en 1978, qui est signé par Denis Gabor, qui est un physicien, donc encore la science dure, et Umberto Colombo, qui est également un physicien et qui va devenir ministre de la démocratie chrétienne en Italie, donc tout un programme politique, n'est-ce pas? Et bien, ce quatrième rapport au Club de Rome nous annonce très clairement l'importance du nucléaire, avec l'intitulé « Sortir du gaspillage ». Hein. Et les autres rapports vont aller dans ce sens-là. Donc, vous voyez, 78, ça fait déjà une bonne trentaine d'années. Donc, les dirigeants eux-mêmes et leurs appuis scientifiques, finalement, vont dans ce sens-là, promeuvent le nucléaire sans réflexion sur le projet de société qui va avec.
1: Et peut-être ce qu'il faut rappeler, qui peut expliquer ces tentations-là, c'est tout de même que le nucléaire est d'abord un projet militaire, qui donc va être mis, donc c'est le projet Manhattan, qui va être mis, expérimenté grandeur nature, peut-on dire, avec des guillemets...
2: In vivo.
1: In vivo, au Japon, Hiroshima et Nagasaki. Effectivement, toute l'histoire du mouvement environnementaliste et de l'opposition nucléaire est très liée à ces images tout à fait catastrophiques. Et en fait, toute l'industrie nucléaire militaire ne va avoir de cesse, et les gouvernements qui souhaitent pouvoir développer l'industrie nucléaire militaire vont en fait. C'est l'histoire d'Atom for Peace du président états-unien. C'est-à-dire, l'idée, c'est tout ça coûte très cher, il faut qu'on puisse le financer et le justifier par la bénédiction que sera l'énergie fournie par le nucléaire civil. Et j'en veux pour preuve, c'est qu'effectivement, à chaque fois qu'il y a des ruptures ou des menaces de pénurie en termes d'énergie, c'est-à-dire je pense au choc pétrolier des années 70, et aujourd'hui la crise environnementale et d'autres en termes d'énergie, à chaque fois le nucléaire est sorti comme étant la solution qui va tout sauver et nous permettre de continuer notre petit système consumériste benoîtement.
2: Oui, Philippe, j'aimerais bien, là, dans le prolongement, parce que tu en parles, et c'est quand même très important, dans ta contribution, dans le prolongement de ce que tu as pu dire sur le Club de Rome, j'aimerais bien quand même que tu parles un peu du GIEC, parce que moi, le GIEC, il peut peut-être dire des choses intéressantes, mais c'est absolument incroyable, quoi. C'est pas GIEC a dit, ça me rappelle dans le temps, mais c'est ça y est, du moment que GIEC a dit, on doit croire tout ce qu'il dit, etc. Alors, sans savoir d'où vient cet organisme, alors j'aimerais bien que tu en parles un petit peu. Je sais que tu connais très bien ce sujet-là et que tu traites. Et que tu parles, tiens, allez, pour me faire plaisir, d'un certain Bert Bolling, qui était, si je me souviens bien, son premier président.
3: Voilà. Ah oui, c'est l'histoire de Bert Bolling qui n'est pas très connue, mais on peut vérifier assez facilement. Elle est très instructive, hein, puisque Bert Bolling, en fait, lui, c'est un vrai météorologue. Hein, c'est pas un physicien de l'atmosphère comme ceux qui deviennent un peu les experts du côté du GIEC. Et lui, il avait une théorie. En fait, il postulait sur un effet de serre additionnel, qui pouvait donner un réchauffement des températures atmosphériques sur la Terre. Donc dans les années 60 et 70. Or, les années 70, notamment, ont été marquées par un léger refroidissement. Alors, je ne rentre pas dans la question des moyennes et du problème que pose une moyennisation du temps mondial qui ne veut pas dire grand-chose, mais globalement, c'était cette approche-là qui prédominait, et en particulier l'idée d'un global cooling, donc d'un refroidissement global, dans les années 70. Alors pareil, là, c'est facile à vérifier, hein, il suffit de faire des recherches autour de cette idée de global cooling dans les années 70. Et donc Bolling, il était en porte-à-faux avec finalement ce qui commençait à être la tendance dominante, et en particulier aux États-Unis, du côté de certains scientifiques. Et Bolling, lui, était un partisan de l'électronucléaire dans son pays natal, donc la Suède. Et par ailleurs, c'était un ami proche de Olof Palme, qui était le premier ministre social-démocrate de la Suède, et qui voulait, à la suite du choc pétrolier, dont on sait par ailleurs qu'il a été largement manipulé, relancer la construction de centrales nucléaires en Suède. Et c'est d'ailleurs pour cette raison que la social-démocratie, qui était installée depuis plusieurs décennies, a perdu les élections en Suède à la fin des années 70, parce que les centristes ont fait campagne contre le nucléaire. Donc, Palme a perdu, son ami météorologue Bolling aussi, mais ça n'a pas été fini pour Bolling, puisque Bert Bolling occupait, puisqu'il est décédé, une place très très importante dans l'Organisation météorologique mondiale, qui est basée en Suisse. Et que de réunion en réunion, Bert Bolling finalement a fait avaliser sa théorie, qui elle-même a été en partie confirmée par les faits, puisque à partir des années fin des années 80 surtout, on a pu constater un réchauffement dans certaines parties de l'atmosphère terrestre, en particulier au niveau des pôles, et non aussi surtout du pôle Nord. Donc du coup, Bolling, il s'est retrouvé valorisé, et c'est assez logiquement qu'il a été choisi comme premier président du GIEC quand le GIEC a été créé
2: Oui, le GIEC, bon, nous, on sait à peu près ce qui c'est. Pareil, pour quelques éditeurs qui ne sauraient pas, donne-nous l'origine quand même.
3: Bah, le GIEC, donc, groupe d'experts intergouvernemental sur l'évolution du climat, dont l'intitulé résume assez bien la chose, hein, puisque c'est un groupe donc autoproclamé d'experts, donc on retrouve la technocratie intergouvernementale, donc on retrouve le politique au niveau étatique le plus fort sur l'évolution du climat. Donc évolution du climat qui est pratiquement une forme de tautologie, puisque par définition le temps change. Le GIEC, il a été en fait décidé en 1988 lors d'un sommet du G7 qui s'est tenu en juin à Toronto, et dans ce sommet du G7, il y avait les dirigeants, Jacques Delors pour l'Union européenne, François Mitterrand pour la France, Helmut Kohl pour l'Allemagne fédérale, George Mulroney pour le Canada, Demita pour l'Italie, Ronald Reagan pour les États-Unis, Takeshi Tanoboru pour le Japon, et Margaret Thatcher pour le Royaume-Uni. Autrement dit, des dirigeants de pays électronucléaires et, à part la Chine qui n'était pas là, et d'autres pays disposant de l'armement nucléaire et, à part la Chine à nouveau, figurant au Conseil permanent de sécurité des Nations Unies. Donc c'est ce G7 pardon, qui a décidé la création du GIEC. Et en particulier, et ça vous retrouverez l'information, y compris à la discuter dans le numéro du Monde Libertaire de ce mois-ci, c'est Margaret Thatcher qui a fait le maximum pour mettre la problématique climatique au centre de l'attention.
1: Alors effectivement, puisque tu l'évoques, je vais passer l'information avant de faire une petite pause musicale, c'est que dans le numéro d'avril du Monde Libertaire, il y a un dossier consacré au nucléaire, et effectivement, Philippe a écrit un article qui détaille le rôle, l'influence de Margaret Thatcher dans le développement de l'industrie nucléaire au Royaume-Uni. Voilà, une petite pause, on se retrouve tout à l'heure.
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0: Teresa Torca, c'était José Afonso, le même interprète que tout à l'heure. 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
1: Et donc avec Serge et Monique et Philippe au téléphone à Saint-Étienne, nous évoquons la sortie en librairie de La Pieuvre l'unique nucléaire aux éditions, publiées aux éditions du Monde Libertaire. Je voulais revenir à une dimension qui ne va pas complètement nous éloigner du climat et de son éventuelle instrumentalisation. C'est la dimension, je dirais, un peu fantasmatique que produit le nucléaire et son aspect finalement très très irrationnel dans un domaine où on penserait être au pays des scientifiques et de la raison absolue. Il y a une situation, je crois, qui a été trouvée par Ange Potin, qu'on avait reçu ici pour un livre qui s'appelle « Le nucléaire imaginé », justement. Et c'est une citation d'un monsieur qui s'appelait Félix Gaillard, qui à l'époque était secrétaire d'État aux finances. Et on sait que parfois des secrétaires d'État aux finances ou au budget font des belles carrières par la suite. Celui-là, non, ça s'est arrêté plus tôt. Et le 3 juillet 1952, voilà ce qu'il disait. « Fabriquer de l'or est peu de choses auprès de ce qu'a réussi l'alchimie moderne en fabriquant du plutonium, qui vaut beaucoup plus que l'or et deviendra plus vite que l'or la source de la richesse et de la puissance du pays. » Donc voilà, on est le nucléaire évoquait l'alchimie. C'est dire à quel point on était dans la raison. Et donc, il y a quelque chose de ça aussi par rapport au climat, puisqu'on sait... Puisqu'on dit que le nucléaire va sauver le climat, pourtant, on sait que une centrale nucléaire produit massivement de la chaleur et que 60% de cette chaleur est rejetée dans l'atmosphère, ce qui n'est peut-être pas le meilleur moyen pour la refroidir. Philippe, je ne sais pas si tu veux réagir sur cette dimension peu rationnelle.
2: Je pense que la question de la raison là-dedans, elle est difficile à aborder parce que... Le paradoxe, c'est qu'on nous présente quelque chose, l'électronucléaire comme quelque chose de maîtrisé, de penser rationnellement, d'étant l'issue la meilleure possible, alors que en fait, du début jusqu'à la fin, dans ce projet-là, c'est comme dans le projet Manhattan de la bombe atomique, on est dans la déraison. On n'est pas dans l'irrationalité parce que tout ça est construit grâce à la technique et grâce aux théories scientifiques, mais on est dans la déraison sur les conséquences. Sur le plan de l'humain et du projet politique. Donc, c'est l'aboutissement du en même temps, quoi. Enfin, plus exactement, c'est une autre version du en même temps. Raison des raisons.
1: Peut-être qu'on va évoquer, et Philippe peut le faire avec nous, bien sûr, les autres contributions.
3: Alors, Nicolas, vas-y, c'est toi qui choisis le prochain.
1: C'est moi qui choisis, j'ouvre le livre au hasard, comme
3: tu
1: ça.
3: Tu peux le prendre dans l'ordre.
1: On va prendre dans l'ordre, je ne sais pas s'il y a... Puisqu'on a mis les textes dans un certain ordre, je pense qu'on y a trouvé un peu de justification.
3: L'anarchie est la plus haute expression de l'ordre, il voilà, faut oublier.
1: Et donc, première contribution, donc, c'est celle de Roland Desbordes, que nous saluons en lui souhaitant plein de bonnes choses. Donc, ça s'appelle « Les fausses promesses du nucléaire ». Donc, je rappelais que Roland Desbordes a enseigné les sciences physiques et que c'est l'ancien directeur de la CRIRAD, Commission de recherche et d'information indépendante sur la radioactivité, et qu'il en est aujourd'hui le porte-parole. Je ne sais pas si tu veux en dire quelques mots, Serge.
3: Oui, c'est quelqu'un qui est vraiment extrêmement intéressant par rapport à toute son expérience, par rapport à la capacité qu'il a de la transmettre dans des réunions, à la radio, on a pu l'inviter, etc. Mais c'est assez symbolique. C'est un citoyen, certes, qui était, je crois, enseignant dans les sciences physiques, et qui, quand il a appris avec d'autres citoyens, que les douaniers étaient en capacité d'arrêter les nuages la radioactivité. Ils ont voulu faire des mesures eux-mêmes, etc. Ils sont adressés à l'État qui les a envoyés faire foutre, qu'il n'y avait rien à leur dire, si ce n'est ça, que tout va bien. Et donc, d'où la création de la CRIRAD. Et c'est pour ça, là-dessus, que je veux insister. La CRIRAD, ça a été quelque chose, une initiative d'individus qui ont dit « Mais attends, l'État nous raconte des choses absolument n'importe quoi par rapport à des choses qui atteignent notre santé. » et on est très inquiets. Et ils ont mis en place ce laboratoire indépendant qui a un rôle, à mon avis, qui est vraiment, et encore aujourd'hui, qui fait des mesures, qui démontre les mensonges d'État, quoi. Donc, sa contribution, il fait un peu une historique, ce que tu as évoqué, c'est-à-dire l'origine militaire et civile, parce qu'il y a une influence réciproque, encore aujourd'hui, entre les deux. Bon, c'est décrit dans un certain nombre de contributions, dont la sienne. Et donc, dans sa contribution, il montre les tentations d'une façon très concrète qu'on a eues de faire de plus en plus grand, de plus en plus. En l'UPR, il rappelle quand même que c'est 1600 mégawatts, alors que les premiers étaient 900 mégawatts. Comme par hasard, les incidents qu'on a sont justement sur les. Je ne parle pas de l'UPR, j'ai en amont sur les réacteurs actuels sont liés à la dimension, et l'EPR qui est beaucoup plus grand, c'est peut-être pour ça qu'il a beaucoup plus de problèmes, même sans fonctionner. Et il parle aussi de la tentative, ça y est, on va faire tout petit, enfin tout petit, on ne sait pas combien, et puis c'est super comme ça, hein, les fameux SMR, on va les construire à côté des villes, en plus ça va rassurer les populations, si on construit les centrales à côté des villes, c'est que c'est pas dangereux, bon, bref. Donc, et puis il parle aussi de l'imaginaire, puisque tu parlais un petit peu d'imaginaire, d'apprivoiser le soleil, c'est-à-dire de recréer la fusion, le projet ITER, etc. Donc je ne développe pas ça, l'idée c'est de renvoyer le lecteur à tous les détails qu'il peut amener par rapport à ça, et puis aussi ce qu'il a même une expérience, parce que ce qu'il faut bien voir, c'est que la filière nucléaire, au départ, la sûreté, ils s'en foutaient. C'est-à-dire, pourquoi ils s'en foutaient ? Parce que ça vient du militaire. Le modèle des centrales, encore aujourd'hui, y compris l'EPR, c'est sur des modèles militaires qui servaient dans les sous-marins. Voilà, à l'époque, bon, je passe les détails. Et petit à petit, il y a eu des incidents. Alors, on peut appeler l'incident grave, il y a divers niveaux. Donc, on met un certain nombre de rustines de sécurité qui s'accumulent. Et en fait, on a aujourd'hui, même si on a mis des rustines, on s'aperçoit qu'avec le vieillissement, etc., il y a encore de nouveaux problèmes. Pour rassurer les gens, on voyait bien qu'il y avait des trucs qui se passaient. On a créé un certain nombre d'organismes. Et son témoignage est intéressant pour ça, parce que la CRIRAD a été convoquée dans un certain nombre de ces organismes. Il explique lesquels. Il y en a, ils ne sont pas allés d'entrée parce qu'ils savaient que c'était du bidon. Et puis, il y en a, ils sont allés voir et ils sont ressortis. Donc, si vous voulez voir comment les organismes, on est censé donner les informations à des organisations de citoyens, sont faits, lisez leur contribution. La contribution, voilà, j'en dis pas plus.
1: Voilà, puisque dans la dénomination de la CRIRAD, il y a un des termes, tous les termes sont importants, mais il y en a un qui est très très important, c'est indépendant. Et c'est quasiment à ce niveau un des seuls organismes indépendants. Et un des projets présents de la CRIRAD, c'est d'installer une sonde dans Paris même, pour savoir un petit peu ce qui arrive jusqu'à Paris, puisque là, il y a une centrale, celle de Nogent, qui est un petit peu moins de 100 km, et il y en a d'autres plus au nord ou à l'ouest, donc on est quand même un petit peu entouré, et c'est sans doute pas inutile de savoir un petit peu ce qui arrive sur cette belle capitale. Autre contribution, et Philippe, n'hésite pas à intervenir si tu veux ajouter des choses. Autre contribution, celle de Bernard Laponge, donc, qui s'appelle Production d'origine nucléaire et ses risques. Et donc je rappelle que Bernard Laponge, qu'on a déjà reçu dans notre noir à plusieurs reprises, est un ancien ingénieur du CEA.
3: Oui, juste deux mots, puisqu'on l'a invité, je renvoie quand même, on fait au moins deux émissions avec lui, mais enfin pour les auditeurs qui ne le connaîtraient pas, ce qui est important, c'est que c'est quelqu'un qui connaît très bien le nucléaire, puisqu'il était physicien nucléaire, pro-nucléaire, quand il est sorti de ses écoles d'assez haut niveau, je ne me rappelle plus lesquelles, et donc il a participé au premier modèle, qui était un modèle français, puisque De Gaulle, au départ, a lancé le modèle graphite gaz, et il a travaillé à fond là-dessus. arrive. C'est quelqu'un de... Et ce qui lui est arrivé est simple, c'est pas un accident nucléaire, c'est un accident social, c'est mai 68. Et il était à Saclay à mai 68, et ça a été le secrétaire du comité d'action qui s'est créé, et ça a complètement changé. Ça, enfin, en tout cas, il s'est posé les problèmes qu'on doit se poser face au nucléaire, et c'est devenu un militant anti-nucléaire qui a beaucoup d'avantages, c'est-à-dire qu'il sait de quoi il parle. Et par ailleurs, il a quand même l'entrée dans un certain nombre de médias. Bon, je ne dis pas qu'on lui laisse, mais il peut, il est connu, etc. Et en plus, c'est un monsieur tout à fait intéressant, qui a fait beaucoup de choses. Donc, sa contribution est assez centrale, même si elle n'est pas au centre du livre, dans la mesure où elle montre qu'est-ce que c'est qu'un réacteur, qu'est-ce que c'est que les déchets, qu'est-ce que c'est que les combustibles. Il y a même un beau schéma auquel on a travaillé collectivement qui montre un peu tout ça, parce qu'il ne faut surtout pas penser que le nucléaire, ça se limite à un réacteur. Il y a beaucoup d'autres choses, beaucoup de traitements du combustible. Toutes ces installations sont des installations extrêmement dangereuses. Il n'y a pas que le réacteur, etc. Et donc là, il décrit tout à fait ça, et d'une façon, enfin, moi je recommande vraiment que lisez le livre, lisez particulièrement pour ceux qui ne connaissent pas qu'est-ce que c'est un réacteur. En plus, il le dit d'une façon simple. Je pense que c'est vraiment central, pas dire, je ne sais pas pour rabaisser celui des autres, mais c'est quelque chose qu'il faut connaître, quoi.
4: C'est effectivement la contribution qui est la plus longue dans le livre. Et c'est effectivement important, c'est ce que vient de dire Serge, que de bien comprendre que le nucléaire, ce n'est pas effectivement simplement des réacteurs, mais qu'il y a toute une chaîne en amont et en aval pour la production du combustible, et puis ensuite pour la gestion des déchets ou des détritus. Et que toute cette production est pas toujours maîtrisée complètement, mais implique des chimies et des procédés extrêmement lourds et potentiellement très, très dangereux.
3: Oui, d'ailleurs, il parle aussi, il va jusqu'au démantèlement. Qu'est-ce qu'on fait d'une centrale si on arrête là, ben, on rêve, on arrête le nucléaire, là, du jour au lendemain, ben, il y a encore des tas de choses à faire pour démanteler les centrales, les contrôler, etc. Donc, effectivement, plus on continue, plus il y avoir de déchets, plus ça va être difficile. Mais même si on arrêtait tout de suite, il va falloir s'en occuper sérieusement.
4: En guise d'exemple, la centrale de Creys-Malville, qui a été arrêtée en 97, est toujours en cours de démantèlement. Donc je pense qu'en 30 ans, ça ne sera pas encore terminé. Donc vous voyez que ça prend un petit peu de temps. Troisième contribution, elle est intitulée...
3: Philippe, il ne veut pas intervenir.
4: Ah si Philippe veut intervenir, il intervient.
2: Non, bah, ça dépend si vous reparlez de la question du GIEC ou pas.
4: Pas forcément. Là, on fait un petit peu en rentrant un petit peu dans les détails, mais comme tu as suivi l'élaboration des textes, tu peux aussi intervenir ou un moment ou un autre, en tout cas.
3: Et alors, la troisième.
4: Donc, troisième contribution, celle d'Annie Thébaumoni, qui est sociologue en santé publique, donc ancienne directrice de recherche à l'INSERM. Ça s'intitule « L'invisibilité du travail, des travailleurs et des maux du travail dans le nucléaire ». Et ce qui est... Elle va s'intéresser notamment à la manière dont les différents personnels qui interviennent dans les centrales nucléaires sont suivis, puisqu'en fait, il y a des personnels qui interviennent sous différents statuts. Il y a les employés d'EDF, mais il y a aussi énormément de sous-traitance. Et on sait que l'attention qui est portée à la santé, notamment des travailleurs de la sous-traitance, n'est pas du tout la même. Et ces problèmes qui sont très invisibilisés, comme c'est dit dans le titre, sont pourtant tout à fait importants.
3: Oui, ce qui est vraiment essentiel dans le travail qu'elle peut faire depuis des années et des années. Alors, elle ne travaillait pas que sur le nucléaire, elle travaillait sur l'amiante, enfin, sur toutes ces substances qu'on attrape au travail. Et le nucléaire, on peut l'attraper aussi par voisinage ou être au mauvais endroit au mauvais moment, qui vont créer des maladies. mais des fois à beaucoup plus long terme, d'où la difficulté justement, chaque fois qu'on essaie de faire passer, montrer que c'est une maladie professionnelle, en fait on dit ah oui mais c'est pas du tout ça, c'est parce que vous aviez fait ci, vous avez fait ça, et donc elle touche à un des problèmes essentiels des effets du nucléaire, de la radioactivité, c'est les faibles doses. Parce que effectivement, quand ça explose, quand il y a des gens qui sont là, on admet que bon, ça crée quelques problèmes. Enfin bon, quelques morts, hein, faut pas exagérer. Hein. En tout cas dans la version officielle. Mais éventuellement, on va parler du cancer de la thyroïde, de choses comme ça. Or en fait, elle qui travaille sur toutes les maladies, on s'aperçoit qu'il y a des maladies extrêmement diverses. Je crois qu'il y a 35 points du corps qui peuvent être touchés d'une façon ou d'une autre, depuis les os, depuis le cœur, etc., etc. Et en plus, elle a eu l'occasion d'avoir des études montrant que les gens qui ont travaillé en nucléaire, même si dans des situations soi-disant de sécurité, en fait, ils vont en moyenne, ils meurent beaucoup plus tôt. Beaucoup plus tôt, et avec beaucoup de morbidité. Alors, on peut retrouver la même chose, on le verra dans une autre contribution, après Tchernobyl, avec Yves Lenoir, qui travaille un peu sur les mêmes éléments. Parce que ça touche à quelque chose vraiment essentiel, je crois qu'il faut vraiment comprendre ça. Quand ils ont lancé le nucléaire, très rapidement, hein, il dit qu'il faut rassurer les gens. Il faut rassurer les gens, quand même, c'est un truc, ça part d'une bombe, quand même. Pour rassurer les gens, la dose, la norme. Il faut trouver une norme. Alors quand on voit, Yves Lenoir le montre bien, que les normes, ça dépend des capacités technologiques et de fric qu'on a, hein, parce qu'elles peuvent évoluer, etc., etc. Mais en dessous, il n'y a pas de problème. Et Annie le dit clairement, il n'y a pas de limite de dose sur les effets de la radioactivité. Des effets dits faibles peuvent jouer par rapport à l'inhalation de produits, par rapport à des choses comme ça. On pense toujours à nucléaire, un gros choc qu'on reçoit, mais ça a toujours été nié, quoi. Et ça, c'est une des deux contributions qui met ça en l'air à travers des chiffres qu'elle a lancés. Voilà.
4: Et alors effectivement, c'est comme on a reçu Yves Lenoir il y a pas très longtemps, il était revenu sur cette dimension-là et le fait que les

0: Voilà, texto. Hein. Donc, c'est vraiment comme ça que c'est défini, ces doses. Ça rassure les gens. Tout le monde est content. On est en dessous de la dose. D'ailleurs, il n'y a qu'à voir les gens qu'ils utilisent pour, dans le nucléaire en France et ailleurs. Ce qui est le plus dangereux, c'est tout ce qui est maintenance. Comme par hasard, c'est des intérimaires. Ils ont le truc autour du cou. Dès qu'ils dépassent un truc, allez, qu'on renvoie chez eux. Comme ça, il n'y a aucune possibilité de suivi. Si c'était un travailleur qui reste longtemps, bah on pourrait voir, bah c'est quand même curieux, il a des maladies. Mais non, là c'est des intérimaires qu'on balance et qui sont des... Voilà, au Japon, ils font un peu pareil, sauf que c'est la mafia qui gère ça directement. Mais bon. Non, mais c'est pas
1: du tout. Oui, au moment de Fukushima, effectivement, il y a eu ces questions sur les personnels qui ont été envoyés. Ouais.
2: Oui, et de nos jours encore, hein, pour le nettoyage autour de Fukushima. Hein.
1: Oui. Alors, il y avait donc justement la quatrième contribution, c'est la tienne, Philippe, donc qu'on a évoqué plus longuement auparavant, donc qui s'appelle Impasse nucléaire et climatique. Et oui. il y avait une dimension, je dirais, liée à l'environnement l'environnement et le nucléaire et qu'on connaît peu. Alors, par exemple, il y a un chiffre qui est impressionnant, c'est que le nucléaire utilise 50 à 60% de l'eau utilisée pour les besoins humains en France, ce qui est quand même colossal. Et je sais que tu m'avais raconté que tu en avais eu l'illustration localement du côté de Saint-Étienne par l'usage qui est fait d'un canal, je crois.
2: Oui, absolument. C'était dans le cadre du réseau des AMAP du sud de la Loire. C'était une journée d'information consacrée à la problématique de l'eau. Et dans notre AMAP à la terrasse, on avait fait venir plusieurs personnages pour en parler, dont l'un des responsables du canal du Forêt, qui est un canal qui remonte à la fin du 19e siècle, qui est essentiellement à vocation agricole, et donc qui part de la Loire, de la retenue du barrage de Grandjean au sud, et qui va ensuite dans la plaine du Forêt. Et en fait, ce canal, qui est bien alimenté régulièrement, il se termine dans une zone humide, pas loin du Lignon, au nord-ouest de la plaine du Forêt. Et du coup, il y a quelqu'un dans la salle qui pose la question, mais c'est bizarre, ce canal, il n'est pas très loin de la ville de Feurs, et pourquoi finalement il ne sert pas à alimenter la ville de Feurs, ça serait commode. Et c'est là que la personne répond, ah, mais de toute façon, la ville de Feurs, elle ne peut pas prendre de l'eau suffisamment dans la Loire parce qu'il faut garantir le débit pour le refroidissement des centrales nucléaires en aval. Donc en fait, il y a une espèce d'auto-restriction à un moment donné et que cette eau du canal du Forêt, finalement, sert malgré tout finalement à alimenter alimenter Feurs.
1: Mais donc ça illustrait bien ce qu'on ne sait pas forcément, que qu'on fait tout à fait en sorte qu'il y ait des débits réservés à l'industrie nucléaire.
2: C'est ça l'idée, parce que quand on lui a posé la question, mais pourquoi, la personne l'a dit très clairement, hein, c'est des débits réservés pour le nucléaire.
1: Donc, puisqu'on sait que les cours d'eau ont parfois des débits très aléatoires, notamment la Loire, voilà, on comprend que c'est un problème, et en tout cas qu'il y a une priorité, une priorisation et une préemption un peu de l'eau pour l'industrie nucléaire, ce qui pourrait effectivement être orienté différemment, et notamment pour l'agriculture. Alors peut-être j'en viens à la cinquième contribution.
2: Alors excuse-moi Nicolas, juste un point parce que je vais vous laisser également, ouais. Et puis que vous pourrez continuer à décrire l'ouvrage. Je voulais juste revenir sur un point, sur la question du climat et du GIEC et du nucléaire, parce que je pense que certaines et certains qui nous écoutent pourront être quelque peu perturbés. Donc en fait, je me suis rendu compte au cours de mes recherches que la plupart des personnes qui travaillent pour le GIEC, alors qui sont essentiellement des physiciens d'atmosphère, hein, et qui ne sont pas des climatologues au sens strict, au sens où l'entendent les géographes, hein. C'est-à-dire ces climatologues-là qui sont proches de la météorologie de terrain, ont

0: pratiquement disparu des instances et des recrutements. Désormais, ce sont des physiciens de l'atmosphère qui dominent. Et je me suis rendu compte que la plupart de ces personnes qui se disent climatologues, qui apparaissent notamment sur les plateaux télévisés, ont un rapport direct avec le commissariat à l'énergie atomique. Donc on peut citer Jean Jouzel, Hervé Le Treut, Véronique Masson-Delmotte, Françoise Vimeux, Michel Petit qui est décédé depuis, et puis François-Marie Bréon qui est intervenu récemment à propos de l'évolution du temps. En fait, j'invite, et je vais en terminer là, j'invite les personnes qui nous écoutent, à chaque fois qu'elles entendent parler d'un climatologue, on va dire ça comme ça, et parlant du climat, de l'effet de serre, etc., de se renseigner pour voir finalement avec qui ils travaillent. Parce que toutes ces personnes-là qui travaillent avec le CEA, ils peuvent pas mordre la main qui les nourrit quand même. Si ce n'est pas plus, puisque on se rend compte en creusant davantage, et on peut reprendre les noms que j'ai évoqués, que ces personnes-là sont par ailleurs partisans du nucléaire.
1: Mais c'est effectivement important, merci de le rappeler, c'est effectivement important de toujours se renseigner sur qui parle et de savoir un peu d'où il ou elle vient, puisqu'effectivement on peut légitimement penser que pour des gens qui ont passé une partie de leur carrière ou sont encore au commissariat à l'énergie atomique, ils ont un biais un peu favorable à l'industrie nucléaire.
0: Oui, et ça n'apparaît nulle part, jamais.
1: Ouais. Et c'est souvent, d'ailleurs, dans la formation, parce que quelque chose à quoi j'essaie d'être de plus en plus sensible, c'est souvent dans ce qui n'est pas dit que presque est le plus important.
0: Oui.
1: C'est dans ce qui est passé sous silence, ce qui n'est pas évoqué du tout. Ben, merci Philippe, en tout cas.
0: Oui, merci à vous, à bientôt.
1: Oui, à très bientôt. Bonne journée.
0: Fin d'émission.
1: Voilà, donc nous, on continue de notre côté sur les différentes thématiques abordées. Alors, on a déjà un petit peu évoqué la contribution d'Yves Lenoir, qui s'appelle « Effet à long terme du déni des effets des radiations, le cas de Tchernobyl ». Alors, ce qui est très très intéressant dans la contribution d'Yves Lenoir, c'est qu'il va s'intéresser, puisqu'effectivement il y a une polémique, enfin en tout cas les instances internationales, l'OMS et ses officines, l'UNCR et d'autres, ont publié des bilans sur ce qu'a été la catastrophe de Tchernobyl en affichant un certain nombre de décès au moment de la catastrophe elle-même, dans les mois et les années qui ont suivi. Ces bilans sont pour le moins contestables. Et Yves Lenoir, avec d'autres, dans le cadre de l'association Enfants de Tchernobyl Bélarus, travaille sur des relevés, des statistiques, pour établir quelles sont réellement les conséquences de cette catastrophe. Ce qui apparaît clairement, et il le développe dans son texte, c'est que la catastrophe n'est pas terminée. D'une manière générale, les catastrophes comme Fukushima ou Tchernobyl sont toujours en cours, mais que ces effets sur la santé des personnes qui étaient présentes au moment de la catastrophe, celles qui ont pu naître après ou ingérer des produits produits localement, ou aussi les jeunes enfants, et ben ces conséquences sanitaires continuent à se produire.
2: Oui, d'ailleurs, on en est à la génération des petits-enfants de gens qui ont été proches, soit parce que ils ont été parmi les liquidateurs ou d'autres qui étaient dans les zones. Et sur ces petits-enfants, ils ont énormément de maladies. Il y a d'ailleurs sur le site de l'ETB, des enfants de Tchernobyl Bélarus qu'anime, avec le nom et président, il y a un certain nombre de documentaires hallucinant et très émouvant d'enfants qui ont 7-8 ans, qui témoignent des malaises qu'ils ont, que je recommande, vous verrez sur le site. Et on rejoint un peu ce qu'on avait dit tout à l'heure sur la notion de faible dose, qui en fait ont des effets génétiques qui peuvent se propager sur des années et des années. Et ces enfants ont énormément de maladies, je crois qu'il y a pratiquement plus d'un enfant sur deux d'eux, qui doit aller à l'hôpital par tel ou tel. Il y a tout un tas de chiffres qui m'aident, notamment là-dedans. Il y a une chose qui l'explique, cette notion de, justement, ça rejoint la notion de faible dose qui, notamment par inhalation, par ce qu'on mange, etc., peut avoir des effets qui vont se traduire sur la durée. Donc, ce seuil, comment il a été établi? Il a été établi en fonction de, comme on l'a dit tout à l'heure, des possibilités technologiques réelles, donc si on peut faire, et puis des circonstances, puisque quand il y a eu un accident, on accepte de monter la dose, le multiplier par 100 s'il faut, c'est pas un problème. Et il y a aussi un principe qui est assez hallucinant, qui montre comment on considère la santé humaine dans ces milieux-là, et peut-être dans d'autres d'ailleurs. C'est le principe d'optimisation. Je sais pas si je te rappelle avoir lu ça dans cette contribution. Alors c'est pas très compliqué, voilà. On calcule des coûts, c'est un calcul de coûts. Bon. Alors, on va par exemple penser que dire on va définir une dose, là, ça nous coûte tant. Bon, pour les dispositifs de sécurité, il y a des calculs, c'est sérieux, hein, c'est des trucs internationaux qui font ça. Bon, mais ça va peut-être laisser des maladies, donc combien vont nous coûter les maladies? Voilà, donc on essaie d'équilibrer les deux. Voilà, c'est ça. Donc, faut un calcul de coût. Bon. On peut diminuer la dose, mais il ne faut pas que les maladies nous coûtent trop cher. Voilà, c'est comme ça. Ça s'appelle le principe d'optimisation. Alors, c'est dit d'une façon beaucoup plus simple que ce que j'ai dit là, mais c'est tout à fait ça. Hein. Yves Lenoir le détaille dans son... Donc, vous voyez, on est un coût, quoi. La vie humaine a un coût, c'est tout. Bon, après, les États décident de ce qu'ils veulent mettre, les industriels, ils peuvent mettre. C'est comme ça que ça fonctionne. Et on fait croire aux gens que tout va bien, vous êtes en sous de la dose, tout va bien. Voilà.
1: C'est un petit peu le principe du dommage collatéral.
2: Ouais.
1: On évoquera les deux autres contributions tout à l'heure après une petite pause musicale.
2: Enfin, c'est hallucinant.

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2: Oui, et donc avec Serge et Monique, et tout à l'heure Philippe Pelletier qui était avec nous au téléphone, nous évoquons la sortie nationale dans toutes les librairies de La Pieuvre Nucléaire, coordonnée par le réseau Macno et éditée aux éditions du Monde Libertaire. Nous avons évoqué les cinq premières contributions de cet ouvrage, et donc maintenant nous allons avec Serge évoquer les deux dernières, qui sont celles de, je dirais, on a eu dans un premier temps des physiciens, des gens plus scientifiques, on va dire, et là en fait ce sont deux contributions qui viennent de personnes issues plus des sciences sociales, chercheurs en sciences sociales pour Thierry Ribaud et historiens ingénieur sociologue pour Jean-Marc Royer. C'est assez important et peut-être c'est un petit peu nouveau, c'est-à-dire que pendant longtemps, on a eu le sentiment que le nucléaire, c'était une affaire de spécialistes, de physiciens, des physiciens qui seraient pour, des scientifiques qui seraient contre, et un peu bataille de chiffres. Et comme si ça nous excluait un peu, d'une certaine façon, on les laissait un peu débattre entre eux. Et au contraire, il y a des contributions récentes qui vont dans un autre sens. Enfin, on se souvient d'avoir reçu Ange Potin, qui est philosophe et qui parlait du nucléaire d'une façon qui avait un regard très très intéressant. Et donc là, c'est le cas avec Thierry Ribaud pour sa contribution à Fukushima et ailleurs, la résilience, une technologie du consentement. Je rappelle que Thierry Ribaud était présent au Japon au moment de la catastrophe de Fukushima, et il s'est beaucoup intéressé à la manière dont les autorités japonaises vont faire en sorte que cette catastrophe soit acceptée et assumée même au niveau des individus eux-mêmes, sous le terme de qui commence à être beaucoup utilisé en France et qu'on appelle la résilience. Donc, je ne sais pas si tu veux en dire quelques mots.
3: Oui, quelques mots. Bon, déjà, avant de rentrer un petit peu, enfin rapidement, bien sûr, dans sa contribution, et particulièrement l'utilisation de la résilience, qui est maintenant, a fait le tour de la planète, j'ai bien compris, tout le monde en parle, la résilience. Bon, dire que les deux livres en question, un qui est le plus récent, pour lequel on l'avait invité, et qui correspond à une partie de sa contribution, qui est tout simplement contre la résilience à Fukushima et ailleurs, et le bouquin qui est vraiment, il faut lire, qu'il a écrit à l'époque avec sa compagne sur la catastrophe de Fukushima, avec tout un aspect historique, Les sanctuaires de l'abîme, chronique du désastre de Fukushima, qu'on recommande vraiment absolument si on veut comprendre ce qui s'est passé là-bas et d'où ça vient, etc. En ce qui concerne la résilience, bon, je vais prendre une phrase tout à fait simple. C'est simple. Bon, s'il y a une catastrophe, il risque d'arriver. Il y a deux solutions. La première solution, c'est essayer de l'éviter. Alors ça, c'est pas la résilience. La deuxième solution, c'est s'y préparer. Voilà, je vais un peu préciser après comment ça s'est traduit au Japon par rapport à Fukushima. Et on va même plus loin que ça. C'est que il vaut mieux, c'est bien, parce que si on a des chocs, on se défend contre ces chocs et on va être de plus en plus fort pour se défendre. Non, mais c'est pas du pipeau, hein, c'est exactement ça la résilience. Contre ces chocs plus tard. Donc, à la limite, c'est souhaitable qu'on affronte des catastrophes. Si on survit, on ne survit pas, bon, bah, on s'en fout, on est peut-être mort. Voilà. Donc, le problème essentiel, ce qu'il faut bien comprendre, c'est qu'à Fukushima, on peut dire, bon, les gens ont été soumis à des agressions radioactives. Bon, ça, d'accord, c'est ce que disent les journaux. Mais en fait, ce qui est bien le plus grave, c'est la radiophobie. C'est qu'ils ont peur de la radioactivité. C'est ça qui les rend malades. Alors, on peut penser que je plaisante. Donc, je vous donne deux citations qui sont extraites, justement, de la contribution de Thierry Ribaud. Alors, c'est pas n'importe qui, hein, c'est le professeur Yamashita, qui était responsable de la gestion des risques sanitaires liés à la radioactivité. Voilà. Donc, ce qu'il dit, par exemple, le 20 mars 2011, juste, bon, bah, après, là, ce qui s'est passé, Il dit plus de choses, mais une phrase qui est claire. Les effets des radiations n'atteignent pas les gens heureux et rieurs. C'est pas un plaisantin qui dit ça, je veux dire. Plus tard, il dira, il justifiera sa position. À Fukushima, c'est la peur qui tue. Le stress peut provoquer des cancers, des pathologies non cancéreuses. C'est pourquoi j'ai recommandé aux gens de se relaxer. Je vois que tu as ça sous les yeux. C'est vraiment hallucinant, des choses pareilles. Et ce n'est pas un fou qui raconte ça. Hein. C'est un des grands responsables. Voilà. Donc, il explique comment ça a été utilisé. Bon, je vous renvoie, bien sûr, à sa contribution. Par exemple, la définition, lui, qui donne de la résilience, un peu plus savante que moi, mais finalement, ça revient au même. Substitution à la question fondamentale des effets biologiques irréversibles induits par une exposition au rayonnement, l'état mental des individus. Donc, il faut substituer l'état mental des individus. Hein, voilà. Donc, c'est la résistance au choc, comme j'ai dit. Bon, je termine là-dessus, tu compléteras peut-être des choses supplémentaires à dire. La France prend ça très au sérieux. Il y a une commission parlementaire. Bon, il cite un petit peu ce qu'a dit cette commission sur la résilience. Il y a une journée de la résilience. Alors peut-être toi, tu te rappelles, je ne me rappelle plus quel jour c'est. voilà. Non, mais ce n'est pas du pipeau. Hein. Ça a démarré l'année dernière.
2: Une sorte d'acte manqué, je pense qu'on a, voilà, on a oublié le...
3: Et donc... En ce qui concerne les nucléaires, on peut dire que, Thierry, il dit, finalement, ce qu'on voudrait nous faire croire, c'est que l'énergie nucléaire, c'est la réponse résiliente au changement climatique, pour recouper ce qu'on a pu dire. Voilà. Donc, substitution, Thierry dit dans son texte, substituer la fatalité des risques lié à l'atome, à celle des risques liés au réchauffement. Voilà, bon, c'est ça qu'ils veulent nous faire avaler.
2: Je pensais qu'il y a le dernier paragraphe du texte de Thierry Ribaud qui est assez parlant. Voilà ce qu'il dit pour se résumer et conclure. Il est vrai qu'à force d'obéissance, on peut devenir martyr dans cette société qui a tant besoin de héros et de premiers de cordée. Suivez mon regard. Voici donc clairement énoncées les leçons de résilience de Fukushima et d'ailleurs. Initier la population à l'attiédissement de son appréhension des menaces qui pèsent sur elle, sur sa santé ou sur son environnement, et lui fournir ainsi les meilleures raisons de s'adapter à sa survie, fût-elle contaminée, et de patiemment et docilement apprendre à se sauver par elle-même, car la résilience est une anti-résistance. Voilà donc ce dont parle ce texte de Thierry Ribaud, et qui, d'une certaine façon, au travers du nucléaire, est une approche plus globale de la société qui nous est proposée, ce qui nous ramène bien à cette idée que le nucléaire est bien un projet de société, et c'est aussi pour cette très très bonne raison qu'il faut s'y opposer largement. La toute dernière contribution de ce texte, c'est celle de Jean-Marc Royer, un texte qui s'appelle « Le nucléaire, nouvelle époque de l'histoire de la Terre et des hommes ». Jean-Marc Royer, on l'a souvent reçu ici dans Trou Noir, il est historien, ingénieur et sociologue, et il est l'auteur notamment de « Le monde comme projet Manhattan », dans lequel il fait la genèse du projet nucléaire états-unien, hein, le projet qui va mener au largage des deux bombes d'Hiroshima et de Nagasaki, projet que Marc Royer qualifie tout à fait de projet industriel de destruction du vivant. Voilà, donc je ne sais pas, peut-être quelques mots, Serge.
3: Oui, tu compléteras. J'ai juste noté quelque chose, quelques éléments que je vais donner là. Il décrit notamment, effectivement, comment s'est mis en place le projet Manhattan. C'est à la fois... je pense que ça vaut le coup à la fois de lire sa contribution et aussi de lire, je crois qu'on a fait deux émissions, si Monique se souvient bien, avec lui pour présenter son livre. Elle m'a dit oui. Oui. Et je voudrais dire aussi qu'il essaie d'élargir, d'essayer de comprendre, au-delà des intérêts économiques, politiques, etc., comment on peut arriver comme ça à développer quelque chose qui risque, à la limite, de mettre en danger toute une partie de l'humanité. Et c'est quelque chose qui tient vraiment à cœur. Pour bien le connaître, c'est pas, il ne s'est pas levé un matin en disant oh, « c'est grave tout ça ». Par exemple, en 2012, donc un an après la catastrophe, vous connaissez, il a été à l'initiative d'un appel international « Hiroshima, Tchernobyl, Fukushima, des crimes contre l'humanité ». Donc il demande que ce soit considéré comme crime. Alors il a rassemblé un certain nombre de signatures. Ceux qui veulent voir le texte intégralement, vous le trouverez sur Internet. Bon, je vous lis juste une phrase qui correspond un peu à un développement de la fin de sa contribution. « Un nouveau dieu est apparu le 6 août 1945, à la gloire duquel de nouveaux hymnes ont été forgés. Il faudrait mettre sur pied un tribunal international du type de celui de Bertrand Russell, jugeant les crimes atomiques contre l'humanité depuis le 6 août 1945 jusqu'à Fukushima. » Voilà, donc ça, je crois que c'est une des dernières phrases. Il y a un certain nombre de gens qui ont signé ce texte. Et il explique pourquoi c'est un crime contre l'humanité. Donc, peut-être tu veux compléter un petit peu là-dessus.
2: Peut-être juste lire la dernière phrase de sa contribution, écrite donc par Jean-Marc Royer. Il dit, et même dans ce cas, si on pense qu'il n'y a plus rien à faire ou que c'est trop fort pour nous, et même dans ce cas, il demeure que face à la barbarie, la seule manière de rester humain, c'est d'y résister au jour le jour. Il y a plus. Face à tous les effondrements et à la déshumanisation généralisée, il n'y a pas d'autre existence possible du sujet que dans l'opposition politique radicale à ce qui mène le monde à sa perte. Donc voilà, résistez à tout ça. Donc voilà pour une présentation élargie de la pieuvre nucléaire que vous pourrez trouver un peu partout en France ou commander dans votre librairie. La pieuvre nucléaire du réseau Macno, publiée par les éditions du Monde Libertaire. Quoi faire, que faire, qu'est-ce qui se passe? Alors on l'a évoqué, Serge l'a évoqué en début d'émission, il y a effectivement, pour tenter de redonner un souffle au mouvement anti-nucléaire, s'est créé le 3 juin 2023 la Coordination Nationale Anti-Nucléaire. Donc elle rassemble de nombreuses associations et organisations, Sortir du Nucléaire, Arrêt du Nucléaire, il y en a beaucoup qui parfois sont des organisations qui sont qui s'intéressent à une centrale en particulier, à un site spécifique, mais il y a beaucoup d'organisations, et l'idée au sein de cette coordination, c'est d'informer, de faire du lien entre toutes ces organisations et de laisser l'initiative d'action locale aux différentes organisations, mais aussi de proposer de coordonner des actions au niveau national, soit en proposant des actions un même jour qui vont pouvoir se décliner un petit peu partout sur le territoire, ou parfois de regrouper des actions sur une seule journée. Alors un exemple de ce qui a pu se passer, c'était le 23 mars dernier, puisqu'il y a eu une action qui a été proposée par, disons, les organisations de l'ouest de la France, de se rendre à Caen devant le siège de l'autorité de sûreté nucléaire pour protester contre le possible démarrage de l'EPR de Flamanville. L'autorité de sûreté nucléaire devait rendre un avis positif ou pas quant au démarrage de Flamanville. Il me semblait que la date limite était le 10 avril. J'ai l'impression qu'il n'y a pas eu d'autorisation de donner. Il n'y a pas été fait une grande publicité à cette absence d'autorisation, ce qui est peut-être un signe de quelque chose. Je dirais que dans ce qui va se passer, les centrales annoncées, soit à Penly, à Gravelines ou au Bugey, les sites sur les EPR qui devraient être construits, je rappelle que celui de Flamanville donc n'est toujours pas en état de marche, à peu près 12 ans de retard, et son coût a triplé, ce qui aussi n'est pas tout à fait dans l'ordre du raisonnable, hein. Philippe Pelletier parlait de déraison, mais je crois qu'on y est complètement. C'est des constructions sur lesquelles il va être difficile de se mobiliser dans la mesure où les sites sont déjà acquis à l'industrie nucléaire. Et par exemple, à Penly, en fait, il devait y avoir 4 réacteurs, il n'y en a eu que 2 de construits, donc de fait, il y a la place pour 2 nouveaux. C'est un petit peu, je crois, le même principe à Gravelines et au Bugey. La place est prête, entre guillemets. En revanche, les luttes qui se font et qui sont, d'une certaine façon, plus faciles, beaucoup de guillemets, à mener, sont celles qui vont se concentrer sur Bure et le projet CIGEO d'enfouissement de déchets. Alors, par exemple, il y a 2 articles dans le Monde Libertaire d'avril qui évoquent un peu ce qui est en train de se passer à Bure, c'est-à-dire que il semble que petit à petit, les villages alentours vont être détruits, les habitations rasées petit à petit pour éviter toute présence humaine dans le secteur. Mais pour l'instant, tout n'est pas acquis et la lutte est encore possible. Un autre terrain de lutte qui commence à émerger, c'est justement du côté de la Hague, donc dans le Cotentin, qui est une région fortement nucléarisée, qui a été un peu transformée en poubelle du nucléaire français.
3: Oui, il y a beaucoup de piscines quand même, il me semble.
2: Il y a beaucoup de piscines, oui. Il y en a quelques-unes pour les humains, qui ont été financées avec les subsides de l'industrie. Et puis, il y en a aussi beaucoup pour les...
3: Qui ça coule d'eau, ça? Pour les êtres radioactifs,
2: ouais, des piscines qui sont assez bien chauffées, hein, je dois avouer, mais bon, hein. Moi, j'éviterai. Et, alors, le problème, c'est que ces piscines sont pleines. Et qu'à un moment, comme les centrales continuent, de nouveaux déchets arrivent, et faut construire de nouvelles piscines. Donc, il y a un projet de construction d'une nouvelle piscine. Et là, la population locale commence à trouver que ça fait un peu beaucoup, qu'eux, ils ont déjà donné. Donc, il y a une lutte, une opposition qui commence à se structurer. C'est assez intéressant parce qu'en fait, on s'aperçoit que ce sont les... Comment dire, sur le thème des déchets et des détritus, il y a un moment, si on ne sait pas où les mettre, les centrales vont plus pouvoir tourner vraiment. Enfin, il y a toujours des solutions de secours ou temporaires, mais c'est un vrai point de blocage. Donc voilà, je pense qu'il y a des luttes qui vont s'organiser autour de ces sujets-là. Et puis, il y a des informations aussi, des choses peu connues, à savoir qu'il y a des transports de matières nucléaires qui sillonnent les voies ferrées un peu partout en France, et ça passe notamment en région parisienne, donc par exemple Drancy, Le Bourget, Aulnay-sous-Bois, Villeneuve-Saint-Georges, là il y a des convois qui passent par là, qui transportent des matières nucléaires. Il y a un train qui avait déraillé il y a quelques années, un petit peu longtemps, mais enfin voilà, et tout ça passe au milieu des populations qui attendent leur RER pour aller travailler à Paris ou ailleurs. Donc voilà, il y a beaucoup d'informations à faire et des luttes à poursuivre sur ces deux chantiers tout particulièrement.
3: Oui, surtout que la Hague est quelque chose d'assez symbolique, pratiquement la France maintenant est une des seules, avec la Russie, à faire le retraitement, puisque c'est un choix qui avait été fait depuis le début. Alors le retraitement, c'était... Alors celui qui entend ça, il dit en retraite, ça y est, on règle le problème. Non, pas du tout. Déjà à l'origine, ça avait été fait pour fournir du plutonium pour la bombe. Alors, c'était un choix que De Gaulle et ses poursuivants avaient. Le problème, c'est que le retraitement, d'ailleurs, est expliqué dans une des contributions du livre. En quoi ça consiste? Donc je ne vais pas le faire là. Par contre, ce qu'il faut savoir, c'est que ça crée plus de produits radioactifs qu'il y en avait à l'entrée. Et donc, d'où les piscines, d'où etc. Et une deuxième précision aussi à faire par rapport à ces histoires de déchets ou de pas déchets, c'est qu'il y a 2 types de déchets. Il y a ce qu'on considère des déchets, que, par exemple, ceux qu'on va mettre à Bure. Bien. Mais... les autres sont considérés comme des déchets qui peuvent être recyclés. Par exemple, si jamais on relançait le surgénérateur, on pourrait recycler, etc. Et donc, n'ont pas les mêmes contraintes. Mais on n'est pas obligé vraiment de les mettre dans des situations comme Bure, où on est censé surveiller un certain nombre d'années. D'où faut des endroits pour qui s'ébattent gentiment, d'où les piscines, d'où on est débordé. Voilà, c'est pour justifier, si tu veux, ce que tu disais tout à l'heure. Pourquoi alors, en plus, dans un premier temps, ils ont diminué la sûreté, puisque c'est des espèces de barres qu'ils ont décidé de les rapprocher. Comme ça, on peut mettre plus de nageurs dans les piscines. Bon, on les avait mis à telle distance pour des raisons de sécurité, mais ça, la sécurité, c'est fluctuant, enfin, on l'a vu.
2: À un moment, voilà. Pas trop les rapprocher quand même. Une petite contrainte. Alors, on arrive un petit peu vers la fin de l'émission. Après nous, Mohamed, dans la société dans tous ses états, va recevoir notre compagnon Patrick, qui est spécialiste de l'intelligence artificielle, et je dirais même qu'il est l'intelligence artificielle faite homme. Donc voilà, j'avais demandé s'il y avait des liens entre ces deux industries, en quelque sorte. Et donc il me disait que pour lui, industrie et intelligence artificielle, on peut interagir. Mais en fait, on commence tout de même à parler de la consommation énergétique croissante des grands modèles de langage. C'est-à-dire qu'on sait que tous les data centers sont extrêmement énergivores, ce qui en termes de dégagement de chaleur, de consommation d'énergie et tout ça devrait.
3: Des data centers là qui a été construit le plus récemment par Google on consomme l'équivalent d'une ville de 40 000 personnes, pour donner une idée.
2: Et donc, on avait un tout petit peu, c'est-à-dire que bon, alors effectivement, là, en termes de sobriété énergétique, on a un peu tout oublié, mais on a commencé à entendre parler de small, de SMR, small machin réacteur, voilà. Donc, ce seraient des petits réacteurs et ils seraient moins méchants parce que tout ce qui est petit est gentil. Et donc, l'idée, ça serait en fait pour favoriser l'indépendance énergétique de ces centres, de ces data centers, de pouvoir installer un petit SMR à côté de chaque data center. Comme ça, il serait indépendant. Donc, voilà, c'est pour ça que tout ça est un petit peu en train de se mettre en place. Mais l'IA, cette merveille qu'on nous annonce, est aussi très très consommatrice d'énergie. Donc aussi, autre sujet...
3: Et d'argent.
2: Et d'argent, bien sûr. Autre sujet à surveiller parmi tous ceux qui nous intéressent et sur lesquels il faut être attentif à ce qu'on ne nous dit pas. Voilà, je propose une petite pause musicale et puis après on fera quelques annonces

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1: Oui, donc de retour avec Serge et Monique, nous venons d'évoquer la sortie en librairie de La pieuvre nucléaire aux éditions du Monde Libertaire. La sortie de l'ouvrage, de fait, s'inscrit dans d'actions de la Fédération anarchiste pour ce qui est une campagne fédérale. Donc il y a plusieurs actions, notamment un dossier dans le Monde Libertaire dont la couverture reprend celle de La pieuvre. Et le titre de ce numéro d'avril s'appelle « Contre le nucléaire et son monde ». Donc il y a 6-7 articles, vous verrez, tout à fait passionnants et qui reprennent différents aspects de ce que nous avons pu évoquer. Il y aura quelques animations dans la dernière semaine d'avril, mais on aura l'occasion d'y revenir. Déjà maintenant, la librairie Publico, vous pouvez voir une exposition d'affiches antinucléaires, puisque les combats antinucléaires sont aussi des luttes par l'image. Et donc affiches, tracts et stickers contribuent à la mobilisation. Et donc au travers d'affiches anciennes, voyages dans les archives de la FA et de ses militants, et retour sur des luttes anciennes ou plus récentes, dont les noms rappellent plein de choses, Golfech, Plogoff, Kresmalville, Lettrin Castor, Flamanville et son EPR, et Bure. Les animations de la semaine qui vient à la librairie Publico. Ce mercredi 17 avril, vous aurez deux bonnes raisons d'être à la librairie Publico. D'une part, une mobilisation en soutien à nos compagnons et compagnies du groupe italien Carlo Cafiero de Rome, puisqu'ils sont menacés d'expulsion de leur local par les forces du désordre le 17 avril dès 7h du matin. Et on vous propose un rendez-vous mercredi 17 avril à 19h devant la librairie Publico pour faire une photo qui sera envoyée à nos compagnons du groupe Carlo Cafiero. Voilà, pour les soutenir et n'aurait pas fait le déplacement pour rien, puisque ce même mercredi à 17 avril à 20h, le groupe Commune de Paris de la Fédération anarchiste vous convie à son ciné commune. Il vous convie à voir un film qui s'appelle « Changer de vie, la vie et l'œuvre de José Mario Branco », un film de Nelson Guerrero et Pedro Fidalgo. Ils seront présents lors de cette projection débat. Et qui est donc José Mario Branco? Eh bien, engagé depuis ses plus jeunes années contre la dictature de Salazar, il s'impose comme un des grands noms de la chanson portugaise pendant son exil à Paris. Ses disques circulent clandestinement au Portugal. À cette époque, il signe également les arrangements de nombreux morceaux, dont le fameux « Grandola Villa Morena » de José Alfonso, que nous avons écouté un peu plus tôt, chanson qui deviendra, quelques années plus tard, le signal de la révolution des œillets. C'était le 25 avril 1974, donc il y a quasiment 50 ans. Toujours à la librairie Publico, 145 rue Amelot, métro République, Oberkampf ou Fille du Calvaire. Ce dimanche 21 avril à 16h, le groupe Libertaire d'Ivry vous invite à une discussion autour du livre de Gérard Hoff, « Je ne serai plus psychiatre ». C'est Denis, animateur sur ces mêmes ondes de l'émission L'Entonnoir, qui présentera le débat. Et qui est Gérard Hoff? Eh bien, d'abord interne en psychiatrie après 1968 à Lyon. Il sera radié par le conseil de discipline et il cofonde le groupe d'information Asile, mais aussi le Front homosexuel d'action révolutionnaire. Il est responsable d'un plasticage contre la centrale nucléaire en construction de Fessenheim en 1975. Vous voyez, c'est qui n'a pas eu peur de s'engager. Une petite citation: le minimum que puisse faire un psychiatre est de libérer le délire sous-jacent qui l'a attiré vers cette profession morbide de voyeur. Donc on parlera psychiatrie ce dimanche 21 avril à 16h. D'autres choses aussi tout à fait intéressantes et qui s'inscrivent dans la campagne anti-nucléaire. Dès cette semaine, du 17 au 23 avril à Bure, pourrait participer aux rencontres printanières anti-autoritaires contre le nucléaire. Si vous voulez plus d'infos, vous pourrez trouver sur le site burburbur3fois.info et vous aurez toutes les informations. Il y a plein de choses, c'est du pratique, du sportif, et voilà comment organiser et pratiquer la lutte. Dimanche 21 avril, là ça se passe à Strasbourg, et il y a une association, une organisation qui s'appelle La Chèvre, qui organise un salon d'édition livresque et musicale. Ça se tient au CAJ Molodeuil, 19 rue du Banc de la Roche à Strasbourg, et tout particulièrement le 21 avril, de 16h30 à 18h30, présentation croisée autour de la catastrophe et de son apprivoisement, et seront présents pour dialoguer Jean-Marc Royer, donc auteur de Le Monde comme projet matin, et Thierry Ribaud, auteur de Contre la résilience à Fukushima et ailleurs, et nul doute qu'il fera un petit peu de publicité pour la pieuvre nucléaire. Voilà, c'est le moment de nous quitter. La semaine prochaine, Trou Noir recevra, et Serge a deux, trois choses à dire, Trou Noir consacrera un numéro aux revues.
2: Oui, moi, je prends un peu d'avance sur ce qui va se passer au mois de mai. Donc, au mois de mai, dans le Monde libertaire, il y aura un article sur l'accélération, la fluidité, l'augmentation de la fluidité dans les projets nucléaires et notamment sur la fusion IRSN-ASN. Voilà.
0: Merci. Et une toute petite chose que tu as oubliée, Nicolas, dans le cadre du soutien au groupe Carlo Caffiero de la Fédération anarchiste italienne de Rome, si la communication téléphonique réussit à s'établir, nous avons un rendez-vous avec eux mercredi 17, toujours, à 17h sur les ondes de Radio Libertaire, mais sous toute réserve technique tout de même, parce que Rome n'est pas en France. Et bien, nous allons nous quitter avec Gérard Manset, Banlieue Nord. Au revoir.

0: Bonjour à tous, bonjour à toutes. Troisième lundi du mois sur Radio Libertaire, la voix sans dunimètre de la Fédération anarchiste, sans dieu, sans maître et sans publicité. C'est la société dans tous ses états. Mohamed au micro et aujourd'hui exceptionnellement Monique aux manettes. Bonjour Monique et merci beaucoup. Nous avons le plaisir d'accueillir notre ami Nedjib Sidi Moussa. Est-ce qu'on peut encore le présenter sur les ondes de Radio Libertaire, Nedjib?
1: Oui,
0: on peut toujours te présenter, Nedjib Sidi Moussa, docteur en sciences politiques et professeur des écoles. C'est comme ça qu'on dit?
1: Non, professeur, moi je suis dans le secondaire, professeur des écoles, c'est les anciens instituts.
0: Pardon. Voilà. Donc professeur dans le secondaire, remplaçant.
1: Oui, contractuel.
0: Contractuel. Pour son livre, Le remplaçant, journal d'un prof précaire de banlieue, qui est paru cet été aux éditions L'Échappée. Nedjib, je t'avais accueilli la dernière fois, je crois, dans notre émission avec Gérard Noiriel. Ce devait être en avril 2021.
1: Ah oui, tout à fait. Oui. Hein? Très bonne émission.
0: Et puis
1: très bel échange.
0: Oui. C'était vraiment une très belle émission pour le livre de Noiriel, le Race et Sciences Sociales. Et puis tu étais venu aussi avec Mohamed Harbi. Alors ça, c'était en 2021.
1: C'est ouais,
0: ça.
1: Un petit peu avant. Ouais.
0: Un petit peu avant avec Mohamed Harbi. Là aujourd'hui, c'est donc ton expérience de prof remplaçant dans le secondaire qui t'a conduit donc à rédiger ce journal. Mm-hmm. On dirait un peu un journal de bord. Alors quand j'ai su que ce livre allait être publié, j'ai pris tout de suite contact avec toi. C'était l'été dernier, avant même l'apparition du livre, et on avait anticipé en quelque sorte cette émission et tu m'avais très favorablement répondu pour donner ton accord pour venir nous parler de ce livre. Malheureusement, l'actualité récente a un petit peu percuté notre rendez-vous. Mmh. Bon, c'est pas un scoop, hein, mais l'école a été atteinte de manière un peu brutale par les développements de l'actualité dramatique au Proche-Orient. Alors, tu m'as dit juste avant qu'on se voit que tu, pour des raisons d'emploi du temps, tu n'as pas pu être présent aujourd'hui et vendredi dernier. Mmh, mmh. Si j'évoque ça, c'est parce que dans ton livre, dans ton expérience de remplaçant dans le secondaire, tu nous montres à quel point l'école est une sorte d'éponge qui capte tout ce qui se passe dans la société.
1: Alors, l'école, les enfants, les élèves en particulier. Ouais. Bon, je commence d'abord par te remercier. Hein, c'est toujours un plaisir d'être sur Radio Libertaire. Évidemment, quand tu m'as proposé, en voyant l'annonce de parution prochaine du livre, de venir à ton émission, j'ai accepté, comme toujours. Tu sais bien, tu fais partie des personnes que j'estime beaucoup.
0: Merci.
1: Et, non, mais c'est important de le dire, hein, on va pas être hypocrite. Et en fait, je dirais que le livre, il a été rattrapé par d'abord une autre actualité, en fait plusieurs actualités, je dirais. C'est-à-dire qu'entre le moment où je rends le manuscrit et sa parution, eh bien, il y a eu tout d'abord la mort, l'assassinat du jeune Naël Merzouk, ouais. Et qui a donné lieu à des émeutes urbaines. Donc c'est la jeunesse qui a l'âge de certains de mes neveux, qui a l'âge de certains de mes élèves également, qui s'est soulevé et qui a exprimé sa colère et sa tristesse. Donc ça, je dirais que c'est la première actualité. L'autre actualité, mais qui commençait un peu à s'installer dans le paysage depuis un moment, encore une fois, je reviendrai peut-être sur les conditions dans lesquelles j'ai écrit, mais disons que j'ai écrit au moment où commençait à émerger dans la scène médiatico-politique la question des conditions de travail, des difficultés de travail des enseignants, avec une médiatisation un peu outrancière en installant un climat très angoissant, poussant même à la démission, mais on pourra y revenir un petit peu après. Donc l'école est redevenue un sujet politique et bien plus encore avec cette rentrée, on l'a vu avec les déclarations présidentielles, la nomination d'un nouveau ministre, etc., etc. Et puis, hein, tu parlais de ça, il y a aussi une actualité internationale comme la plupart des conflits en réalité. Moi, quand j'écris mon journal, c'est d'abord l'invasion de l'Ukraine par la Russie qui s'est répercutée d'une manière ou d'une autre chez mes élèves. Et là, c'est au Proche-Orient que ça se passe. Alors, et puis il y a une autre actualité, je pense que tu l'as sous-entendu, actualité, enfin, je pense pas que le mot soit juste, hein, de toute façon, hein. Disons que ce sont plutôt des drames et des catastrophes. C'est ce qui s'est passé effectivement vendredi, et puis voilà, bon, pour être tout à fait transparent, hein, tu parlais d'emploi du temps, il se trouve que vendredi, pour moi c'est d'abord un jour de grève. D'accord, il y avait un appel à la grève qui était relativement peu suivi sur l'austérité. Je me préparais à aller en manif. J'anticipais le soir une rencontre sur ce livre, précisément en banlieue sud. Et j'ai été sidéré par la nouvelle de la mort d'un collègue, je pense. Et ça dépasse complètement la corporation, le métier. C'est une onde de choc terrible. 3 ans après l'assassinat de Samuel Paty, c'est horrible. C'est horrible, et ça. Et là, je crois que c'est une des premières fois où j'en parle publiquement, en tout cas, à travers un média. Et tout ça, effectivement, ça se. Comment dirais-je, ça se télescope, tout ça se surajoute, en fait. C'est une horreur qui se rajoute à une horreur. C'est un climat qui est extrêmement inquiétant, mais je crois qu'on a aussi une responsabilité collectivement, surtout dans les espaces où on se trouve, où on s'exprime, d'essayer de garder la tête froide, même si ça nous fait mal. Et donc, effectivement, pour des raisons d'emploi du temps, et je termine là-dessus, pour le moment, je ne travaille pas le lundi. C'est pour ça que je n'ai ni vu mes élèves. Donc, je les ai pas vus vendredi parce que je faisais grève. Et aujourd'hui, je les ai pas vus parce que je ne travaillais pas. Donc, je ne pouvais pas. Donc, enfin, je les verrai demain. Voilà, je les verrai demain et on verra bien comment ça va se passer. On discutera, on fera court, on discutera s'ils le souhaitent. Normalement, ils ont dû avoir une première occasion d'échanger, mais. Moi, je suis le genre de prof qui est tout à fait ouvert à la discussion. Et surtout, il faut bien faire comprendre que la jeunesse de cette société, pour ne pas dire de ce pays, n'est pas si affreuse que certains veulent bien nous le faire croire. Elle est beaucoup plus généreuse, elle est beaucoup plus intelligente, elle est beaucoup plus drôle que ce que certains, encore une fois, veulent nous faire croire.
0: C'est un des messages qui transparaît vraiment à la lecture de ton livre. On va revenir sur tous ces points au cours de notre entretien. D'abord, une question sur la genèse de ce journal. Je le disais en introduction, tu es titulaire d'un doctorat en sciences politiques. Et tu, pour des raisons matérielles de base, tu es vacataire pour l'éducation nationale.
1: Alors, contractuel, exactement.
0: Contractuel. Pardon.
1: Vacataire, c'était quand j'étais à l'université, effectivement. Bon, ouais. Mais bon, ça reste précaire.
0: Oui. Ouais.
1: Vacataire, contractuel, c'est la même chose, c'est une question de statut. Mm-hmm. Mais, ouais, excuse-moi,
0: je t'ai interrompu. Non, mais je t'en prie. Oui. C'est bien de préciser le sens des mots, comme disait Camus. Tu as commencé à être contractuel dans le secondaire il y a 3 ans, c'est ça ?
1: Bientôt 3 ans.
0: Ouais.
1: Alors, oui.
0: Et donc, tes postes se trouvent, ce que tu décris en tout cas dans ton livre, dans ce qu'on appelle les banlieues, des quartiers défavorisés. Je ne sais pas, quel est le terme que tu utiliserais pour définir les endroits où tu travailles ?
1: Alors, pudiquement et dans les espaces militants médiatiques, on va parler de quartier populaire.
0: Ouais.
1: Donc, ça fait plus sympathique. Je peux comprendre. Il y a une envie, sans doute, de répondre à la déshumanisation, précisément, ou à la stigmatisation des gens qui vivent et qui travaillent, à commencer par les enfants, à commencer par les élèves. Et je peux comprendre ce souci. Maintenant, si on a un regard, peut-être un peu plus acéré, ou alors si on veut aussi répondre ou décrire les choses un peu plus fidèlement, ce sont des ghettos, ce sont des zones de relégation sociale, que cherchent plutôt à quitter les premiers concernés dès qu'ils en ont l'opportunité, mais pour des raisons simples. pour des raisons que je pourrais énumérer longuement, mais qui sont la difficulté d'avoir accès aux services publics élémentaires, la difficulté à avoir accès à des loisirs, la difficulté à avoir accès à des logements décents, à des prix convenables. Donc effectivement, dès qu'on en a la possibilité, on quitte ces zones-là. Mais bon, il y a encore, et heureusement d'ailleurs, des écoles, des collèges, des lycées, et il y a toute une jeunesse qui arrive.

0: à suivre. Donc, c'est-à-dire, je commence à enseigner masqué. Mes élèves sont également masqués. Et en fait, après quelques années de galère, moi j'ai soutenu ma thèse en 2013, je te rappelle, docteur en sciences politiques, maintenant ça fait vieux, ça fait bientôt 10 ans, ça va faire 10 ans que je suis docteur, que j'ai été docteur sans poste, à enchaîner des petits contrats, des périodes de chômage, de vraiment de galère à tout point de vue, sachant que c'est un milieu qui est particulièrement dur. Et donc oui, à un moment donné, bah, il faut répondre à des soucis matériels, et le seul boulot véritablement que je trouve au sortir du confinement, c'est d'être contractuel dans l'éducation nationale. Mmh. Et alors que je pensais enseigner en lycée, comme on me l'avait fait un peu miroiter, j'arrive en collège. Ah, parce qu'en fait, il y a plus de collèges aussi. Mmh. Et c'est vrai aussi que je pensais d'abord enseigner les sciences économiques et sociales, mais il y a très peu de postes. Donc je me suis retrouvé en histoire-géographie, ce qui finalement me va très bien. Donc la jeunesse du livre, en fait, c'est une surprise, c'est un choc aussi. Un retour au collège, hein, d'autres ont raconté ça, une espèce de retour au collège, et sauf que c'est pas le collège que j'ai connu, et ce qui est normal, parce que moi j'étais dans un collège certes où les élèves étaient essentiellement de milieux populaires, ouvriers, immigrés, mais pas que, je viens du nord de la France, je suis né là-bas, j'ai grandi là-bas, mais j'étais aussi dans les bonnes classes, parce que une de mes tantes, hein, m'avait bien fait passer le message, et à mes parents, puisque j'étais plutôt bon élève et qu'il fallait un peu me protéger, eh bien j'ai pris, hein, comme la plupart des bons élèves, et peu importe le milieu finalement, j'ai pris allemand deuxième langue et latin, ce qui m'a mis dans les deux meilleures classes du collège. Et donc quand mes petits copains me racontaient comment ça se passait dans leur classe, j'hallucinais. Donc voilà, c'était le brouhaha permanent, des bagarres, etc., des exclusions, des élèves qui pouvaient répondre aux profs. Hein. Et moi, je me suis retrouvé prof dans ces classes-là, en fait. C'est ouais. ce qui est assez drôle, finalement, en y repensant. Et donc voilà, donc cette espèce de choc, entre guillemets, et donc d'abord des anecdotes que je raconte ça à ma famille, à mes amis, à mes proches, qui hallucinent ou qui rient ou qui sont émus, parce que on voit plein de choses dans une salle de classe.
1: Je me souviens qu'on en avait parlé ensemble au tout début où tu remplaçais, on s'était rencontrés et tu m'avais parlé de ta toute nouvelle expérience de prof et de ta surprise de découvrir cette ambiance que tu ne connaissais plus ou pas. Enfin, je me souviens que tu m'avais en particulier attiré sur le niveau scolaire des élèves à qui tu avais affaire.
0: Ouais, bien sûr. Mais là encore, on a tous une expérience propre qui est biaisée, en fait. Quelqu'un qui aurait eu, ce qui n'était pas mon cas, qui aurait eu un problème avec l'institution scolaire, ou qui serait passé par les classes que j'ai un peu décrites, je dirais, ça c'était ma réalité. Je ne sais pas si c'est eux qui écrivent le plus de livres, hein, malheureusement, je crois. Néanmoins, voilà, j'étais un bon élève à l'école publique. Mais là encore, il y a une distance qui est celle des générations. J'ai eu l'occasion de le dire plusieurs fois, mais j'insiste quand même dessus. A priori, peut-être aussi ce qui m'a déstabilisé, mais finalement c'était peut-être une espèce d'illusion que je n'aurais pas dû avoir, c'est que je me sentais, et je me sens toujours, hein, proche de mes élèves à au moins trois titres, ou sur trois plans. C'est que on a les mêmes origines sociales, on est tous des enfants de prolos, quasiment tous des enfants de prolos, on est tous, quasiment tous, des enfants d'immigrés, voilà, maghrébins, subsahariens, ou des anciennes colonies. On a quasiment tous grandi dans des familles de religion, de culture musulmane. Voilà, donc ça faisait trois points communs extrêmement forts, ce qui peut susciter en fait à la fois une recherche de proximité ou d'affinité qui n'ont pas toujours lieu d'être, pour une raison assez simple, c'est que là je suis dans la position du prof. C'est l'institution qui veut ça, donc je suis pas leur copain, en fait, je ne peux pas être leur copain. Et puis je suis vieux, eh oui, c'est comme ça, je n'ai plus 10 ans, je n'ai plus 15 ans. Là, je suis quelqu'un qui, quand j'écrivais le livre, j'allais avoir 40 ans, et donc il y a une distance de fait, voilà. Et je n'ai pas leur code, je n'ai pas leur gestuelle, je n'ai pas leur façon de parler, je ne m'habille pas comme eux. Et pourtant, on échange, et pourtant, on apprend, on essaye en tout cas, Et ce qui

0: c'est pas toujours facile, hein, parce qu'il y a des conditions de travail qui font que ce métier est épuisant, hein, notamment sur les établissements, sur les territoires dans lesquels j'ai été nommé. C'est ma réalité, mon expérience, mais qui est celle, me semble-t-il, qui fait écho à plein d'autres. Et puis, voilà, j'ai un statut particulier, je suis le remplaçant. C'est celui qui arrive après la rentrée. C'est celui qui n'a peut-être pas toutes les infos, celui qui prend le train en marche. C'est jamais évident, c'est jamais facile de prendre le train en marche. Mais ça ne veut pas dire pour autant qu'il n'y a pas de respect. Qu'il n'y a pas de respect à la fois de la part des élèves, de la part de l'équipe administrative ou de la part de ses collègues. Même si ce n'est pas toujours donné.
1: Il y a plusieurs passages dans ton livre où tu montres la curiosité qu'ont les élèves à ton égard. Et qui veulent deviner ou savoir qui tu es, d'où tu viens, quels sont et ta façon de leur répondre, de garder la bonne distance, elle est très très très subtile et tu racontes à plusieurs reprises justement cette tentative de contact ou de comment ça se passe concrètement c'est.
0: Bah ça se passe comme. J'ai envie de te dire comme des enfants peuvent parler à un adulte, mais un adulte qui peut-être pour eux est un peu différent des autres adultes qu'ils côtoient au quotidien. Là encore, il y a des choses qui me font toujours sourire, qui peuvent donner prétexte à des petites blagues, mais le problème c'est que quand tu commences à rire avec tes élèves, pour repartir un peu dans le sérieux, c'est compliqué. Mais... Oui, alors ils commencent souvent, surtout en sixième, ils sont encore très scolaires, très polis, ils sont tout petits, etc. Donc, ils lèvent la main et le premier mot qui vient, c'est « madame ». Pourquoi ? Parce qu'ils ont l'habitude d'avoir en face d'eux des femmes. Ouais. C'est jusqu'à un certain niveau, c'est une profession qui est très féminine, très féminisée. Et donc, voilà, et puis ils se reprennent, et puis voilà, ça peut faire glousser, ça peut faire rire, mais c'est comme ça. Mais ça veut dire quelque chose. Donc déjà, ils se rendent compte que, ouais, en fait, non, ils ont un homme en face d'eux, et... L'autre particularité, encore une fois, hein, c'est M. Sidi Moussa qui est là. Alors, M. Sidi Moussa, quand ils ne connaissent que le nom, ça peut évoquer des choses très différentes. Mais là, encore une fois, hein, je rappelle la caractéristique de mes élèves. Ils ont un lien très fort avec l'histoire de l'immigration de ce pays, particulièrement celle qui vient du sud de la rive sud de la Méditerranée. Donc, ils me posent la question, souvent sans filtre et sans arrière-pensée, sans méchanceté, bien au contraire. Hein, c'est de quelle origine vous êtes monsieur ? Ou parfois, quelle est votre religion ? Alors ça, ils osent moins. Oui. Parce qu'ils sentent quand même qu'il y a quelque chose qu'on ne peut pas non plus poser directement, frontalement, mais l'action des origines, ça revient souvent.
1: D'accord. Sur la religion, il y a quelque chose qu'ils ont intégré, peut-être.
0: Bah justement, c'est pour ça que je dis qu'il y a des... Moi, quand j'entends certaines choses, et c'est vrai que quand il y a des drames qui se produisent, je pense qu'il y a la peur qui s'exprime plus facilement, il y a les angoisses, il y a aussi l'ignorance. Je ne parle pas des collègues, hein, d'accord ? Je parle notamment des politiciens ou des journalistes. Il y a aussi un racisme qui ne dit pas son nom ou qui dit son nom, hein, pas besoin de trop lire entre les lignes pour comprendre aussi ce qu'il y a derrière certaines accusations. Mais évidemment, là, si tu veux venir sur ce terrain-là, bon, dans ce cas, je vais te faire part d'une observation qui est à la fois rassurante et qui peut être inquiétante, oui. Tu vois. D'ailleurs, ça m'est arrivé il n'y a pas très longtemps. Allez, je vais donner une anecdote, c'est plus simple. Je parle de l'apparition des premiers hommes, de nos lointains ancêtres. Tu sais, le programme d'histoire géo, il est extrêmement vaste. En sixième, on commence avec la préhistoire, voilà. Et donc, j'avais fait une séquence sur l'archéologie. Pour bien faire comprendre que c'est ce qui nous permet de dater, de trouver les premières traces, les ossements, etc. etc.
1: C'était à quelle place ?
0: En sixième, je précise, en sixième. Et donc, à un moment donné, bon, le lendemain, pardon, j'essaie de faire réfléchir mes élèves, de leur faire récapituler un peu ce qu'on avait vu la veille, lors de la précédente séance. Et j'en dis, voilà, alors comment est-ce qu'on peut expliquer, comment est-ce qu'on peut trouver des traces, justement, comment est-ce qu'on a retrouvé les traces de nos lointains ancêtres ? Et comment est-ce qu'on peut expliquer leur apparition, le fait qu'ils émigraient, parce que ça fait partie des choses sur lesquelles on les fait réfléchir aussi. Et il y a une élève, comme ça, spontanément, mais qui fait « Monsieur, c'est simple, on descend d'Adam et Ève, et voilà. » Ah, je dis « Écoute, ça, c'est si tu es croyante. Tu as le droit de l'être, je n'ai pas à le savoir, mais en classe, en fait, on s'appuie sur les faits, sur la science. Bah, précisément, rappelle-toi ce qu'on a fait hier, l'archéologie, les scientifiques, etc. Ah oui, d'accord. n'y a pas d'opposition, il n'y a pas de méchanceté, de revendication, je ne sais quoi. Donc on fait le cours, etc., on avance, on progresse. Et puis à la fin de l'heure, il y a un autre élève, c'est pas celle qui a parlé, c'est un autre élève, un petit garçon, et qui me dit alors monsieur, alors si j'ai bien compris, en histoire-géographie, on étudie les faits, d'accord, c'est sur la science. La religion, on peut la laisser à la maison si on veut. Je dis, bah oui, t'as tout compris. Bah voilà. Bon, là, c'est la version optimiste. C'est-à-dire que beaucoup d'élèves ont complètement intégré qu'il y a une séparation, en fait, entre l'école, la maison, ce qui relève de leurs croyances, de leur éducation, etc., etc. Bon. Donc, on voit bien que le principe de la laïcité, et moi, je parle tranquillement, tu sais bien que j'ai pas de tabou sur ces questions ou sur d'autres. Je n'ai jamais eu de... Ou alors, pas de cette manière-là, de remise en cause de l'enseignement. C'est plus subtil que ça, je dirais. En fait, ce dont je me suis rendu compte, c'est que tu vas avoir certains élèves qui, justement, intègrent parfaitement la règle, qui a une dissociation à opérer, et donc qui a un savoir et un langage à tenir pour l'école, mais que, dans leur fort intérieur, il y a quelque chose qui ne va pas. Mais en même temps, je dirais, est-ce si inquiétant que ça? Quand tu es à un âge, notamment l'adolescence, où tu te construis, où tu es exposé à différentes pressions, différentes influences, précisément celle de la maison, celle du quartier, celle des médias, et puis tes doutes intérieurs, tes questionnements intérieurs, c'est normal d'être tiraillé. Le contraire serait vraiment étonnant. Si on attend que des élèves... adolescents, pré-adolescents qui viennent d'un certain milieu, notamment ceux avec lesquels je travaille et le milieu dont je viens, si on s'attend à ce que du matin au soir ils nous récitent un catéchisme républicain et qu'ils en soient convaincus à leur fort intérieur, ça serait en fait nourrir une très grande hypocrisie. Et si on ne leur donne pas l'occasion dans un cours, l'occasion de leur faire comprendre que ils ont le droit de faire des objections, ils ont le droit de ne pas être d'accord, mais que ils ont le devoir en tout cas, qu'ils peuvent s'exprimer en toute confiance, sans avoir peur qu'à chaque fois on leur tape, comme à l'époque, un coup de règle sur les doigts. Je pense que c'est ça qu'il faut réussir à faire. Je crois avoir réussi à le faire jusqu'à présent. Et je ne me suis pas exposé à des choses horribles. J'ai pu entendre des inepties de la part de mes élèves, j'ai pu comprendre que certains étaient attirés par un discours très conservateur, je ne vais pas le nier, mais ce que j'ai remarqué, c'est ça qui me donne confiance aussi, c'est que la principale opposition à des discours qui pouvaient être très machistes, très conservateurs, etc., jusqu'à une certaine limite, bien sûr, la réponse, elle venait des élèves eux-mêmes. La réponse, elle venait de la classe, elle venait pas du professeur. Et ça, c'est intéressant, parce que ça veut dire que la jeunesse, elle est beaucoup plus riche, beaucoup plus diverse, beaucoup plus plurielle et ouverte qu'on veut bien nous le faire croire et qu'on veut bien nous le faire entendre.
1: Monique, une pause musicale, s'il te plaît.
2: Aux écolières et aux écoliers qui, de 6 à 18 ans, passent en moyenne de 6 à 8 heures par jour le cul vissé sur un banc pour entrer plus tard dans ce qu'on appelle la vie active. Oh ben, ils doivent y arriver avec un bon tournevis. Il était si con, le premier de la classe, que tout le monde voulait être le dernier. Ça fait...

0: C'était le premier de la classe interprété par Patrick Fon. 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Aujourd'hui, nous recevons Nedjib Sidi Moussa pour son ouvrage paru aux éditions L'Échappée, Le remplaçant, journal d'un prof précaire de banlieue. Dans la première partie de l'émission, Nedjib, tu nous as dresser un peu le portrait de l'endroit où tu exerces, où tu travailles, et puis des relations avec tes élèves. Et ton discours, il est extrêmement empathique pour ces élèves, ce qu'on attend naturellement de la part d'un, a priori, de la part d'un enseignant, qui va un petit peu, et c'est tant mieux, à l'encontre du discours dominant actuel qui a tendance à présenter ces jeunes, pour peu qu'ils soient en plus dans un collège, dans un quartier populaire ou un ghetto, comme tu le dis, c'est plutôt décrit sous des aspects, je dirais, presque terrifiant. Mmh, mmh. Et j'ai noté avec beaucoup de plaisir dans ton livre et aussi dans ce que tu nous dis, cette empathie que tu as pour ces jeunes en formation. Dans plusieurs parties de ton journal, lorsque tu parles de ta relation avec ces élèves, c'est ça qui apparaît en premier, c'est ton envie vraiment de leur transmettre, même avec les difficultés. Tu parles souvent de classes un petit peu difficiles, où il y a des éléments, entre guillemets, plusieurs guillemets, perturbateurs, dont on sent bien que cette perturbation, en fait, elle vient souvent du dehors, ou que ce sont des jeunes en difficulté. Alors, à aucun moment tu n'endosses le rôle de psychologue, c'est pas ton rôle, et tu y fais bien attention, mais en même temps, tu as un regard tout à fait clair, en tout cas, sur cette jeunesse, sur cette enfance même, parce que les plus jeunes ont 11 ans, ils sont en préadolescence. Et souvent, ce que j'ai remarqué aussi dans ton livre, c'est ta façon de replacer les choses matérielles. Tu parles à plusieurs reprises de l'escalier. Alors, vous montez l'escalier, ça revient de manière répétitive, et tu montres bien cette espèce de routine qui s'installe, et en même temps avec elle la difficulté physique, la fatigue.
1: Oui, tout à fait. Alors bon, je vais essayer de pas oublier de répondre à deux choses. Celle de la routine, de l'aliénation ou de la fatigue, qui est celle du travail, me semble-t-il, de peu importe finalement, mais parce qu'on a tendance souvent, quand on parle des enseignants, c'est encore une fois, c'est la vocation ou le plus beau métier du monde, mais c'est un travail avec tout ce que cela signifie. Mais je reviendrai par la suite après, si tu le veux bien. Il y a la première chose, la question de l'empathie. Alors, oui, l'empathie. Tu sais, moi, j'ai travaillé, notamment pour payer mes études, en tant que mono, en tant qu'animateur en colonie de vacances. Donc, tu vois, je n'ai toujours d'avoir mon bac, et j'ai commencé à faire des colos pour des jeunes de banlieue et des jeunes du Nord, de mon Nord natal. Donc, j'ai toujours resté en contact, d'ailleurs, avec... Comme quoi, tu vois, la province, le Nord, mon Nord, mon Nord natal et la banlieue, finalement, croire que c'était mon destin. Et ensuite, pendant mes études à Paris, j'ai été pion, donc AED, assistant d'éducation, surveillant dans un collège, dans une des poches de pauvreté à Paris. Et puis ensuite, j'ai eu l'occasion d'enseigner à la fac, donc là, c'était plutôt des jeunes adultes. Et là, je me retrouve encore au contact d'un autre segment de la jeunesse. Et d'ailleurs, quand j'écris le journal en 2022, je suis à la fois à plein temps avec des heures supplémentaires imposées dans un collège de la banlieue nord, et je suis également vacataire dans deux facs de la banlieue ouest. Donc je suis aussi le jour avec des préadolescents-adolescents, et le soir, après mes journées harassantes, avec des jeunes adultes. Et c'était quelque chose d'extrêmement stimulant, mais extrêmement épuisant. Donc l'empathie, je pense que je n'aurais pas fait tout ça si je n'avais pas un minimum d'empathie à l'égard des plus jeunes que moi, des personnes plus jeunes que moi, qui sont aussi plus fragiles par définition, mais c'est sans doute une des qualités qu'on attend d'un prof ou qui fait qu'on devient prof. Ouais, c'est un métier que j'aime beaucoup, même si je pensais ou je croyais ou je crois encore pouvoir l'exercer dans d'autres conditions. Mais l'empathie, c'est celle aussi que les adultes, en général, doivent avoir à l'égard des enfants et à l'égard des jeunes. Seulement, me semble-t-il, encore une fois, il y a un discours. J'ai pas écrit le livre pour m'opposer à des discours, c'est pour d'abord décrire une réalité. C'est la cruauté qui prédomine, me semble-t-il. Et la cruauté, pas seulement à l'égard des enfants, mais à l'égard des plus faibles, tout court. Là encore, pas la peine de forcer le trait. Hein. Il suffit de voir sur la façon dont un discours, dont des slogans sont portés en règle générale. Et ce qui, me meurtrit depuis, ou en tout cas, je vais pas utiliser des mots qui seraient pas justes, mais ce qui me blesse profondément, c'est précisément cette froide indifférence à la souffrance de l'autre. On est prêt à justifier le crime, on est prêt à justifier la barbarie d'où qu'elle vienne, tant que on ne fait pas partie du groupe concerné. Voilà. Ou quand on pense qu'on ne fait plus partie du groupe concerné, c'est-à-dire qu'on s'extrait de l'humanité ou qu'on extrait l'autre de l'humanité. Et donc ça, c'est aussi pourquoi, allez, je vais redescendre un petit peu sur Terre, mais tout de même, ça fait partie des choses qui me préoccupent aujourd'hui, à la fois la crise du mouvement ouvrier révolutionnaire ou de la gauche en général, avec G majuscule ou minuscule, peu importe. Je sais que ça pourra faire grincer des dents sur Radio Libertaire, mais on va dire ça parce que je sais qu'on sera écouté pas seulement par des anarchistes. Mais c'est aussi la crise de l'humanisme. Ça fait partie des deux questions aujourd'hui qui me préoccupent énormément et qui expliquent, à mon avis, hein, le désarroi dans lequel on est, la difficulté à échanger, la difficulté à se comprendre, la difficulté à arrêter de faire des procès d'intention à quelqu'un qui parle pas exactement comme vous, à quelqu'un qui est pas habillé tout à fait comme vous. Et il va falloir en sortir, parce qu'autrement on va tous y perdre. Donc l'empathie, même si c'est le thème un petit peu qui revient à la mode aujourd'hui avec la bienveillance,
0: le care, ouais.
1: Voilà, c'est des mots qui peuvent justement contribuer à dépolitiser des enjeux qui sont éminemment politiques. Mais je crois malgré tout que c'est une qualité qu'on doit essayer d'avoir, et plus encore quand on travaille avec des jeunes, avec des enfants, des préadolescents, des adolescents.
0: Sur la question du travail, justement, tu viens de nous le dire, donc pendant toute cette année, celle qui fait le sujet de ton journal, tu es à la fois contractuel dans le secondaire, et tu as aussi des vacations, c'est bien à l'université. Ça te fait des journées très remplies, et puis surtout les heures de transport. Et ça revient... J'irai presque comme un leitmotiv tout au long de ton ouvrage, cette réalité concrète, matérielle, de la fatigue, en plus, tu travailles aussi pour toi, tu fais des recherches et des publications, tu prépares des ouvrages, tes journées font plus de 24 heures.
1: Alors, je vais répondre... En chargeant encore la barque. Et ensuite, il faut relativiser, tu vois. 2022, je l'ai déjà eu l'occasion de le dire, mais je le répète, pour les auditeurs qui auraient eu la chance de pas m'écouter jusqu'à présent. 2022, c'est une année extrêmement importante, dans le sens où... c'est le deuxième établissement dans le secondaire. Alors moi, je pensais qu'on allait enfin me nommer en lycée, après une première expérience en collège, et en fait, je retombe en collège. On me propose de faire des vacations à l'université alors que je me sentais, à tort ou à raison, un petit peu blacklisté de l'université française, j'en dis pas plus. Je saisis l'occasion, par stimulation, hein, parce que c'est pas pour l'argent que tu vas faire des vacations à l'université, hein, qu'on soit bien clair. J'avais envie de retrouver ça, surtout après un moment qui était pour moi assez compliqué, hein, après l'euphorie et le désarroi du mouvement populaire en Algérie, le Covid, le confinement... J'étais dans une très grande solitude, une très grande précarité, et j'avais envie d'échanger, j'avais envie de faire des choses. Je ne pouvais pas me dire, allez, je vais écrire seulement dans mon coin. L'écriture ne me suffisait pas à tout point de vue. Donc dès que j'avais l'occasion de faire quelque chose qui me mettait en lien, en relation avec les autres, avec d'autres personnes, je saisissais l'occasion. En tout cas, j'essayais. Mais 2022, je reviens encore sur l'importance de cette année, ensuite je te répondrai. C'est une année électorale. C'est l'année où, en fait, j'écris un livre. Ce livre-là, je ne pensais pas que ça allait devenir un bouquin, ce journal. J'écris d'abord ce qui doit être Histoire algérienne de la France et qui sort en octobre de l'année dernière. Et donc, c'est l'année de mes 40 ans. C'est l'année aussi du 60e anniversaire de l'indépendance algérienne. Donc, ça évoque plein de choses. Je suis également sollicité, pas trop sollicité, mais un petit peu quand même. Et donc voilà, c'est une année en fait qui est extrêmement chargée, mais en fait c'est pas ça qui va m'épuiser le plus, c'est pas ces sollicitations, c'est vraiment le métier en tant que tel, le métier. Alors je t'ai dit tout ça aussi quand je dis qu'il faut relativiser, c'est que c'est pas cette année qui a été la plus épuisante pour moi en fait, hein, parce que même l'année précédente quand je dis l'année précédente, c'est l'année de 2021-2022, celle où je commence vraiment dans le secondaire. C'est aussi l'année dernière, hein, également, celle où j'étais nommé dans un lycée finalement, mais aussi en collège. J'étais sur deux établissements. Et c'est vrai que c'est la routine qui t'épuise. Il y a une routine et des conditions de travail. Donc, quand tu es contractuel, tu peux être nommé très loin de ton domicile. Hein, je précise pas dans quelle académie je suis, mais chacun peut deviner, pourra deviner. Tu peux être amené à parcourir une heure, voire une heure et demie, si les transports sont aussi dégradés qu'ils le sont en région parisienne depuis un an et demi. Donc, tu fais une heure et demie aller. Tu vas faire 45 minutes, une heure entre tes deux établissements. Et puis, tu vas faire encore entre une heure et demie retour. Donc, tout s'accumule, t'es épuisé. Ensuite, tu as le travail en tant que tel, hein, qui est prenant, je veux dire, vraiment... J'ai mentionné tout ce que j'ai fait en 2022, mais effaçons tout ça, d'accord ? La journée d'un, ou plutôt le rythme d'un prof, hein, c'est entre 18 ou 21 heures s'il a des heures sup, ou un peu plus, s'il est agrégé, il va faire un petit peu moins, mais peu importe. Mais déjà, c'est épuisant ce travail-là. Et surtout, encore une fois, le transport, les préparations, les corrections de copies, les réunions éventuelles, etc. etc. Et tu es, en fait, comment dirais-je, dans des établissements, notamment ceux qui sont classés REP, réseau d'éducation prioritaire, où le nombre d'élèves par classe sera 25, hein, sera plafonné à 25, mais 25, c'est déjà trop. 25, c'est déjà énorme. 25, ça ne préserve pas ni du chahut, ni de la fatigue. Et en fait, là, je parle de la fatigue du prof, mais revenons au cœur du sujet, ce sont les élèves. C'est-à-dire que pour eux, être à 25 dans une classe, ce ne sont pas des conditions idéales et qui favorisent l'apprentissage et la progression, la transmission de savoir et de savoir-faire, ou d'esprit critique. Donc déjà, en fait, il y a une violence de l'institution, mais qui touche les élèves, les premiers concernés, les premiers intéressés, mais aussi les enseignants dont je fais partie, mais aussi l'équipe administrative, mais aussi l'équipe technique, hein, également, qui est au contact des élèves également. Donc, il y a quelque chose qui ne va pas, et plus encore dans les établissements qui n'ont plus le label REP, donc n'ont plus les moyens, et où tu vas te retrouver, c'était mon cas l'année dernière, dans des classes à plus de 30, où tu as des élèves, c'était le cas l'année dernière, j'avais deux classes de seconde particulièrement difficiles, c'est pas quand on dit élèves perturbateurs et tout ça, bon, il y a plein de choses à expliquer derrière, il y a plein de choses qui se jouent, qui sont terribles, et voire terrifiantes par moments. Mais c'est simplement le fait qu'on va mettre des élèves qui cumulent des difficultés, qui auraient besoin de plus, qui auraient besoin de plus d'accompagnement, qui n'ont pas ça à la maison, qui n'ont pas ça dans le quartier, et qu'on va mettre en situation d'échec. Ouais. C'est que tout de suite, ils vont comprendre que ça ne va pas le faire. Et comment ils réagissent ? En règle générale, pas bien. Ils réagissent pas bien. Et tu peux mettre toute ton énergie, tu peux faire tous les efforts que tu veux, mais quand tu entends à la fin de l'année, mais en fait, il n'y avait rien à faire avec ces classes. Fallait pas vous fatiguer, monsieur Sidi Moussa. Mmh. Bah, tu te dis, mais attendez, on a usé ma santé pour rien. Mmh. On a fait perdre une année à ses gosses pour rien. C'est terrible.
0: Mmh. Il y a quelques passages très émouvants dans ton récit, lorsque je crois que ça revient une ou deux fois, où tu es interpellé par un ou une élève et qui te fait le cadeau d'une gentillesse dans ses mots, et c'est vraiment touchant Tu transcris bien ce moment de complicité, cette jeune élève qui te dit tu t'en vas, tu vas aller dans un autre lycée. Et elle regrette et elle te dit que tu étais un très bon professeur et avec ces mots, on sent là
1: qu'il y a une,
0: on sent qu'il y a une forme de reconnaissance qui vient en quelque sorte soulager un petit peu cette charge de fatigue que tu as pu avoir. Il y a aussi tes relations avec les autres professeurs, avec les titulaires. Alors, comment ça se passe avec les titulaires? C'est pas... Là, tu es en train de sourire, on va voir l'antenne, mais on sent qu'il y a quand même là, dans l'institution, un manque de solidarité, j'ai l'impression, entre les professeurs titulaires et puis les contractuels. Est-ce que je me trompe?
1: Ah oui, tu te trompes, voilà. Non, je dis pas ça pour éviter des polémiques. Hein. J'explique. Encore une fois, tu as des effets de contexte qui sont super importantes à préciser. Je sais que certains lecteurs ont été choqués de ce que je décrivais, pas concernant les élèves, hein, mais dans mes relations, qui, il est vrai, étaient particulières avec certains collègues titulaires. Bon. Je vais essayer de pas perdre le fil. J'ai atterri dans un collège où, et je l'ai compris un peu plus tard, ou un peu trop tard, je ne sais pas, où en fait il y avait des dissensions très fortes. Et ça peut arriver. Comme dans
0: l'équipe
1: tout,
0: éducative.
1: Voilà, exactement. Comme dans tous les lieux de travail, ça peut arriver. Moi j'ai connu plusieurs établissements, évidemment, depuis bientôt 3 ans. J'ai connu des ambiances d'un accueil, d'une chaleur, d'une solidarité extraordinaire. Mm-hmm. Et je crois que c'est plutôt la norme, notamment en banlieue et dans les établissements classés REP.
0: D'accord.
1: Je te parle de mon vécu, hein. Je ne sais pas d'enjoliver les choses. Mais là, effectivement, je tombais dans un établissement où c'était compliqué. Mais en fait, j'ai compris que c'était la direction antérieure, donc pas celle avec laquelle j'ai travaillé, qui avait créé la zizanie entre les profs. Voilà. Parce que là encore, il faut peut-être essayer d'expliquer aussi, c'est une profession qui s'est... prolétarisé, paupérisé, il y a des stats là-dessus, hein, entre le pouvoir d'achat qui s'est effondré, ou la comparaison entre ce que gagnait un prof et le niveau du SMIC. Bon, mais c'est la même chose qui se passe malheureusement hein, dans tous les services publics. Hein. Donc, qu'est-ce que ça pousse à faire quoi? Ça va pousser des profs à chercher des heures supplémentaires, à faire un boulot à côté, et donc, ou alors à signer le pacte, hein, même si beaucoup le refusent, certains suivent ce principe du travailler plus pour gagner plus, et donc ça pousse à la concurrence.
0: Juste un tout petit mot sur le pacte.
1: C'est la mise en pratique, encore une fois, de ce slogan du travailler plus pour gagner plus, et en fait c'est quelque chose qui vient grignoter davantage le statut, tu vois, de la fonction publique et des qui protège en fait les enseignants, qui là encore, faut bien comprendre que c'est une profession particulière. On rentre dans cette profession après un certain nombre d'études, donc on est souvent jeune, on passe un concours et on a un certain nombre d'heures de cours. Par exemple, quand tu es certifié, donc quand tu as le CAPES, tu vas faire 18 heures de cours. Quand tu es agrégé, tu vas faire 15 heures de cours hebdomadaires. Et je pense que c'est bien d'avoir un statut qui protège, précisément. Et en fait, les contractuels sont là pour pallier à des besoins, à des manques, à des absences. Voilà, on est des remplaçants. Et on peut être vu par certains titulaires comme des intrus ou comme des concurrents ou des personnes qui pourraient servir comme un moyen de pression pour éventuellement éroder davantage cette protection en fait à laquelle ils sont attachés et ils en ont bien le droit. Donc la statistique, celle que je vais citer ce soir, c'est qu'on est à 8% à peu près de contractuels. Sur les presque, là aussi, je ne dis pas de bêtises, je crois presque 800 000 enseignants, ça représente quand même beaucoup. Ce pourcentage, en fait, il n'a fait que croître depuis 2010, mais comme le nombre de recours aux vacataires ou aux précaires à l'université ou dans tous les secteurs de la fonction publique, en réalité. Hein. Donc, il y a une espèce de délitement parce que le métier est moins attractif au niveau salarial. Et donc, tu as des personnes qui font un calcul très simple. Hein. Si j'ai un bac plus 5 de telle discipline, quel est le salaire que me propose, quel est le revenu que me propose l'éducation nationale, que me propose le privé ou que me propose une autre carrière. Donc, ce qui fait qu'il y a des manques, ce qui fait qu'il y a des postes offerts au concours qui ne sont pas pourvus. Et donc, on ne peut pas mettre, contrairement à la promesse gouvernementale, un prof devant chaque classe. Et donc, comme il y a des manquements, comme il y a des absences, on va avoir recours à des gens comme moi, des personnes qui ont du mal peut-être à trouver un travail ailleurs et qui vont se trouver plus facilement employables par l'éducation nationale sous un statut qui reste précaire puisqu'on signe un contrat d'un an, d'accord ? Donc notre visibilité elle est seulement d'un an et ça provoque des incompréhensions. Ils vont dire mais attends, comment ça se fait que tu es là ? Qu'est-ce que tu fais ici ? Pourquoi tu passes pas le concours ? Ou alors, c'est autre chose. Ça va être des soupçons, un soupçon qui va être alimenté concernant notre légitimité ou notre compétence. J'ai entendu des choses assez horribles. Dans les salles de prof, dans une salle de prof, mais aussi ailleurs. Vous rappelez peut-être... De cette fameuse opération du job dating qui avait été lancée par un rectorat de la région parisienne et qui a laissé croire qu'on pouvait recruter n'importe qui, que n'importe qui pouvait devenir enseignant. Ce qui fait que des élèves me l'ont dit aussi, mais attendez monsieur, bon, on le sait bien, n'importe qui peut être prof, etc. Et puis vous êtes mal payé. Et comme malheureusement c'est l'argent qui sert à mesurer le respect qu'on doit avoir aux gens aujourd'hui dans cette société capitaliste, Tu vois ce que ça peut susciter comme réflexion de la part des parents, de la société et de certains élèves, et de certains collègues également. Donc tu as effectivement des réactions qui peuvent paraître tout à fait délirantes, un peu bizarres, un peu méprisantes de la part de certains titulaires, dans certaines conditions, dans certains établissements, je précise. Mais c'est parce qu'on n'est pas la norme. Quand t'es contractuel, quand t'es précaire, t'es pas la norme dans une profession et c'est tout à fait normal d'un certain point de vue où c'est d'abord le statut qui prédomine. Mais on est peut-être aussi, c'est peut-être cela qui explique une certaine forme d'inquiétude ou de réticence de la part de certains titulaires, c'est que peut-être qu'on est l'avenir malgré nous. Dans le sens où, effectivement, si avec le délitement des conditions de travail, donc un métier déconsidéré et que certains désormais jugent dangereux, si on a du mal à attirer des jeunes et à les motiver pour faire ce boulot, on va avoir davantage recours à des contractuels, à des précaires, et ça va, à mon avis, contribuer à détériorer davantage un service public qui est déjà bien abîmé,
0: Monique, s'il te plaît, une pause musicale.

0: 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On vient d'entendre une très belle chanson écrite par Georges Brassens, qui n'a jamais pu interpréter lui-même, donc, et là elle était magnifiquement interprétée par Maxime Le Forestier, la maîtresse d'école, toujours avec Nedjib Sidi Moussa, pour son livre Le Remplaçant, journal d'un prof précaire de banlieue, paru en septembre. Aux éditions L'Échappée. Donc, on a évoqué les conditions matérielles dans lesquelles on a bien compris que c'était des conditions quand même assez fatigantes, harassantes. Ce qui m'a vraiment interpellé dans la lecture de ton livre, il y a plein de choses bien sûr, mais c'est justement cette façon que tu as d'expliquer et de raconter cette routine, ce quotidien qui revient. Il y a aussi... Tu remarques, tu fais une petite incise assez drôle. Il y a beaucoup d'humour, vraiment, tu as mis beaucoup d'humour. Et c'est quelque chose d'assez, qui peut paraître un peu surprenant. Ces dernières années, on a vu dans l'édition beaucoup de livres sur les conditions sociales et professionnelles des précaires, en particulier des intellectuels précaires. On a trouvé une nouvelle classe d'intellectuels précaires. Et j'en ai pas lu beaucoup, mais les peu que j'ai pu en lire ou les échos que j'en ai eus, c'était plutôt sous la forme de la lamentation. Je jette la pierre à personne, bien entendu, en disant cela, mais ton livre, il est pas du tout dans cette optique. Alors, je ne suis pas là pour te lancer des fleurs, mais
1: vas-y, c'est rare.
0: Il y a de l'humour, il y a de la... Je le dis dans la première partie, il y a de l'empathie pour tes élèves, et il y a aussi un regard acéré sur l'institution, sur les conditions de travail, et sur l'humour, j'ai trouvé ça très drôle, c'est tu te décris, donc tu t'habilles, tu as une façon de te présenter, de t'habiller, ton chapeau qui est devenu pour toi, pour nous en tout cas, là, on te reconnaît de loin à ton chapeau qui n'est pas anodin. C'est un chapeau, il est là devant moi sur la table du studio, type Borsalino peut-être ou
1: pas tout à fait, j'ai oublié le nom
0: voilà,
1: précis du modèle.
0: Un feutre, tout à fait classique. Tu te distingues entre guillemets par rapport à pas mal de tes confrères à l'école et tu décris, alors c'est à la fois de l'humour, une petite pique, le style quechua que moi je connaissais pas jusqu'à maintenant.
1: Ah ouais, toi tu veux vraiment me fâcher avec mes collègues.
0: Non, pas du tout, non, je veux pas te fâcher, mais simplement pour souligner cet aspect à la fois personnel et tu mets la bonne distance en fait dans ton récit. C'est ça qui est à la fois un témoignage d'un prof remplaçant précaire de banlieue face à des conditions de travail difficiles et harassantes et que tu expliques vraiment dans le détail, la façon dont tu présentes tes relations avec les élèves qui sont à la fois... C'est compliqué, on sent bien que ça, c'est un travail. Tous les jours, tu dois remettre le défi de répondre à toutes les situations de tes élèves. Et puis, ce petit pas de côté qui permet d'avoir un petit regard distancié. C'est important quand même, cet humour et cette distance pour garder le cap, ou comment tu vois ça? Ou alors, c'est moi qui interprète trop?
1: Non. Après, ceux qui me connaissent... savent que je ne suis pas le dernier à faire des petites blagues, même si elles ne font pas forcément rire tout le monde. Mais, et puis j'ai pu aussi écrire d'autres textes qui n'appelaient pas nécessairement à l'humour, même si il y avait quand même deux, trois petites blagues dans La Fabrique du Musulman, faut le rappeler. Dans les autres, moins. Quand j'écris sur les indépendantistes algériens, dans ma thèse, il n'y a pas de blague. Non. Dans l'histoire algérienne de la France, non plus, il n'y a pas de blague. Mais ce qu'il faut peut-être aussi rappeler, c'est que, encore une fois, je crois ne pas avoir passé une journée avec mes élèves sans avoir ri. Sans avoir ri, vraiment. Et les mauvaises journées, c'est celles où je n'ai pas ri.
0: Ouais.
1: Là, c'est des journées très dures. J'en ai eu beaucoup l'année dernière. Mmh. Trop, d'ailleurs. Mais quand j'écris ce journal, quasiment à chaque cours, encore une fois, on a affaire à des enfants, des préadolescents, des adolescents, qui sont débordants d'énergie. qui sont pas les derniers à faire une petite blague non plus. Hein. Moi, je n'en fais pas toujours. Parce que là encore, il y a l'action de la génération. Hein. Je pourrais faire. Je me souviens de la connivence qui était la mienne avec mes étudiants quand il n'y avait pas une trop grande différence d'âge. Quand j'ai commencé en 2012, il y a longtemps, j'étais à terre, précaire à la Sorbonne. Je pouvais faire mes petites blagues d'un télo de gauche, tu vois. On se comprenait. Pas besoin d'en faire des tonnes. Avec mes élèves, là, j'ai senti qu'il y avait le poids des ans, tu vois, le poids des années, des générations. Et donc, on rit, hein, mais il faut que je comprenne, il faut que j'ai la ref, comme ils disent, il faut que j'ai la référence. Mais ils m'apprennent des choses. Et puis, encore une fois, il y a tellement de générosité qui vient d'eux, tellement d'intelligence. Il y a un peu de bêtise, un peu de folie aussi, ne soyons pas démagos. Hein. Mais voilà, l'humour, en fait, il retranscrit d'abord ça, mes interactions, et puis il y a le regard sur ma situation, sur la situation de l'institution. Moi, j'ai pas voulu écrire quelque chose qui rajoute du malheur au malheur. Il y a déjà un discours extrêmement déprimant sur quasiment tous les sujets importants du moment, et en particulier sur l'école, et qui pousse, à mon avis, au découragement, à la démission, à la fuite individuelle. Et moi, je pense qu'il ne suffit pas de décrire la situation la plus justement, la plus précisément possible. Et la situation, elle est précisément pas réjouissante. Mais la question, c'est aussi de savoir qu'est-ce qu'on en fait. Et c'est aussi pourquoi le livre, en fait, il est modeste dans le sens où il ne va pas proposer des solutions. Parce que si des solutions doivent être élaborées, c'est que collectivement, que dans la mobilisation, dans la réflexion collective. Donc c'est une des limites ou une des modesties du livre ou de l'auteur. On choisira. Mais l'humour, qui est réceptif, d'autres ne seront pas réceptifs. La question de la tenue, le chapeau, le nom m'échappe, la référence et le style en particulier, mais je crois que j'ai acheté le chapeau qui ressemblait le plus à celui de Bhagat Singh, qui est un révolutionnaire indien, un indépendantiste, ouais. Pour lequel j'ai écrit un article pour la très belle revue Brasero, dans le numéro de l'année dernière. Comme ça on le sait. Et autrement, je pense que ça tient à mon éducation. Là encore, chacun, et il ne s'agit pas de dire, encore une fois, d'en faire des tonnes. Je viens de province, je viens d'un milieu ouvrier, mes parents sont réfugiés en France, etc., etc. Mais je crois aussi qu'il existait, ce qu'il existe encore, je crois qu'il existe toujours, dans les familles populaires, dans les familles modestes, pour ne pas dire pauvres, il y a un attachement à la dignité aussi. C'est que, c'est ce que me disaient mes parents, tu ne vas pas sortir débraillé. Tu fais attention à ta tenue, à la propreté, parce que c'est aussi l'image que tu vas donner aux autres. Et je crois avoir gardé ça, en particulier à partir du moment où j'ai commencé à travailler, à avoir un salaire, et peut-être aussi parce que je me confrontais à d'autres milieux, à des regards de biais ou de travers, de personnes qui venaient peut-être de milieux plus privilégiés ou protégés ou favorisés que le mien, et qui s'autorisaient certaines choses, notamment dans la tenue, mais pas que, dans la manière d'être. Et voilà, il y a peut-être une espèce de rigueur ou de rigidité, si tu veux, même dans le langage que je m'autorise à avoir en public, et dans la tenue, et dans ce que j'ai envie de montrer. Et je pense que ça tient beaucoup à mon éducation. Mais encore une fois, chacun a le droit d'avoir son éducation. Et quand je me moque un petit peu, mais c'est parce que ce sont mes collègues, quand je parle de la gauche quechua, bon, on aura compris la référence, c'est pas pour dire qu'ils s'habillent pas bien que moi je m'habille bien, c'est pas ça. C'est que j'ai aussi eu des regards de travers, en salle des profs parfois, en me disant mais c'est qui lui, c'est le principal adjoint, il travaille pour l'administration. Mais j'avais déjà ça un peu à la fac, hein, selon les disciplines. Moi j'aimais bien porter une veste en velours, un jean, des chaussures, quand j'allais travailler. J'ai déjà dit à certains de mes lecteurs, j'ai dû attendre d'avoir 40 ans pour m'acheter un survêtement et pour sortir faire la course avec. Ça peut paraître dingue, hein, mais c'est peut-être aussi parce que je ne voulais pas répondre à certains stigmates. Donc le regard des autres, ça pèse. Les clichés ou le racisme, ça pèse aussi. Oui.
0: Il me revient en mémoire cette anecdote sur le prof de techno.
1: Ouais, bien sûr. Mais là aussi, c'est...
0: Est-ce que tu peux le...
1: Ouais, rapidement, en deux mots, parce que... Non, mais en deux mots, c'est vrai, quand je suis arrivé dans ce collège-là, On a cru que j'étais prof de techno. Mais pourquoi est-ce qu'on a cru que j'étais prof de techno ? C'est parce qu'en région parisienne, il y a un fort contingent de profs de techno qui sont, il est vrai, plutôt d'origine maghrébine ou non européenne, pour le dire autrement, ou simplement, ou pas d'ailleurs. Mais ça veut dire quoi également ? C'est qu'il y a, il y a une partie de gens qui viennent de l'autre côté de la Méditerranée, qui se sont fait, et là, c'est des témoignages que j'ai, hein, des gens qui se sont fait vraiment presser comme des citrons par des boîtes de consulting, d'ingénierie, etc. Et à un moment donné, bon, ils font un compromis, ils se disent, mais ils ont peut-être un salaire intéressant, mais en fait, ils n'ont pas de vie à côté. Et ils se disent, bon, bah, qu'est-ce qu'ils peuvent faire ? Bah, en raison aussi, hein, Ce que j'essaie d'expliquer parfois avec de l'émotion ou de l'énervement que j'essaie de contenir, c'est que quand on demande « Mais pourquoi t'habites dans ce quartier ? Pourquoi t'habites dans cette ville et pas ailleurs ? Mais vous pensez vraiment que si je m'appelle Monsieur Sidi Moussa, je choisis là où je vais vivre ? Vous pensez vraiment qu'avec le salaire qui est le mien, je vais vivre là où je veux, là où je le souhaite ? Ce n'est pas possible. Et quand on me demande « Mais pourquoi tu fais ce boulot ? Pourquoi tu acceptes ce statut ? Vous croyez vraiment que je fais ce que je veux ? Que je fais le boulot que je souhaite ? » On ne choisit pas. Dans le système capitaliste, on ne choisit pas. On ne choisit pas. Et plus encore quand on ajoute à cela des handicaps. D'accord ? Pas la peine de faire un dessin là-dessus. Donc, voilà, c'est aussi pourquoi j'ai tenu à rappeler certaines choses, certains éléments qui relèvent de l'évidence, mais pas pour tout le monde, il faut croire, y compris dans les milieux qui s'intéressent à certaines thématiques. Donc, la tenue, le style, si tu veux, la manière de parler, la manière de se tenir aussi, ça procède de tout cela également. Ça procède de tout cela.
0: Il y a ce que je te disais avant l'émission, quand on s'est retrouvés pour venir jusqu'au studio. J'ai lu tous les ouvrages que tu as lu jusqu'à maintenant, et j'ai trouvé que celui-ci, ce journal, qui semblerait à premier aspect éloigné des préoccupations plus politiques de tes autres ouvrages, j'ai trouvé que dans ce livre, il y avait énormément de politique. J'ai vraiment trouvé que c'était un récit, une mise en perspective à partir d'une expérience, de ton expérience personnelle, ton expérience de prof vacataire, contractuel dans un établissement du secondaire en banlieue, avec ton regard à la fois de militant, mais aussi de scientifique en sciences politiques, ce livre avait un contenu, un vrai et très fort contenu politique.
1: Encore une fois, je te remercie pour la remarque. Tu es un des premiers à le souligner. Alors, quand j'ai écrit ça, vraiment, il n'y avait pas de grande prétention derrière. Si je n'avais pas été encouragé à le présenter à un éditeur, en l'occurrence à l'échappée, ce livre n'existerait sans doute pas. J'ai d'abord écrit, après avoir raconté des anecdotes autour de moi, peut-être pour informer, peut-être aussi pour m'exprimer, peut-être aussi pour être en contact aussi après un moment d'isolement assez compliqué. Et en fait, je dirais qu'il y a eu un écho qui me surprend positivement. Je m'en réjouis d'ailleurs. Je suis encore une fois content d'être ici pour en parler avec toi. Et 2022 était une année éminemment politique, je dirais. Donc ça ressort aussi des remarques, des observations de mes élèves, de leurs questions, de leurs peurs, de leurs angoisses.
0: Oui, tu parles très bien. Il y a tout un chapitre que tu consacres justement aux élections avec tes jeunes élèves.
1: Et bien sûr.
0: Tu essaies de communiquer avec eux, tu fais des mini-sondages. C'est très intéressant.
1: Alors précisons, hein, je n'ai pas pris mes élèves pour des cobayes. De la même manière, quelqu'un un peu maladroitement, mais cette personne, je ne sais pas si elle écoute ou elle se reconnaîtra, penser, par exemple, que j'ai fait ça comme une expérience sociologique. Je suis désolé, hein, ma vie, c'est pas une expérience sociologique. Oui. Ce boulot, c'est pas une expérience sociologique, d'accord ? Mais je pense qu'elle l'a compris. Et j'ai pas non plus utilisé mes élèves comme des cobayes. Il se trouve que je suis prof d'histoire, géographie et EMC, enseignement moral et civique. Donc, dans ce cadre-là, dans le cadre de l'EMC, eh bien, tu peux parler des règles du jeu politique, de l'égalité homme-femme, de la laïcité, des réseaux sociaux, du harcèlement. Tu peux parler de plein de choses. C'est un cours que j'aime beaucoup faire. Mmh. Voilà. C'est pour ça, de manière un peu ironique, je me présentais comme politiste pour prof de 6e. Mmh. On comprendra la référence. Oui, parce que c'est ça ma position aussi. Ouais. Et c'est pas si mal que ça, finalement. Mmh. On peut faire des choses, on peut transmettre, on peut éveiller un certain esprit critique. Encore une fois, il faut aussi être modeste dans ce qu'on fait avec les enfants. Et donc, à ce moment-là, en 2022, il y a un candidat horrible qui s'appelle Zemmour, qui va réveiller des peurs chez les enfants. On va avoir aussi apparaître de l'autre côté du spectre politique quelqu'un qui va apparaître comme l'anti-Zemmour, si ce n'est pour les élèves, du moins pour leur entourage. Donc ça va donner lieu à des choses assez intéressantes. Moi, je vais mettre en place notamment pendant une ou deux séquences. Eh bien, je vais les faire réfléchir et travailler sur les professions de foi des candidats. Donc ça va amener à des discussions passionnantes. C'est pour ça qu'on peut faire des choses passionnantes avec les élèves, en fait. À partir du moment où on est dans un cadre qui le permet, là, en l'occurrence, les cours de EMC, je le précise, on était en demi-groupe. Oui. Donc quand on a 10 à 15, on peut faire des choses extraordinaires. Quand on est à 25, quand on est à 30, c'est déjà très compliqué. D'ailleurs, je l'ai encore remarqué cette année, mais je ferme la parenthèse. Donc, il y a l'année qui est très politique, mais quand j'écris ou quand j'ai écrit cela, j'avais pas une intention, il n'y a pas d'intention militante, si ce n'est de décrire une réalité, si ce n'est de parler du travail, si ce n'est de parler des services publics, et aussi, surtout de la jeunesse, des précaires, de l'enseignement secondaire, hein, donc la catégorie dans laquelle je m'inscris aujourd'hui et qui a finalement peu voix au chapitre, hein, qu'on entend peu. Hein, sauf quand ils démissionnent, mais autrement, c'est une catégorie, comment dirais-je, qui, pour le moment, n'écrit pas trop. J'espère qu'il y aura d'autres témoignages que le mien, qui iront dans mon sens ou qui viendront me contredire. Hein. Moi, je suis tout à fait à l'aise avec ça. Et donc, c'est d'abord la question du travail, mais effectivement, il y a la question de la gauche, en fait, qui transparaît par moments. Et puis, comme tu me le disais un petit peu tout à l'heure, un livre politique ou un texte politique. Un texte, ça peut être plein de choses, hein. Ça peut être un article, ça peut être une nouvelle. Il n'y a pas besoin forcément d'avoir il n'y a pas besoin d'avoir recours au jargon théorique, militant, qui va ne parler qu'au bac plus 5 et au bac plus 8. Je pense qu'il y a parfois, il y a des petites piques dans le livre. Des petites piques, mais qui ne se veulent pas nécessairement méchantes. Hein, en tout cas, c'était pas l'intention. Mais je crois que j'ai aussi voulu attirer l'attention et je me réjouis et je me rassure quand c'est compris comme cela. Qu'à un moment donné, quand on prétend

0: oralement, mais aussi dont on s'exprime à l'écrit. Et d'ailleurs, j'ai été... c'est un livre que j'ai pris plaisir à écrire, parce que je ne savais pas que ça allait être un livre, déjà. Mais je suis très fier d'avoir fait mon premier livre sans notes de bas de page, par exemple.
1: Oui.
0: Et je suis très fier aussi qu'un de mes cousins, c'est sa femme qui me l'a dit, a lu plus de 2 pages de ce livre-là. Alors qu'il avait il avait fait l'effort d'acheter mes précédents livres, mais il a eu du mal. Mais je veux dire, mais comme d'autres membres de ma famille et comme d'autres membres de mon milieu, je dirais, des gens qui viennent d'un milieu populaire, qui n'ont pas forcément fait d'études, ou alors pas d'études en sciences sociales, en sciences humaines et sociales, à un moment donné, quand on n'écrit pas que pour les bacs plus 5 et les bacs plus 8. C'est pas possible. De la même manière que quand tu vas faire ton track, quand tu fais une émission, quand tu participes à une mobilisation, tu vas pas t'enfermer ou mettre une distance qui peut relever de la violence symbolique, en fait. Pour dire, moi je sais, moi j'ai les bons mots, et toi t'as pas la référence, t'es pas au courant de la dernière mode théorique.
1: Ouais.
0: Donc t'es hors-jeu, en fait. T'es hors-jeu, tu comprends pas, mais moi je vais t'expliquer, je vais te faire la leçon. Et avec un truc très paternaliste. Très dirigiste, pour ne pas dire autoritaire. Donc là encore, je pense qu'il y a un vrai effort à faire, et pour tout le monde, hein, même moi, je sais que parfois, peut-être qu'on pourra me le reprocher dans le cadre de cette émission, je peux parfois utiliser des mots ou un vocabulaire qui mettrait à distance certaines personnes, c'est pas du tout mon intention, et moi c'est pour ça que j'adore les échanges avec mes lecteurs, et puis avec des gens qui ne sont pas forcément mes lecteurs, mais qui vont venir à des rencontres, à des présentations, parce qu'en fait, on est dans un cadre humain, on est à bonne distance, on est dans en général une bonne ambiance, hein, ceux qui sont venus aux présentations du livre pour le confirmer ou pas, mais en général ils vont le confirmer, et en fait on échange, on essaie de s'écouter, on essaie de débattre, on partage nos expériences, et peut-être qu'on élabore dans ces cadres-là.
1: Oui, ce que j'avais trouvé aussi tout à fait intéressant dans ton approche, dans ton récit, c'est, alors là je vais utiliser peut-être un mot un peu
0: allez,
1: compliqué, la réflexivité, justement, ce regard que tu peux avoir, toi, de l'intérieur, sur ta pratique de prof, avec tout ce qui va avec, c'est-à-dire les conditions dans lesquelles tu l'exerces, les conditions matérielles, bien sûr, les relations avec les élèves, les relations avec l'institution, les relations avec les collègues. Et j'étais surpris, on en avait discuté lors de ta présentation au lancement du livre
0: à
1: Quilombo, donc j'étais très surpris de voir qu'il n'y avait que ça existait quasiment pas dans le milieu de l'enseignant, cette réflexion collective ou individuelle sur les conditions d'exercice et sur l'exercice en lui-même.
0: Alors en fait, et je crois que tu te souviens de la réponse qui t'avait été apportée, c'est que ce n'est pas quelque chose qui est systématique,
1: ouais,
0: ou institutionnalisé, donc généralisé. Et en revanche, d'ailleurs j'ai encore eu des témoignages de collègues, et encore une fois je suis très content d'avoir l'occasion, pas seulement de parler via les médias et à Radio Libertaire en particulier, mais dans les rencontres que j'ai pu faire en librairie ou dans des espaces militants ou associatifs, hein, depuis quelques semaines maintenant, y a des collègues qui viennent, mais pas que, parce que le but c'est pas juste de parler entre profs, parce que ça n'a pas d'intérêt, c'est une question qui est politique et qui encore une fois concerne tout le monde, et tous ceux qui ont la prétention de transformer ce monde, de le changer. Et en fait, bon, j'ai notamment une collègue à Lyon qui est venue et qui fait partie d'un groupe où justement il y a cette réflexivité, cette réflexion sur la pratique. Mais ce sont des espaces qui sont pour le coup corporatifs et qui regroupent d'abord des enseignants. Bon, malheureusement, encore une fois, c'est pas généralisé, c'est pas systématisé. Alors, faut pas dire que ça n'existe pas, mais ce n'est pas un réflexe ou une pratique que tout le monde suit, justement. Bon. Encore une fois, hein, pour me faire tous les reproches que je veux, et l'intention, c'était pas nécessairement de réfléchir sur le métier, un métier que moi j'exerçais encore une fois à l'université, dans le supérieur il y a quelques années, et je me suis retrouvé dans le secondaire, pour les raisons que l'on comprend dorénavant. Et donc effectivement, ça fait réfléchir. Ça fait réfléchir parce que je me souviens tout à fait de mes premiers cours en arrivant dans ce collège de la banlieue sud. En janvier 2021, et moi j'avais encore les réflexes d'un cours en amphithéâtre ou dans une salle de TD avec des jeunes adultes. Donc je partais avec des phrases comme je l'ai fait maintenant, un peu trop longues, tu vois. Et mes élèves ne comprenaient pas. Mais parce que j'étais décalé, j'étais à côté de la plaque. Parce que je n'avais pas été formé. Et parce que je me suis adapté également. Je me suis adapté à des élèves qui ont des difficultés.

0: d'attention, de concentration, qui ont des lacunes de vocabulaire, de connaissances, concernant les connaissances générales. Et donc, je me suis mis aussi à leur niveau, sans être démagogique. Mais je veux dire, à un moment donné, si tu ne fais pas cet effort-là, ça ne marche pas. Rien ne marchera, avec la meilleure volonté du monde. Donc, il ne faut pas rester dans cette posture rigide, verticale, ou que sais-je encore. Non. Tu t'adaptes au milieu dans lequel tu es, sinon c'est mission impossible. Et donc tu fais plus que de l'histoire, géographie, UMC. Tu fais aussi du français. Tu expliques des mots. Des mots pas qui relèvent du jargon universitaire, militant, radical postmoderne, etc., etc. Je m'arrête sur l'énumération. Des mots simples, du vocabulaire qui est normalement censé faire partie du sens, qui relèverait du sens commun pour nous, pour nous, qui ont été, je crois, de bons élèves. Mais justement, tu fais pas cours seulement pour les bons élèves.
1: Ouais.
0: Et tu formes pas des gens qui vont être profs. Et puis, en raison de la fragmentation de l'espace public, de la disparition du recul énorme de la lecture, du rapport au papier, au journal, j'en parle souvent, avec une espèce de petite nostalgie, mais sans être trop versé dans la nostalgie non plus, puisque ça ne sert à rien. Ce sont les élèves qu'on a, les jeunes à qui j'ai affaire quasi quotidiennement, eh bien, ce sont des jeunes qui ont grandi avec le smartphone.
1: Ouais.
0: Ça, c'est très fort au lycée. Voilà. Donc, le rapport au papier, à de très rares exceptions près, mais je parle de mon expérience, qui fait qu'un collègue qui travaillerait dans d'autres milieux dirait sans doute autre chose, mais moi je parle bien d'un milieu bien spécifique. Lire un livre, c'est plus une habitude. Même chez beaucoup d'adultes, hein, donc moi je fais pas le procès de la jeunesse, je dis regardons aussi ce qui se passe du côté des adultes. On voit dans le métro, mais moi aussi, hein, je peux céder à ce réflexe-là, surtout quand t'as plein de correspondances et que t'as pas le temps de sortir un bouquin, etc., de t'asseoir, et parce que on est serré comme des sardines les uns contre les autres, c'est plus simple de sortir ton smartphone comme ça, tu vois. Et bon, la plupart des gens que tu fréquentes dans les transports, ils vont avoir des oreillettes, ils écoutent de la musique ou ils écoutent un podcast. Peut-être qu'ils vont écouter réécouter l'émission, tu vois. C'est pour ça que c'est utile aussi de la mettre à disposition par la suite. Mais il y a une disparition, ou en tout cas un recul du rapport à la lecture sur papier, qui invite en fait, là aussi, c'est un moment à toi. Tu t'extrais un peu de la violence du monde, du brouhaha. Et tu vas chercher, là encore, mais peut-être que c'est... je parle pas que pour moi, mais on s'est tous confrontés à ça, à une difficulté, à un mot qu'on ne connaît pas ou dont on n'a pas entendu parler, qu'on allait chercher dans le dictionnaire, etc. C'est des réflexes ou des habitudes qu'aujourd'hui, beaucoup de nos élèves n'ont plus. Mais ça ne veut pas dire que c'est perdu. Ça ne veut pas dire qu'il n'y a plus rien à faire, au contraire. Donc on explique, on fait de la pédagogie, on essaie de transmettre et d'apprendre. Voilà, tout simplement.
1: Donc, on a bien compris, à t'écouter, l'attachement que tu as à la transmission et puis à essayer, avec les difficultés que tu peux rencontrer, toi et puis les autres enseignants, à transmettre et à donner aux élèves que tu as en face de toi ce goût peut-être pour quelque chose, l'histoire, la géographie, l'enseignement, comment, EMC ?
0: EMC, oui, morale, morale et civique.
1: Oui, morale et civique. Oui. Je ne connaissais pas ce terme, hein, mais...
0: T'avais pas d'instruction civique, toi, à l'époque ?
1: Oh, il y a très longtemps. J'ai même eu des cours, je fais partie de la génération qui a connu les cours de morale, pour te dire à quel point je suis vieux.
0: Non, mais tu vois, c'est la même chose, on y revient.
1: Voilà, c'est une ressucée un petit peu tout ça, mais... En tout cas, tu nous as bien partagé ton enthousiasme. Et encore une fois, c'est un récit effectivement sensible et un récit tout à fait à la fois à la hauteur des enfants, mais aussi avec ton regard de politique, parce que c'est vraiment quelque chose sur lequel je veux bien insister. C'est un ouvrage, pour moi, en tout cas, qui est vraiment politique dans son fond. Pas dans sa forme, mais dans le fond, effectivement, c'est vraiment une réflexion tout à fait politique et sociale sur, et bien précise. Je voulais te remercier justement d'avoir de nous avoir donné ce témoignage et puis d'avoir partagé avec l'ensemble de nos auditeurs en tout cas cette force qui t'anime d'une certaine manière. Hein. Est-ce que je peux te poser une question sur ton prochain travail ?
0: Ah, mon prochain travail.
1: Qu'on prépare l'émission suivante.
0: À préparer l'émission suivante. Alors, je vais dire Joker. On en reparlera en privé. Tu sais, il y a des projets qui parfois mettent du temps. Peut-être tu sais à quoi je fais référence. Il y a des choses qui dépendent de nous, des choses qui dépendent pas de nous. Donc, il y a des projets ou un projet sur lequel j'ai travaillé qui a un peu tardé, mais j'espère qu'il verra le jour par loyauté et par amitié. C'est important quand même. Hein. Du coup, cette fidélité-là, moi, j'y tiens. Et ensuite, il y en a d'autres qui apparaissent. Tu sais, il y a des rencontres comme ça que tu fais. Parfois, tu peux être un peu désespéré et découragé, parce que c'est vrai, tu parles de l'enthousiasme, de l'énergie et tout. Tu sais aussi que ça n'a pas toujours été facile, qu'on évolue aussi dans des milieux qui ne sont pas toujours portés sur la solidarité, l'empathie, l'écoute, la bienveillance, le libre débat et la contradiction. Hein, on le sait bien. Bon, mais il faut essayer de tenir bon. Et donc, là encore, il y a des portes qui se ferment. Il y a des portes qui se sont fermées, qu'on m'a fermées au nez. Et il y en a, malheureusement, il y en a d'autres qui s'ouvrent. D'accord. Donc voilà, il y a des choses qui sont possibles, qui sont pensables et dont on reparlera, j'espère, avec beaucoup de plaisir prochainement lors d'une autre émission.
1: Merci encore Nedjib. Je rappelle ton livre, le titre, Le Remplaçant, journal d'un prof précaire de banlieue. Nedjib Sidi Moussa, c'est paru aux éditions L'Échappée. Et puis cette émission est disponible pendant un an sur le site de Radio Libertaire, à la page des podcasts. Encore une fois, grand grand merci à Monique pour avoir assuré la technique au pied levé. Et puis à très bientôt. Et on va terminer sur le générique. Merci Monique.

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mesdames et messieurs, on voudrait faire un maximum de bruit, d'applaudissements et de merci pour toute l'équipe des Ogres de Barbac avec nous sur la route depuis 20 ans. C'est eux qui ont fait le concert. Du bruit pour eux. Et alors on se disait cet après-midi quand on faisait cette nouvelle chanson, on se disait que si depuis 20 ans, à chaque fois qu'on venait, on se retrouvait que nous dans la baie, ben on serait un peu chier. Alors mesdames et messieurs, le plus grand des anniversaires, des merci, des bravos, c'est pour vous. Merci mesdames et messieurs de venir au concert depuis 20 ans.

Two. Bon, on s'en refait une dernière pour la route ou quoi?

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J'en suis, je vous le dis, j'en suis resté tout pâle. On me disait tout droit d'aller me présenter à la caserne qui se trouve dans mon quartier. Je m'en vais donc là-bas et je leur dis c'est moi, je viens ce matin m'en voir de quoi qu'il retourne. On m'a donc fait entrer et

0: ça que je vis là. Il m'a dit, garde à vous. Bah, où vous croyez-vous donc? Je vois, ma foi, vous êtes une forte tête. Vous asseoir devant moi, ça se passera pas comme ça. Debout, sans retard, ou je vous fourre mitard. Moi, j'y ai répondu, je ne suis qu'un jeune conscrit. Y'a pas d'offense, si je connais pas l'usage. Je vous voyais assis, je me suis assis aussi. Voici, voici pourquoi j'agis ainsi. Je me suis relevé, je lui ai avoué que j'étais pincé pour sa petite secrétaire. Puis j'ai voulu savoir si elle sortait le soir et si les bleus avaient le jeudi pour eux. Il est devenu tout noir, c'était pas beau à voir. Il sait.
1: Oui. Ah voilà. 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
2: Tenez.
3: Ah ouais, merci. Tout est bien réglé, oui, ça. 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
4: On peut essayer quand même. On va essayer.
3: On y va.
4: Bien réglé.
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0: Bonsoir à toutes et à tous. On est parti pour jusqu'à... Oh là, jusqu'à matin. Salut.
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4: S'il est vrai que chaque génération est marquée par les auteurs, les compositeurs qui l'ont illustré, nul doute que notre génération ne doive une grande part de ses rêves à Léo Ferré.

0: 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Oui, bonsoir à toutes et à tous. Évidemment, nous ne sommes pas mercredi, il n'est pas 16h, mais le Ferry Club est bel et bien votre tranche hebdomadaire de Léo. Néanmoins, ce soir, eh bien, le Ferry Club est en mode hors-série, puisque nous ne sommes pas à une date tout à fait comme les autres. 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Bref. Bien, nous sommes donc en mode hors-série ce soir dans le cadre du Ferry Club et je vous propose un programme jusqu'à demain matin. Alors nous sommes dans une journée très particulière puisque nous sommes le 24 août. Et le 24 août, c'est l'anniversaire de Léo Ferré. Et c'est un anniversaire particulier ce soir que nous fêtons puisque ce sont les 110 ans de Léo Ferré. Et donc le Ferry Club ce soir vous propose un programme en la mémoire de Léo, bien sûr, et qui va peut-être, je l'espère, vous permettre de connaître davantage Léo Ferré. Je dis ça parce que le programme que je vous propose ce soir est tout à fait particulier. Il ne sera pas tellement musical, il sera essentiellement parlé. Alors bien sûr, Léo n'est pas là pour nous raconter sa vie, mais ce que je vous propose ce soir, c'est un programme tout à fait particulier. Alors, je me suis appuyé sur le fonds d'archives absolument exceptionnel, constitué par les animatrices du site leo-ferré.eu, Chris et Sylvie, que j'embrasse très fort à cet instant, et qui, par amour pour Léo, au fil des années, ont constitué un fonds d'archives absolument fabuleux. Et pour cet anniversaire, eh bien, ce que j'ai fait, c'est que j'ai passé en revue l'intégralité ou quasiment, peut-être qu'il en manque une ou deux, c'est pas impossible qu'il en manque une ou deux. Mais disons quasiment l'intégralité de ce fonds d'archives, et j'ai gardé les moments où Léo nous parle de sa vie, les moments où il nous raconte un petit peu ce qui se passait pour lui à certains moments clés de sa vie. Tous ces moments d'interview, que ce soit dans des documentaires, dans des journaux télévisés, dans, je ne sais pas moi, des reportages sur lui, enfin, que ce soit à la radio ou à la télé, tous ces petits moments où Léo parle de sa vie, je les ai articulés, je les ai mis bout à bout pour faire en sorte qu'au final, Léo nous raconte un peu sa vie. Alors, il y aura 9 grandes parties dans cette émission. On va commencer dans quelques instants avec, bien sûr, sa naissance, son enfance. On va avancer au fur et à mesure des années dans 9 grandes parties. Alors il y a forcément un petit déséquilibre entre les différentes parties. Bien sûr, les premières années, les années de son enfance, de sa jeunesse, de son début dans le métier, c'est les années sur lesquelles Léo est revenu le plus souvent en interview. C'est forcément les questions qui étaient récurrentes chez ses interlocutrices et interlocuteurs, et donc forcément qu'il a eu l'occasion très régulièrement de parler de cette première période de son enfance, de sa jeunesse. Bien sûr, de la même manière, lorsque dans les années 70 ou 80, ou a fortiori 90, on demandait à Léo qu'il nous raconte sa vie, il n'allait pas nous raconter précisément ce qu'il était en train de faire. Ça aurait été un peu compliqué. Il n'y avait pas encore de recul, c'est bien sûr. Mais je me suis servi tout de même de quelques documents qui nous permettront de comprendre un petit peu où est-ce qu'il en est. Voilà. Donc un petit déséquilibre effectivement entre le début et peut-être un petit peu moins à la fin. Pour vous dire également que durant ce programme, il n'y aura pas énormément de musique, puisque j'ai quand même essentiellement laissé la parole à Léo, et donc beaucoup, beaucoup d'extraits parlés plus que chantés. Mais on aura quand même quelques chansons, eh bien, que je vous annoncerai entre les différentes parties. Je prendrai le micro entre les différentes parties pour vous donner éventuellement quelques repères pour mieux vous aider à comprendre ce que Léo va nous raconter, et puis vous annoncer les chansons que nous avons écoutées. Donc je peux d'ores et déjà vous dire que ce programme a commencé avec la chanson « Ni Dieu ni Maître », une chanson de Léo que je dédie tout particulièrement à mon amie Christiane. Quelques repères peut-être pour celles et ceux qui ne connaissent pas encore ou qui ne connaissent pas du tout Léo Ferré. Léo Ferré est né le 24 août 1916 à Monaco. Il est mort le 14 juillet 1993 où, selon certaines sources, il va mourir le 1er janvier 2000. C'est pas impossible, je ne sais pas. Léo Ferré était un auteur, compositeur, interprète, un ACI, comme on dit de nos jours, un chanteur, un compositeur. Il a composé bien des chansons. Il a composé également des œuvres de musique dites classiques, des œuvres symphoniques, par exemple. Il a dirigé des orchestres très régulièrement, on entendra bien sûr parler de cette activité. Il a écrit des livres également, Benoît Misère, Le Testament Phonographe, dont il parlera durant ces quelques heures que nous allons passer ensemble. Et puis il est l'auteur de nombreux albums entre 1950 et 1991. De nombreux albums dont nous écouterons bien évidemment de larges extraits ce soir. Voilà. Donc je vais me taire, il est 21h11, nous sommes en direct, nous sommes le 24 août précisément 2026 en ce qui nous concerne, mais je vous propose que nous allions tout de suite, que nous retournions il y a 110 ans et que nous commencions par le commencement. Radio Libertaire, le Ferré Club, ce soir c'est parti, hors série pour les 110 ans de Léo Ferré.
1: Léo Ferré, d'où êtes-vous? Qui êtes-vous?
2: Je m'appelle Léo Ferré. Je suis né le 24 août 1916 à Monte Carlo. Dans la vie, j'écris des chansons. Il y a bien longtemps, personne ne m'écoutait. C'était difficile. C'est toujours un peu difficile de vivre, pour tout le monde, pour les poètes aussi.
3: Vos noms, prénoms, âge et qualité.
4: Ferré Léo Albert Charles-Antoine. Né le... Vous regarderez la Rousse.
3: Ah, vous êtes dans le dictionnaire. Bravo.
5: Est-ce que c'est votre vrai nom, Léo Ferré?
6: Léo Ferré, né le 24 août 1916 à Monte Carlo, 9 avenue Saint-Michel, principauté de Monaco.
7: Vous savez, moi, je dis que je Léo Ferré, je suis Léo Ferré, je suis né le 24 août 1916. Ma reine s'appelait Léa, c'est pour ça qu'on m'appelait Léo. Puis Ferré, mon père, il s'appelait Ferré. Son père était cocher de fiacre à Nice, et son grand-père, il s'appelait Evasius Ferré. Il est né à. Donc, mon arrière-grand-père est né en Italie, à Casale Monferrati. C'est pour ça que je dis que je suis trois quarts italien, parce que dans mes origines, il n'y a qu'une. La mère de mon père, qui s'appelait. Elle était d'origine vendéenne, elle avait échoué un jour à Charleval en Provence, elle s'appelait elle a un drôle de nom, enfin, je m'en souviendrai. Parce qu'elle avait Poussel, voilà, Poussel.
8: Poussel.
7: Oui. Et chez ma mère on s'appelait Scotto, ça n'a rien à voir d'ailleurs avec le Scotto qu'on connaît.
9: Votre père s'appelait Joseph et votre mère Marie.
10: Oui, j'ai eu de la chance.
11: J'ai toujours été révolté. Ma mère me disait que j'avais une difficulté à sortir de son ventre. Donc, je me sens que j'ai déjà dans une prison.
12: Vous êtes monégasque au départ, après ça, vous avez vécu en France?
10: Non, je suis français au départ, par mon père, et j'ai été monégasque plus tard, parce que ma mère est monégasque.
12: Ah bon?
10: Parce qu'on est à Monaco, quoi.
12: Oui.
10: Alors, j'ai la double nationalité.
12: Oui.
10: Mais...
13: 1916, grande année, année de naissance de Léo Ferré. Et je vous demande si vous vous souvenez lequel de ces personnages était président de la République française cette année-là.

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0: Si on parle de l'enfance, ça vous ennuie, Léo Ferré?
1: Non.
0: Moi, je sais que vous retournez souvent à Monte-Carlo, vous êtes monégasque, non?
1: Je ne retourne pas souvent, j'y passe.
0: Vous y passez?
1: J'ai gardé l'appartement que ma mère louait.
0: Oui.
1: Parce que ma sœur y va de temps en temps, tout ça. Et puis parce que, bon, c'est un souvenir. Et puis, dans cet appartement, il y a le lit dans lequel je suis né.
0: Oui.
1: Alors je le raconte, c'est drôle. Bah,
0: vous racontez à vos enfants?
1: Je le raconte à mes enfants, oui.
0: Oui.
1: Alors, Monaco, bon, c'était, ça a été extraordinaire pour moi parce que, vous savez, j'ai eu une enfance solitaire, dans le sens que je ne parlais pas, je ne disais rien. J'étais heureux comme tous les enfants. Mes parents étaient gentils.
0: Gentil, oui.
1: Oui. Et, mon père, c'était le pater familias. Hein,
0: oui.
1: Vous savez que ça a changé, ça.
0: Oui.
1: Hein, fantastique. J'ai tout de même pas vécu au Moyen-Âge.
2: Quand vous étiez tout petit, est-ce que je puis me permettre là aussi une question sur cette enfance? Comment est-ce qu'elle s'est passée? Vous me dites que maintenant, en la revoyant à travers vos souvenirs, vous avez l'impression d'avoir été seul. Mais ça a été quel genre d'enfance? Est-ce que c'était au sein d'une famille organisée avec peut-être d'autres frères et sœurs, ou est-ce que c'était moins structuré que cela?
3: J'ai eu une sœur. Monaco, c'est un pays particulier. Moi, j'ai été élevé grâce à la martingale. Mes habits, c'était la martingale. Mais tout, parce que tout vivait là-bas sous le casino. Et c'est une des raisons pour lesquelles, d'ailleurs, on pourra en parler, j'ai horreur du jeu. J'aime pas le jeu du tout. Parce qu'on m'a tellement dit que le jeu, c'était la fin du monde, je le crois. Et j'ai été élevé, j'ai des parents

0: que j'aime beaucoup. J'ai eu des tantes que j'ai été élevé un peu à la maison, un peu à la rue, c'est-à-dire, mais j'ai été élevé dans un endroit qui s'appelle les remparts, n'est-ce pas, sous, je ne sais pas si vous connaissez la principale de Monaco, il y a des remparts, n'est-ce pas. Et alors, nous étions cinq ou six copains et des petites copines, et j'ai été élevé comme ça, très souvent, dehors. Et l'impression que j'avais, c'est que quand j'étais très petit, que j'étais, je devais être musicien, mais ça n'est que maintenant que je peux me rendre compte de ça, parce qu'alors, je pensais que tout le monde était musicien. Je pensais que tous les gens pensaient comme moi. Ouais. Si tant est qu'on puisse penser à l'âge de 5-6 ans, quoi. Et c'est dans ce sens que je vous disais tout à l'heure que j'ai appris la solitude assez vite, et malgré moi, que c'est rentré dans ma vie comme ça, comme un coup de poing, la solitude. On m'a poussé le cul comme ça. Allez, t'es seul. Vous voyez ?
1: Mais dans mon enfance, Monaco, maintenant quand j'y pense, quand j'y repense, quand j'y retourne, je revois le Monaco de mon enfance qui n'était même pas la même chose. Moi, j'ai été élevé en partie sur ce qu'on appelle les remparts. Et puis, il y avait la mer. Il y avait les bateaux qui venaient, les bateaux charbonniers particulièrement. Parce qu'il y avait des bateaux blancs et des bateaux noirs. Moi, j'aimais les bateaux noirs. Les bateaux sales, qui venaient au quai, qui étaient sales, qui leur étaient réservés. Et les bateaux blancs allaient de l'autre côté. Ceux-là, je ne les regardais pas. On voyait les bateaux arriver avec un copain. On les regardait arriver. On allait les supputer de loin, longtemps, à l'avance. On disait, tiens, c'est celui qui arrive de Rotterdam. On les connaissait. Et dès qu'ils arrivaient, par une sorte de mimétisme, on embarquait à terre. C'est-à-dire, les remparts devenaient un immense bateau. Et tout le temps qu'ils déchargeaient le charbon, nous, on l'employait à être sur un bateau imaginaire.
0: Vous savez que moi, quand j'étais petit, je jouais au tramway. Parce que j'ai toujours aimé le tramway. Alors, chez moi, j'avais une manivelle, j'avais un escabeau avec un trou au milieu, je mettais une manivelle, et puis sur une chaise à côté, je mettais le moulin à café, parce que c'était le frein. Et à gauche, j'avais la manivelle, et je faisais le tram. Quand je faisais le palo Watman, je faisais le receveur. Alors, j'avais des billets, mon père me donnait des billets qu'il avait trouvés comme ça, des petits billets, de toutes les couleurs, etc. Et il m'est resté quelque chose de ça. Quand je vais en Belgique, des fois que je suis désespéré, pour une raison ou une autre, ou mélancolique, je vois, dans les villes où il y a des trams encore, je vois un Watman, et je le regarde avec sympathie, puis je me vois dans lui, je me dis pourquoi j'aimerais bien être Watman tout de suite. Être Watman, plus être moi, et être Watman comme ça, un Watman belge.
2: J'étais petit, ma mère faisait la cuisine très bien, sa tante faisait très bien la cuisine aussi. Et sa cousine Germaine, la fille donc de ma tante, je les remparts à Monaco. C'est la cuisine de là-bas, quoi, c'est-à-dire de Monaco, Nice, Gênes, quoi, c'est le genre, même genre de cuisine. Et je regardais, ça m'avait... Je regardais ça comme un tableau vivant, quoi. J'étais petit, j'étais pas plus haut que la table. J'étais comme ta petite fille. Je regardais ma tante qui faisait les raviolis, quoi, mais alors avec quel art, quelle distinction dans le secret de la farce, comme ça, prendre ce qu'il faut exactement, quoi. Pas trop, pas moins, avec le petit chapeau des Capelletti, et puis ce bouillon de poulet et de bœuf, qu'on appelle le pot-au-feu, qui cuisait 6 heures, 8 heures, fantastique. Et la tante de ma mère avait son mari, tonton Ciro, chez qui j'étais très souvent. Il se levait de bonne heure le matin, il mettait sur le fourneau à charbon, parce qu'il disait que le gaz, c'était la fin du monde. Sur le fourneau à charbon, il mettait la sauce tomate à 6 heures du matin, puis il la surveillait jusqu'à 11h, 11h30. Et quand il était obligé de s'absenter, il allait faire un petit tour en ville, il disait à ma tante, regarde, il parlait italien d'ailleurs, regarde la sauce, fais attention qu'elle ne brûle pas. Alors cette sauce qui avait cuit 4-5 heures, ça devenait un rendez-vous avec le gustoso, comme on dit en italien, avec tout ce qui est infaillible dans la façon de manger, c'est-à-dire le bonheur des papilles qui se réjouissent bien avant que ça arrive même sur la table.
0: J'ai vécu dans un plat de spaghettis, moi, depuis que je suis tout jeune. Avec, mais attention, le spaghetti, l'art culinaire. Et quand on mangeait les pâtes qui étaient faites à la main par sa femme, qui était donc ma grand-tante, et que je voyais, moi j'étais tout petit, j'affleurais à peine à la planche où elle travaillait avec la farine. Je la voyais faire ses pâtes comme ça. Elle roulait avec le rouleau. Elle tournait les pâtes comme ça, et puis elle coupait avec un petit couteau, les pâtes très fines, on appelle les tagliarini. Puis elle me disait, Léo, alors moi je prenais les pâtes d'un côté, puis j'en faisais des cheveux. Vous comprenez, je dis que les pâtes à la main, c'est la noblesse du spaghetti. Hein? Et alors, elle en faisait des tonnes, parce que nous avions des appétits redoutables.

0: J'étais tout petit, j'avais 4-5 ans, et je dirigeais des orchestres imaginaires dans la rue. C'était une rue où pas, les voitures ne passaient pas. J'habitais à Monaco, puisque je suis de là-bas, et près du palais Pressier, il y avait une grande horloge, puis il y avait ce qu'on appelle les remparts. Maintenant, c'est foutu parce que les voitures passent, ça a changé, que tout change, c'est ignoble. Mais j'étais dans la rue, je dirigeais des orchestres imaginaires. C'était bon qu'en 21-22, c'est les radios, hein, ça courait pas les ondes. Hein. Et je connaissais pas ça. Il n'y a pas longtemps, j'avais mon fils Mathieu qui avait 5 ans, en 75, je suis passé devant, j'étais devant la maison de ma mère. Il y avait une amie de ma mère qui m'a dit, tu te rappelles Léo, quand tu avais l'âge de Mathieu, que tu dirigeais des orchestres dans la rue, il n'y avait personne. Elle ne m'a pas dit imaginaire, parce qu'elle n'a même pas le vocabulaire pour me le dire, c'est dans ma famille. Ils n'ont pas été chez mes amis, ils n'ont pas été longtemps à l'école. Et là, je me souviens que quand j'étais petit, effectivement, j'avais des orchestres, je dirigeais des orchestres imaginaires, je ne connaissais pas la musique, je n'entendais pas, puisque j'allais pas encore à la cathédrale, puisque j'étais trop jeune pour chanter à l'église, mais j'avais écouté peut-être la musique de bal l'été, comme ça. Puis j'inventais des musiques, je m'en souviens très bien maintenant. Je chantais, donc je dirigeais. Je dirigeais, je disais, attention, comme ça, le trombone ou le trompette, c'est pas comme ça. Alors j'allais à sa place, que j'imaginais, puis je dis, voilà, on dit comme ça, il faut pas se tromper, il faut faire un papapa, comme ça. Bon. Et je pensais que tous les gens allaient manger, marcher, danser, aller au bain, et chanter, et diriger des orchestres. Et un jour, je me suis aperçu, un peu plus tard, que j'avais ce défaut, cette qualité, je ne sais pas, en tout cas cette maladie particulière que d'autres n'avaient pas, la musique, et je me suis caché. Je me suis caché parce que l'artiste est toujours à descendre demain matin. Vous savez, les marginaux, le texte n'aime pas ça. Hein. Le texte, il regarde, qu'est-ce qu'il fait celui-là là-haut? Chut, avec nous. Ou alors, descendons-le. C'est vrai. Et dans ma famille, les amis, tout ça, un artiste, ça fait rire un peu. Vous savez.
1: En 1924, à l'Opéra de Monte-Carlo, il se passait encore des choses, parce que c'était animé par un type qui était un type, peut-être un personnage, qui s'appelait Raoul Gainsbourg. C'est lui qui s'était démerdé pour faire copier, je dis ça en parenthèse, la partition d'orchestre de Parsifal, au moment, dont à la fin du 19e, au moment où Parsifal, c'était Bayreuth, un point c'est tout, et où Wagner avait défendu qu'on joue ailleurs. Lui s'était démerdé pour faucher la musique, enfin faire copier, il avait créé Parsifal à Monte Carlo, c'est-à-dire le personnage que c'était, aujourd'hui c'est terminé tout ça. Là-bas, il n'y a plus rien. Et on a créé l'enfant et le sortilège de Ravel. Moi, j'étais enfant. J'avais 8 ans.
2: Un morceau fait pour toi.
1: Oui, et mon père était au casino et mon oncle était secrétaire du théâtre. Et un jour, un matin, ils m'ont fait rentrer à la répétition. Il y avait au pupitre de chef d'orchestre Victor de Sabata, qui était le fils du chef des chœurs qui s'appelait Amédée de Sabata, qui était à Monte Carlo.
2: Mais Victor de Sabata, il faut le dire, était un très très grand chef.
1: Victor de Sabata était un grand chef. Et il avait reçu, quelque temps avant, je l'ai su après, la partition et le matériel d'orchestre de l'enfant, paraît-il, qui était bourré de fautes, de copistes, etc. Ça a été un travail incommensurable. Et j'étais dans la salle, tout petit garçon, dans un fauteuil, et j'ai vu Sabata qui s'est retourné vers Ravel, et Ravel lui a le congratulé, lui a dit, mais bravo, comment vous avez fait, parce qu'il dirige, Sabata dirigeait cette œuvre nouvelle par cœur. Et il faisait corriger les fautes, il les entendait tout de suite, il connaissait l'œuvre par cœur. Et à un moment, Ravel m'avait vu comme ça, il m'avait souri. Voilà. C'est pour moi un souvenir important.
2: Sourire de Ravel.
1: Oui.
2: C'est un musicien important. Ça veut dire quoi?
1: C'est énorme.
2: Énorme.
1: Ah oui. C'est un type seul. C'est ça qui me fait drôle chez ce type. Il était seul toute sa vie. On ne connaît pas une femme. Et je l'admire. Non, pour ça aussi.
3: Je crois qu'il faudrait qu'on parle tout de suite du pourquoi du corps violent.
0: Ah oui, écoutez, alors moi j'étais, je vous dis tout à l'heure que mon oncle était secrétaire général du théâtre de Monte-Carlo, donc c'était en 32, je dis. Mais un peu avant, j'étais plus jeune, j'étais petit garçon quoi, alors quand j'étais venu du collège, j'avais peut-être 10 ans, j'avais été à une répétition, je m'intéressais à ça, il faut croire que ça me travaillait. Et il m'a mis dans la loge du pompier, sur la scène, et on disait la loge du pompier avec des grilles derrière, parce que le pompier qui venait là pour voir un peu ce qui se passait. Et il y avait Toscanini qui avait une répétition, je crois qu'il y avait la mère de Bussy, puis quelque chose, quoi. Moi, je ne connaissais pas du tout ces choses-là, moi, du tout. Je ne savais pas qui était Debussy, je ne savais rien du tout. Et le Toscanini, on disait qu'il ne voyait pas, mais il m'a vu dans la petite cabane. Il est venu me chercher, et il me dit, qu'est-ce que tu fais là? Un italien, hein. Et je dis, je suis venu écouter votre musique, monsieur. Il me dit, non, la mia musica, vieni. C'est pas ma musique, viens. Il m'a pris par la main, il m'a assis à côté de lui, il m'a dit, maintenant tu vas écouter Coriolano de Beethoven.
3: Écoutez, moi, mon réveil à la musique, ça a été en faisant, en participant. J'avais peut-être 7 ans. Oui, parce qu'après que j'ai été au collège, il n'était plus question de chanter à Monaco. J'étais soprano à la maîtrise de la cathédrale de Monaco, qui était connue dans le monde de la musique, de ce genre de musique, parce qu'il y avait le type qui dirigeait cette mairie, qui s'appelait le Perruchot, le chanoine Perruchot, type connu pour les histoires de maîtrise et de musique d'église. Et je chantais. Et bien là, j'ai découvert la musique. Vous savez pourquoi? Parce que il m'avait appris à lire la musique, un peu le solfège, j'avais ma partie de soprano, et à ce moment-là, j'entendais les autres voix. Il y avait au moins 3 autres voix, c'est-à-dire l'alto, le ténor et la basse. Et j'ai découvert la musique en écoutant les voix comme ça. C'était extraordinaire. Moi, quand j'ai appris la musique, malgré moi, quand j'ai connu la musique, je prenais froid un peu parce que j'avais ma vieille pèlerine, j'allais à la maîtrise avec les larmes aux yeux.
4: Vous avez accédé à la musique très jeune, donc vous avez fait des études de musique. Comment ça s'est passé?
5: Non, moi, je dis tant que je suis vraiment autodidacte.
4: Pourtant, vous êtes autodidacte, mais vous savez quand même ce que c'est que vous écrivez la musique.
5: J'ai tout appris, hein. Oui. Mais tout seul. J'ai pris des leçons un moment avec un type pas mal, mais qui était pas un prof en définitive. Il me parlait beaucoup. C'était un type qui s'appelait Léonid Sabaniev, qui était à Nice.
4: Il était professeur de piano, d'harmonie.
5: Il était professeur de tout. C'est un musicien très très trapu, pas mal, qui avait été critique en Russie, critique musicale, et puis qui s'était retiré à Nice, je sais pas pourquoi. Et ce type, il avait des tonnes de musique comme ça. Des musiques un peu. C'était un élève de. Il avait été élève de Scriabine, vous savez. Et il avait des tonnes de musique. Alors je regardais ça, ça me faisait froid dans le dos. J'ai dit, mais. Et j'ai eu avec l'impression vraiment nette que ce serait jamais joué. Et depuis, ça fait 25 ans maintenant, on n'a pas jamais entendu parler de ce type, quoi. Des partitions, des paquets comme ça. C'est triste, vous savez, la musique.
4: Alors vous avez appris l'harmonie, le contrepoint. L'orchestration.
3: Oui, alors maintenant j'invente des professeurs. Parce que si je dis que j'ai pas appris, que j'ai. Évidemment, l'orchestration, ça s'apprend avec les grands orchestrateurs. Berlioz, Rimsky, Ravel, Stravinsky. Mais maintenant je dis que j'ai des professeurs, je nomme des professeurs d'origine étrangère, bien sûr, ça on ne peut pas contrôler. Parce que si je dis que j'ai appris la musique tout seul comme ça, on se dit, tu comprends ce musicien de variété, ce mélodiste.

0: Pour certains, vous passez pour un révolté, vous passez pour quelqu'un très en marge de la société. D'où vient cette révolte? D'abord, est-ce qu'elle existe? Est-ce qu'elle est profonde? Est-ce qu'elle est sincère?
1: Vous savez, si ce n'était pas sincère, j'arrêterais de faire ce métier immédiatement. Bon, je pense que cette révolte vient de beaucoup plus loin, parce que ça remonte à mon enfance, parce que j'ai été dans un collège pendant 8 ans. Et j'ai été moralement très malheureux. J'avais 9 ans, un soir on m'a lâché dans un dortoir où il y avait 40 petits garçons comme moi qui allaient dormir pendant des mois dans un dortoir.
2: Vous imaginez ce que ça représente pour un enfant de 9 ans et demi rentrer dans un dortoir et où il y avait 40 lits, n'est-ce pas? Avec des numéros au-dessus des lits, c'était le numéro 38. Ça nous guette d'ailleurs, le matricule.
1: Et je quittais ma mère, et puis mes tantes, et puis mes copains, et puis mes oncles. Et j'avais un grand-oncle qui était horloger, que j'ai beaucoup aimé, puis un autre qui n'était pas horloger, qui buvait un peu. Et c'était un type très bon, très gentil, et qui aimait beaucoup les chiens. Il avait un chien qui prenait le tram tout seul pour aller le rejoindre quand il fallait, et puis il changeait de tram quand il fallait à l'arrêt.
3: Le chien ?
1: Le chien, oui. Le chien, il changeait. Vous savez, il fallait changer, quoi. Alors le chien changeait, c'est incroyable. Tout le monde le connaissait. On regardait changer, le chien changeait de trappe, quoi. C'était noble, c'était princier. Ouais. Eh bien, donc, tout d'un coup, j'ai été dans un collège religieux. J'ai été totalement bouleversé et j'étais un garçon docile. Tout ça rentrait dedans. Et puis alors, il y avait dans mon visage et dans mes yeux, il devait y avoir quelque chose qui n'était pas volontaire, qui fait que je devais produire, c'est-à-dire fabriquer de l'antipathie, sans le vouloir. Ça, j'insiste bien, parce que quand on me dit « tu regardes les gens méchamment », c'est pas vrai, jamais. Ou alors c'est très gros, je fais des mines terribles. Mais je fais du cinéma, quoi. Je suis un acteur, donc c'est du vent, quoi. Bon, la frime. Eh bien, ça m'a fait beaucoup de tort. Vous savez que j'ai toujours été battu moralement, dans le bien. J'ai été très seul, et c'est là où j'ai dû apprendre la révolte, parce qu'il n'y a pas de problème. Si je n'avais pas été dans ce collège, je crois que je ne serais pas un révolté.
2: On faisait la prière avant de manger. Mon Dieu, bénissez la nourriture que je vais prendre, faites que j'enfance un bon et saint usage. Si vous saviez ce qu'on mangeait parfois, une morue dégueulasse avec du riz, horrible. Faites que je fasse un bon et saint usage de cette morue ignoble et de ce riz à ne pas faire. Vous comprenez? Ça, c'était pas possible. Et ça m'avait marqué. Et on ne parlait que le samedi soir, alors que le jeudi. À midi et le dimanche. Sinon, on nous faisait la lecture. Et nous faisions nous autres la lecture au fur et à mesure. Et le lecteur, quand il devait changer de voix, c'est-à-dire quand c'était l'autre qui devait prendre sa place, il y avait une sonnette, on sonnait comme ça, l'autre se levait, il interrompait sa bouffe, et il allait continuer le livre. Toujours des livres, évidemment pas des livres érotiques, ni Voltaire, ni Mallarmé, ni Diderot, mais les livres de ces gens-là, quoi. Les livres contrôlés par l'imprimature.
0: Et qu'est-ce que vous faisiez là dans le collège? Vous encaissiez simplement, ou est-ce que déjà vous arriviez à manifester votre révolte?
1: Non, vous savez, c'était pas comme aujourd'hui, on pouvait pas manifester de révolte, c'est pas possible. On pensait même pas pouvoir manifester de révolte, et c'est une chose que je regrette, car j'allais à la messe tous les matins. La messe, pour moi, c'était devenu un endroit comme la... je sais pas, comme football, enfin... vous comprenez, ça m'intéressait pas du tout. Et alors, il fallait que je ne sois pas dans le coup. Et pour ne pas être dans le coup, il fallait que je me sorte dans l'esprit, pour l'esprit du monsieur qui était sur une stalle, qui regardait. Ça. C'était l'Inquisition. Hein? Et quand les autres étaient debout, je restais à genoux. Quand ils étaient assis, je restais à genoux. Quand ils étaient à genoux, après, j'étais assis. Ça fait qu'un beau jour, j'ai disparu totalement. J'étais plus dans le coup parce que, vous savez, qu'on faisait la communion. Alors il y avait les zélés, les petits mecs qui faisaient la communion tous les jours.
0: Ils auraient presque demandé du rabiot, ceux-là.
1: En regardant, comme ça, en revenant, en fermant les yeux, vous savez. Et puis, il y avait le dimanche, alors c'est pas possible, parce que le dimanche, c'était la fête, alors tout le monde faisait la communion. Alors moi, j'étais arrivé à ne pas faire la communion, même le dimanche. Alors j'étais devenu le mécréant dans l'esprit de certains de ces personnages en noir, vous appelez les corbeaux un peu pis, parce qu'ils avaient des machins blancs. Eh bien, je sais pas où je voulais revenir. Voilà, je lisais. C'est là où j'ai lu des tas de bouquins formidables. C'est là où j'ai lu Voltaire. C'est là où j'ai lu même l'incroyable Mallarmé, n'est-ce pas ?
2: J'ai été à la messe tous les jours pendant 8 ans, sauf les vacances, bien sûr. Et c'est énorme, ça, vous savez. Et moi, du premier jour, je me suis extrait de ça. Je lisais, j'ai lu les Voltaire jusqu'à Mallarmé à l'église, vous voyez ? En douce, comme ça, dans le livre de prière, je mettais des petits extraits. C'est intéressant, vous comprenez ? Et quand je pense à ça, je suis content.
4: J'allais faire la communion. Faire la communion, vous savez ce que c'était la communion, il fallait aller se confesser, etc. Et puis, on nous avait dit, si tu bois un peu d'eau le matin, ou si il y a quelque chose, ouais, c'est fini, tu es en état de péché mortel, si tu communies comme ça. Le péché mortel, que ça veut dire ? Ça veut dire que si tu meurs, tu vas en enfer. C'était abominable, n'est-ce pas, de dire ça à des jeunes enfants susceptibles de le croire. Moi, je n'ai pas jamais tellement cru, ça, c'était devenu une sorte d'habitude, de choses obligées, mais ça, il m'arrivait de faire la communion. Bon, après, je faisais exprès de boire de l'eau pour être en état de sacrilège, n'est-ce pas? Je ne le disais à personne, bien entendu. Mais ça me réjouissait de savoir que j'étais en état de sacrilège et que j'allais faire la communion.
0: Alors déjà, à ce moment-là, au fond, cette carapace de solitaire, vous commencez à la construire, à la bâtir autour de vous. Vous vous isolez un petit peu des autres. Surtout, oui. Vous avez un courage qui est énorme pour un gosse de cet âge-là. Et un gosse soumis quand même à une force du milieu écrasante, il faut bien dire ce qui est, dans le genre de collège que vous nous décrivez. Vous avez quand même le courage de ne pas abdiquer, de ne pas devenir le petit passif dont vous parliez tout à l'heure, et d'être celui qui lit Voltaire dans son livre de messe.
1: Oui, mais alors, vous allez, je m'excuse, hein. Il y a une chose que je ne vous ai pas dite, qui est une chose importante, dont je me suis lavé, n'est-ce pas ? C'est le péché. Car ces gens-là, vous apprenez le péché. Le péché, c'était abominable, n'est-ce pas ? On se confessait toutes les semaines, n'est-ce pas ? Il y avait un abbé qui sentait mauvais de la bouche, c'était affreux. Alors, il n'y avait pas de gris, n'est-ce pas ? Je dis tout, je m'excuse.
0: Non, au contraire.
1: Il n'y avait pas de gris, alors... Ce type, on recevait sa manne plein là. Hein? Bon, je faisais sacrilège, je mentais à la confession. Hein? J'allais dire confection, c'est bizarre.
0: Et vous confectionnez des mensonges.
1: C'est ça, oui. Je mentais. Et puis, j'avais fini par communier. Le matin, je bouffais du dentifrice ou je buvais de l'eau parce qu'il fallait pas. Vous comprenez, hein?
0: Absolument.
1: Et vous savez, je crois que pour moi, la grande chance, c'est d'être sorti du péché. Mais si j'étais pas sorti, si je ne m'étais pas sorti du péché, j'étais un type foutu, quoi.
5: Mais les relations, dans la cour de récréation, l'entente avec les copains était bonne, mauvaise. Vous pouviez jouer avec eux ou leur jeu vous paraissait sans intérêt ou enfin.
1: Quelle horreur, les copains. Quelle horreur. Mais il y a une chose aussi qui a été importante, c'est le football. Ça alors. C'est une abomination. Vous savez qu'on m'a obligé, moi, à jouer au football pendant 8 ans, n'est-ce pas ? Pendant 8 ans, j'ai joué au football, n'est-ce pas ? C'est horrible, le football, n'est-ce pas ? Quand on parle du football, parce que certains puristes disaient la balle au pied, n'est-ce pas ? Il y a certains
0: bien
1: profs
0: sûr.
1: Disaient... La balle au pied.
0: Pourquoi alors, pas pédosphérone, par exemple ?
1: C'est ça, oui, c'est ça. Et alors, j'étais... Je ne pouvais pas supporter ça, n'est-ce pas ? Alors, j'étais obligé de faire semblant de jouer au football. Tu ne peux pas savoir ce que c'est que de faire semblant de jouer au football pendant 8 ans. Et quand c'était pas le football, c'était ou les échasses, ça c'était plus marrant, et puis la garuche. Vous savez ce que c'était que la garuche ?
0: Eh ben non, je sais pas ce que c'est.
1: Ben, la garuche, c'était une lanière, comme ça, en très gros tissu, n'est-ce pas ? Et avec la lanière, la garuche, c'est une sorte de sadisme bien installé, avec le mec qui regardait. Ce sont des personnages curieux, ces hommes en noir.
4: Quand j'étais j'étais petit, j'allais au collège, et en descendant vers le collège, ma mère m'accompagnait à la gare, et je voyais des chevaux. Et combien de fois je disais, allez, prends ma place, et je prends la tienne.
1: J'avais prétendu que j'avais mal aux pieds, tout ça, comme ça, le samedi, ma mère me permettait, me disait de venir à la maison pour passer la nuit à la maison. Je quittais le collège, je faisais 30 km en train, alors quand j'arrivais dans ce train, c'était fantastique, ce train, c'était...
5: C'était la liberté.
1: Je retournais de la Chine, quoi, parce que j'étais rentré en Chine à 30 km de chez moi, quoi. Et alors je rentre dans ce train un soir, et dans le wagon, il y avait... personne, et dans les compartiments, évidemment personne. Vous savez ce que j'ai fait? Je suis rentré, j'ai fermé le compartiment, et je me suis mis à sangloter en dirigeant un orchestre. Alors là, ça m'a... Je le raconte maintenant, jamais je l'ai raconté. Vous comprenez que je ne suis pas rentré à la maison en disant ça, hein?
4: Écoute, moi j'allais au collège, j'avais 10-11 ans. Le soir, il y a un mec qui venait dans les classes, il faisait comme ça, tour de rôle, il faisait comme ça. Si j'étais un quart, alors tout le monde, si ils voulaient pisser, ils allaient pisser. Hein? Alors quand j'étais un peu plus grand, une fois, je fumais un demi-mégot, puis après ça, on pionnait toute ma chair, on me découvrait tout de suite, c'était la merde. Bon, arrivé, tac, tac. Alors je disais aux copains, même si vous n'avez pas envie de pisser, j'ai eu deux ou trois copains, venez avec moi, on va au fond de la cour. Et au fond de la cour, ils s'asseyaient avec moi pendant 10 minutes, quoi, le temps de... d'avoir l'air de pisser, et puis après on rentrait, puis on allait manger à 8h le quart le soir. Et alors je m'asseyais et je chantais, mais j'improvisais de la musique comme ça avec ma voix, quoi.
6: Pour tes deux copains?
4: Pour mes deux copains. Là je savais déjà, j'avais 10-11 ans, je savais déjà que j'étais seul dans mon quartier à faire des choses comme ça. Mmh. Mais quand j'étais un peu plus petit, je pensais que les gens ils faisaient tous comme moi. On allait au bal, je les voyais aller danser, puis il y en a qui mangeaient, puis il y en a qui marchent, puis il y en a qui dorment. Alors moi je faisais comme eux, je mangeais, et puis en plus, je pensais qu'ils chantaient comme moi. Et non, ils chantaient pas.

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maman venait me voir tous les 15 jours. Quelle fête cela a été pour moi quand je la voyais arriver dans la cour. Je l'avais tant guettée depuis 3-4 jours. Elle me sortait et m'emmenait dans une crèmerie où je buvais un chocolat bouillant et soufflé avec de la crème. Un jeudi, dans cette boutique à croissant chaud, j'ai découvert la musique, comme ça, bêtement. La radio jouait, et elle jouait bien. Cette chose miraculeuse qui sortait de la boîte, c'était la 5e symphonie de Beethoven. La crèmerie, ma maman, la musique. Je n'étais plus en prison. J'étais avec les anges.

0: on peut quand même raconter cette anecdote. Si vous pensez encore aujourd'hui qu'elle est importante, cette anecdote de la rencontre avec la cinquième de Beethoven dans la crèmerie, on peut la raconter, sinon on passe à autre chose.
1: Mais c'est pas important pour moi, vous savez.
0: Oui.
1: Oui, parce que les gens ne peuvent pas imaginer l'impression que j'ai eu ce jour-là. Ma mère venait me voir de temps en temps, un jeudi elle était venue me voir, lorsque ma mère venait, j'étais content, j'allais pas à la promenade avec les autres, j'allais me promener avec ma mère. On allait du collège jusqu'à... c'était le village de Bordiguer, était à 3 km. J'allais à pied avec elle, elle m'amenait dans une petite crèmerie. Je reconnaîtrais bien sûr aujourd'hui, le même vieilli bien sûr, ce monsieur qui m'apportait le cappuccino, c'est-à-dire le chocolat avec la petite crème. Et il y avait une radio, une des premières, donc c'était donc là, ça c'était en 1929, quoi. Hein. Et de cette radio sort une chose magique, un truc extraordinaire, quoi. Le castor, qu'est-ce que vous voulez qu'il sorte, le bon Dieu, le crépuscule, l'amour. Le début de la cinquième de Beethoven, et je me suis mis à pleurer immédiatement. Et en étant un peu étonné. Et ma mère me dit, pourquoi tu pleures? Pourquoi tu pleures, petit? Alors je dis, parce que tu vas t'en aller tout à l'heure. C'était pas vrai. Bien sûr, ça m'a embêté que ma mère s'en aille. Mais ça ne me faisait pas pleurer. Et j'ai eu honte de lui dire que je pleurais à cause de cette musique. Bon, pour moi, c'était quelque chose de défendu absolument. Quelque chose qui me faisait pleurer comme ça, instantanément, sans que j'aie pu l'imaginer une seconde.
0: Et là, il y a eu une rencontre avec la musique où ça a été un accident qui allait annoncer la suite.
1: Non, mais c'était... je me suis intéressé.
0: La portée de cette anecdote immédiatement.
1: Confusément, j'ai dû comprendre que j'étais musicien, mais moi je pensais quand j'étais petit que tout le monde était musicien comme moi, vous savez. Un jour je me suis aperçu que je n'étais pas fait comme tous les autres, qu'en plus de ce que les autres respiraient, mangeaient, allaient se promener, allaient au football, je ne sais quoi, allaient voir les résultats du Tour de France, et puis moi en plus j'avais de la musique. Vous comprenez, un jour je me suis aperçu que j'avais cette chose en plus, à ce moment-là je me suis caché. Voilà, c'est sûr. Et ça dépend aussi de cette histoire. Je me suis caché malgré moi de ma mère, vous voyez. Et ça n'a pas été... ça a été vraiment... C'était l'improvisation de la biologie, il n'y avait pas de problème. Hein.
2: Je vous ai quitté hier soir à 9 ans et demi, dans le train qui me conduisait au collège, en 1925. Pour arriver à ce collège, il fallait passer une douane à une vingtaine de kilomètres de ma maison, de mes remparts. Ma maman avait mis dans ma petite valise 6 bananes, ce qui, pour le régime qu'allait être le mien désormais, ne constituait pas une provision formidable, mais simplement une provision d'amour maternel. Eh bien, on allait se charger de me contrôler. Les frontières sont faites par les hommes pour les contrôler. On contrôle la drogue, l'or, les sous, les grandes personnes. On contrôle aussi les enfants et les bananes. Du moins, c'est ce que l'on faisait à cette époque-là, et à cette frontière précise. Un douanier voulut me confisquer les 6 bananes. Je refusais. Et soudain, envahi d'une sainte colère et conduit par un réflexe d'adulte, je pelais les 6 bananes et les mangeais sous l'œil terrifié de cet imbécile qui fut pour moi le premier représentant de ce qu'on appelle la société. Je laissai les pots en tas sur son comptoir. Ce fut là mon premier geste d'homme. Dès lors, je saurais me défendre.
0: Il y a ce que vous appelez le premier acte d'homme, l'histoire des bananes à la frontière.
1: Oui. Oui, ben là, c'était étonnant de ma part parce que j'étais... un enfant très, très docile, un peu renfermé. Malgré l'œil, paraît-il, il paraît que j'avais un regard qui était inquisiteur et je ne le savais pas. Enfin, il y avait, c'était la période du fascisme, donc c'était en 1920, j'avais un an que j'étais là-bas, c'était en 1926-27. Et il y avait une, pour les bananes, il y avait une sorte d'interdit. Et je crois que les Italiens prétendaient prendre les bananes depuis l'Afrique, cette Afrique où ils ont voulu s'installer, quoi. Mussolini a voulu s'installer. Et alors, ma mère m'a donné 6 bananes, parce qu'on ne pouvait pas en trouver en Italie. Et 6 bananes, c'était important, ça me faisait manger des bananes tous les jours, pendant 6 jours. J'aimais bien ça, et évidemment, au collège, il y avait jamais de bananes. Alors, je suis passé à la douane, et le douanier a vu les bananes. Il m'a dit, qu'est-ce que c'est? J'ai dit, les bananes. Alors, il voulait me faire payer. Alors j'ai pris les bananes, l'une à la suite de l'autre, je les ai toutes mangées, et en lui disant, les pots, vous pouvez les garder. Ce qui était étonnant, c'est pas ce que j'ai fait, c'est que je l'ai fait à cet âge-là. Et ça m'avait frappé. Je vous le raconte parce que des fois, les mots me font entendre leur voix, quoi.
0: Est-ce que c'est, on peut appeler ça un acte de révolte ou de distance par rapport à la vie?
1: Peut-être, je crois que de ma part, en tout cas, c'était peut-être un acte de distance à l'égard de ce type.
0: Il y a un peu du mauvais esprit, quoi. En
1: fait, non.
0: Avant que ce soit de l'esprit critique, non.
1: Non, je pense pas, non.
0: Non.
1: C'était vraisemblablement pas de l'esprit critique, en tout cas, moi, je ne le savais pas. Dans tous les cas, c'était... c'est comme ça, les pots, tu peux les manger, moi, je mange le reste, quoi. Et évidemment, ce que j'ai compris confusément, c'est que je pouvais transporter, passer les bananes dans mon estomac et pas normalement dans le sac que m'avait donné ma mère, dans lequel elle les avait mises, quoi. C'est ça que j'ai compris confusément et je l'ai fait, quoi. Et le type était furieux, bien sûr, il n'a rien pu me dire. En plus, j'étais jeune et il n'a pas osé non plus.
3: Quand Mussolini a pris le pouvoir,
4: moi, je m'en souviens,
3: l'institution du fascisme en Italie, c'est à date de 1922.
4: Oui, mais enfin, où ça a commencé à être terrible, c'est quand je suis entré au collège, c'était en fin 1925-26.
3: Voilà.
4: Ou alors là...
3: T'étais pas loin, toi.
4: J'étais pas loin, mais j'étais tout de même en Italie, et puis je passais, puis j'avais la haine de ces types, ils me faisaient peur. Les fascistes, ça se voyait, et on disait, on m'avait toujours dit, tu sais, si les fascistes, ils te donnent l'huile de ricin. Tu sais qu'ils donnent l'huile de ricin avec l'entonnoir à des gens, c'était une façon de torturer les gens. Je sais pas si c'est jamais bu l'huile de ricin de ta vie, le matin à des potes enminés, mais quand on donne de l'huile de ricin pour te faire causer, crois-moi que tu vas causer avec la glotte huilée, quoi. Mais grasse, hein. C'est dégueulasse. Et au fond, ce que je ne peux pas comprendre, c'est que les gens admettent tout. Quand ils en parlent maintenant, ah, l'huile de ricin, ça les fait rire. Probablement parce qu'ils n'ont jamais pris l'huile de ricin, quoi. Ils étaient tous en noir, ils se faisaient peur, c'était le type des bananes, au fond, le beau douanier qui m'avait fait bouffer les bananes.
3: Ça, t'avais 9 ans et demi.
4: Oui,
3: qu'est-ce
4: oui.
3: que t'allais foutre en Italie à l'époque?
4: Parce que en Italie, il y avait la congrégation qu'on appelle les frères des écoles chrétiennes, depuis 1904, loi de Combes, ils devaient être en pantalon, si j'ose dire. Je veux dire que pas en soutane en France. Ils ne pouvaient pas non plus... exercer leur métier d'éducateur, entre guillemets. Et à Italie, oui. Alors ils avaient acheté un collège à 20 km de la frontière, qui s'appelait le collège Saint-Charles, où il y avait les études de langue française, quoi.
3: En Italie.
4: À Italie. À 20 bornes de chez moi, pour moi, c'était le bout du monde. Parce que c'était cette putain de frontière à passer.

0: Cela dit, vous savez, vous me parliez de quoi parlait-on, des choses comme ça qui se passent. On était moins agressé par les nouvelles du monde parce que on ne le savait que assez en retard. Il n'y avait pas de radio. C'était le début de la radio en 29-30. Moi, je me souviens, j'avais un oncle qui avait une radio comme ça. C'était intéressant parce qu'il me faisait découvrir des choses. Et elle marchait avec les batteries, comme des batteries de voiture. Et à cet oncle, à ce vieil oncle, c'était l'oncle à ma mère, j'avais demandé un jour, dis donc, quand est-ce que ça marchera avec le trou dans où il y a l'électricité. Et il m'a dit d'une façon tout à fait, ça alors je ne sais pas quand, comme c'était une chose qui n'allait pas vraisemblablement arriver très tard ou pas du tout, vous comprenez. Donc, l'autre jour je racontais à mon fils, qui est au courant des choses comme ça, par la télévision, tout ça. Je lui dis, tu sais, lorsqu'il y avait il y avait le Tour de France, on parlait du Tour de France, mais je me souviens, j'étais sur les remparts à Monaco, là où il y a le Palais du Prince, il y a des remparts, c'est là où je m'amusais, il n'y avait pas de voiture à ce moment-là qui passait. On m'autorisait, on me laissait dans la rue, donc sur les remparts. Eh bien, je me souviens que, donc en 1925, 23, 24, on descendait à la Condamine, on descendait les escaliers, pour aller devant le journal qui s'appelait L'Éclaireur, de Nice et du Sud-Est, pour attendre les résultats de l'étape que le type de l'agence de Monaco de ce journal devait recevoir par téléphone. Et vous vous rendez compte, maintenant, ça n'a plus rien à voir, vous comprenez. Donc, on s'intéressait aux choses que lorsqu'on voulait bien, en définitive. On n'était pas au courant des choses. S'il y avait une révolution quelque part, on ne le savait que 15 jours après, j'imagine. Ou par les journaux, mais moi, je ne lisais pas les journaux. De toute façon, on ne parlait pas de tout ça à la maison.
1: 1927, un autre fait divers.
2: Oui.
1: Mais, enfin, c'est un fait divers. C'est un
2: fait historique extraordinaire.
1: Lindbergh.
2: Oui, alors là, moi, je m'en souviens très bien parce que...
1: Ah, tu avais 11 ans.
2: J'avais un oncle qui avait une radio, qui était un horloger, et qui avait une radio, il aimait beaucoup ça, il avait une radio avec un tas de boutons, moi j'adorais ça. Et on avait écouté des émissions à ce moment-là sur l'arrivée de Lindbergh, et c'est extraordinaire. J'en parlais il n'y a pas tellement longtemps, je disais que Lindbergh était vraiment un héros extraordinaire, c'était un plus grand héros. J'aime pas les héros, enfin, que les cosmonautes, par exemple.
1: Beaucoup plus.
2: Oui, beaucoup plus. Et je vais t'expliquer pourquoi. Les cosmonautes, ce sont des agents, en quelque sorte, des collaborateurs d'une certaine technique poussée à ses extrêmes limites, enfin, tout au moins aujourd'hui, quoi. Mais lui, il s'était construit un avion. Il avait un moteur. Et un beau jour, il est parti, comme ça, à 200 ou 300 mètres d'altitude. Il avait réduit au maximum même les victuailles pour que ça pèse pas trop. Et ce type, il est parti pendant 36 heures ou 40 heures, je crois, tout seul, comme ça, en se disant, il faut que j'arrive, il faut que j'arrive, il faut que j'arrive, en traversant pour la première fois l'Atlantique en 1927. Or, après, l'Atlantique, on l'a vraiment traversé que bien après la guerre. C'est devenu courant maintenant, évidemment, de traverser l'Atlantique. Alors quand je dis que c'était un héros beaucoup plus que les autres, on me rionnait en disant, c'est pas vrai, etc. Mais ne vous rappelez pas si vous aviez été petit à ce moment-là et que vous aviez su ça, c'était extraordinaire.
1: Parce que c'était vraiment un sujet de conversation entre les gosses de ton âge, à 11 ans vous en parliez. Enfin.
2: Forcément, parce qu'en même temps, il y a eu des histoires de l'injuste Récolli qui était parti dans le sens contraire, ce qui est beaucoup plus difficile. Mmh. En tout cas, de toute façon, maintenant quand on va dans le sens Europe-Amérique, on met plus longtemps. Donc il y a des questions de vent contraire. Et à ce moment-là, c'était encore plus dramatique. Et Neige Serricoli n'était jamais revenu. Et puis, j'avais un cousin qui était un type qui travaillait chez Nieuport et qui devait partir avec eux comme mécanicien. Il n'était pas parti parce que, je ne sais pas, dans les moments, il n'avait pas pu. Il ne serait pas là encore. Il vit toujours. Comme j'avais eu un oncle qui devait partir en 1913 sur un gros bateau qui devait faire parler de lui. Et puis, mon oncle était cuisinier. Il n'est pas parti. Le bateau, il s'appelait Titanic.
1: Pas vrai.
2: C'est vrai, je te jure.
1: Le Titanic.
2: Le Titanic. Et mon oncle était un élève du grand cuisinier qui s'appelait Escoffier, n'est-ce pas?
1: Et donc, vous avez d'abord, il y a deux points qu'on peut tirer de cette petite conversation sur ce fait divers de Lindbergh, enfin, ce héros, si tu veux. C'est d'abord que tu as une nombreuse famille.
2: Non.
1: Parce que tu me cites des cousins, des noms, il y en a,
2: oui,
1: ça vient de tous les côtés. Et puis, vous avez la baraka quand même, vous avez le pot. Non? D'abord, ton cousin qui devait partir avec Neige Serricoli, il part pas. Et l'autre qui devait monter sur le Titanic, il ne part pas non plus. Le Titanic est coulé, les Neige Serricoli disparaissent.
2: Oui.
1: Ben vous avez la baraque. Hein,
2: la baraque.
1: Et tu l'as, toi?
2: Je sais pas. Jet, oui. Bon, je m'emmerde pas trop dans la vie, quand même.
3: anarchie. J'ai vu ça, j'avais 14 ans. Et je ne savais pas que... Allez savoir pourquoi j'étais voir ce mot-là, dans le dictionnaire Larousse. Un petit dictionnaire comme ça, un tout petit. J'étais voir anarchie. J'ai vu négation de toute autorité d'où qu'elle vienne. Hein? C'est aussi beau, aussi grand que l'amour. Et les gens ne savent pas ça. Négation de toute autorité d'où qu'elle vienne. Hein? Un type vient dire, fais ça. Non, je ne fais pas. Hein? Et vous aussi, je suppose.
4: Moi, j'ai volé une fois dans ma vie, mais en toute impunité. Et c'est une affaire très grave pour moi. Je n'ai jamais dit ça. Et j'avais, chez nous, à la maison, on a recueilli la femme du tonton horloger, qui s'appelait Tante Marie, elle était venue chez nous à la maison. C'était une femme qui avait travaillé des années et des années. Elle repassait le linge des autres. Elle repassait le linge des autres. Longtemps, comme ça, pendant des années. Et elle gagnait 1,50 franc de l'heure. 2,50 francs de l'heure. Je vous parle, c'était en 1923-24. Elle est venue à la maison avec nous. Elle était retraitée. Elle touchait sa retraite une fois par an. Elle avait touché 1,500 francs. 1,500 francs, c'était tout de même de l'argent. Mon père gagnait 400 francs par mois à ce moment-là, ou 800 francs par mois, je ne sais pas. Et un jour, je ne sais pas, j'avais 15 ans, dans l'armoire, je lui ai pris 500 francs. C'était énorme, c'était un volet abominable, n'est-ce pas? Et j'ai dépensé cet argent avec des copains à boire des apéros, des conneries, comme ça. Je faisais l'homme, quoi. Quand on fait l'homme, il faut faire un truc dégueulasse. Quand on a 15 ans, il faut toujours faire un truc dégueulasse pour être homme, quoi. Tu comprends? Bon. Et alors, et cette femme n'a jamais rien dit. Surtout pas à mes parents, mais elle ne m'a jamais rien dit à moi. Elle savait que c'était moi. Voilà, j'ai volé une fois. Mais j'ai volé dans le cœur d'une femme. Et ça, c'est dégueulasse.

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0: Et puis surtout en lui, la musique qui commence à poindre d'une certaine manière, oui. Et puis ce caractère qui se forge chez Léo, voilà. Donc raconté par lui-même, avec les chansons suivantes dans la première partie que nous avons écoutée, la chanson L'enfance. Alors j'avoue que le travail préparatoire de cette émission s'est essentiellement concentré sur les bandes que je vous diffuse. Et j'ai grandement négligé le travail de préparation des annonces des chansons. Donc je vais vous le faire un petit peu comme ça. À la... Attends, je vais pas prendre une expression trop vulgaire. Non, on va le faire ça comme ça, de manière un peu hasardeuse peut-être. C'est pas impossible. Donc, si vraiment vous voulez la date précise des chansons que nous avons écoutées et que nous allons écouter, je vous conseille d'aller vérifier ça sur des sources plus fiables que celle du gars qui est en train de parler, là, c'est-à-dire moi-même. Donc, allez, je vous fais à peu près de tête, on va voir. On a commencé par l'enfance. L'enfance, alors là, c'est vraiment... En plus, je commence par la colle complète. Donc allez, l'enfance, allez, je vous la fais entre 62, entre 62 et 65, quelque chose comme ça, je suis pas hyper formel. Après il y avait la musique, un poème de Charles Baudelaire, là cette fois-ci c'est 1967, c'est un peu facile. Enfin non, c'est un peu facile, non, enfin, c'est pas plus facile que les autres, il suffit de le savoir, enfin bref, celui-là je le connais bien, donc je connais bien sa date. Ensuite il y avait la vieille pèlerine, là c'est pareil, je dirais 62, mais peut-être 64, je suis pas formel, bon enfin bref. Un court extrait de la symphonie numéro 5 de Ludwig van Beethoven, qui sera à peu près la seule musique qui n'est pas signée de Léo que nous entendrons ce soir. Dans quelques instants, enfin dans quelques minutes, dans quelques dizaines de minutes, nous allons écouter un chanteur qui ne sera pas Léo Ferré, mais Léo sera au piano. Voilà, donc vous ne serez pas surpris ou surprise. Ce soir, on va écouter exclusivement Léo, il n'y aura pas de reprise, il n'y aura pas Jean-Baptiste Foulquier par exemple, il n'y aura vraiment que Léo, mais on entendra un chanteur des années 50 accompagné par Léo au piano, donc il y aura quand même Léo dans la partie quoi, d'une certaine manière. Donc cette symphonie numéro 5 de Beethoven était interprétée par l'orchestre Les Dissonances, qui a cette particularité de jouer sans chef. Et ça c'est pas mal quand même, hein, de remettre en cause l'autorité, je pense que c'est une idée qui aurait pu séduire Léo, pourquoi pas. Ensuite, nous écoutions Quand j'étais môme, dans une version en public au Vieux Colombier, qui date de 64, donc la chanson doit être à peu près de la même période, et enfin 20 ans, qui doit être une chanson de 61. Alors je crois ne pas trop me tromper. Voilà. On va poursuivre bien sûr cette évolution, on va entrer maintenant dans le deuxième temps, d'une certaine manière, dans la vie de Léo, c'est l'arrivée à Paris ou les arrivées à Paris. Puisque Léo va arriver une première fois en 1936, autour de là, 35-36, oui, quelque chose comme ça, pour faire des études de droit qui ne seront pas concluantes parce que quelque chose bouillonne en lui déjà, et bouillonne depuis qu'il est tout enfant, on l'a compris, c'est la musique. Et après la période de la Seconde Guerre mondiale, eh bien Léo va revenir à Paris une deuxième fois avec cette fois-ci ses velléités de chanteur, si vous me permettez l'expression. On va donc retrouver ce Léo au milieu des années 30, juste après le lycée, qui va donc nous parler de ses débuts dans la chanson, de ses premières expériences dans le music-hall et dans les cabarets. Et voilà, il va nous parler de tout ça, Léo. Allez, on le retrouve à ce moment-là. 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
1: Je suis bon à rien. C'est la certitude que j'eus en sortant du lycée, nanti de mes deux bachots, et quand j'essayais de faire quelque chose dans la vie. Comme il faut commencer par faire quelque chose de ses 10 doigts, je fis 6 mois de stage dentaire. Comme ma sœur en faisait autant, nous pensions un jour nous installer ensemble. La fréquentation d'un cabinet dentaire et de son arrière-boutique, avec son arsenal de mâchoires portables, de dents bizarres, ne constitua pas pour moi une réussite. Cela dura 6 mois, comme je vous l'ai dit. Cela paraît assez court. Ce fut pour moi aussi long que la longueur des pires choses. Un siècle à contempler les possibilités de la mastication.
2: Non, mais alors je pensais que la musique c'était quelque chose qui m'était défendu et j'ai tout fait, sans plus, pour ne pas faire de la musique. C'est la raison pour laquelle quand j'ai fini le bachot, mon père m'a dit qu'est-ce que tu fais. Bah, je dis je sais pas, alors qu'est-ce que tu fais, Alors ma mère, ma soeur faisait les études dentaires. Qu'est-ce que j'ai fait? J'ai dit, je vais faire les études dentaires. J'ai fait 3 mois de stage dentaire chez un ami à mon père. Je me souviens, un matin, il y avait un ami qui était venu se faire soigner, alors le dentiste, pour me mettre un peu dans le cou, pour m'honorer, en somme, d'être son apprenti. Il m'avait dit, regarde, tu prends ça, et puis c'est un jet, comme ça, c'est déjà une sorte de jet

0: comme on fait maintenant, c'est les choses qui se projettent comme ça. Tu mets près de la gencive de ce monsieur, je vais ouvrir la gencive. Alors tu prends, puis tu recules, c'est pas ça, tu l'endors comme ça. Tu endors, puis moi j'ouvre. Alors je l'ai fait, j'étais très fier. Je tremblais tellement que j'avais dans les yeux le liquide en question et que le monsieur, il m'a poursuivi dans tout l'appartement en voulant me taper dessus. Et bien sûr, j'ai laissé tomber, n'est-ce pas ? Et j'ai été prof à ce moment-là, dans le collège où j'avais été élève, parce que le directeur manquait de prof et était venu me demander. Je suis resté 6 mois.
1: Prof de quoi ?
0: Prof de tout, de français, d'histoire, et même de... Je crois que c'était pas moi, c'était l'autre qui faisait ça, le catéchisme quand même. Oui, et puis après, j'étais... L'année d'après, j'étais faire mon droit. Donc je me cachais en définitive, vous voyez ?

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1: Mon père m'acheta un billet de chemin de fer, prit pour moi une pension à Paris, à Saint-Germain-des-Prés, et une inscription à la faculté de droit. Les oisifs, au sortir du bac, font du droit. Je fis donc du droit, oisivement, et les sciences politiques. Cela n'était guère plus réjouissant que l'art dentaire. Je n'avais pas la bosse juridique, mes camarades non plus, à part certains d'entre eux dans cette école où l'on apprenait à devenir fonctionnaire. Certains qui se couvraient le chef d'un chapeau à gouttière, appelé Iden, et qui parlaient déjà comme des diplomates. « Cher ami, comment on va ?» Ce sont ceux-là qu'on retrouve plus tard dans les consulats ou à la cour des comptes. Non, ce n'était pas mon milieu. Moi, j'allais au cinéma. Quand j'avais des sous, je courais les filles de mauvaise vie et je draguais dans la rue, comme ça, pour rien, et pour apprendre les hommes.
2: Quand j'étais étudiant en 36-37, j'allais le jeudi soir au Gaumont. Palace, cinéma, parce que à minuit, la nouvelle semaine commençait, c'est-à-dire qu'on rentrait à 9h du soir, et à minuit, la séance, la semaine d'après. C'est-à-dire que pour le même prix, on voyait deux films. Et à ce moment-là, il y avait toujours des films extraordinaires, tous les grands films. Et un beau jour, il y a eu le Quai des Brumes, comme ça. Et dans le Quai des Brumes, il y avait ce personnage du peintre qui s'appelait Michel, dans le Quai des Brumes, et qui est un personnage qui était interprété par le Vigan. Et je me souviens, si tu te souviens de ce film, il y avait un type qui s'appelait Delmont, je crois, je ne sais plus comment il s'appelle, qui tenait une baraque dans la brume. Et ce peintre, qui était un peu un type mélancolique, un peu désespéré, et il a vu que le personnage du militaire qui avait déserté, qui était tenu par Jean Gabin, il a dit, tu diras à ce type qu'il peut être peintre, il pourrait peut-être être peintre, etc. Il est allé, il a laissé son costume et ses papiers et sur la plage, et il est allé se noyer. Et à ce moment-là, l'acteur qui tenait la baraque, je me souviens, ça faisait froid dans le dos, il criait sur le port de Brest, non Brest, je crois, sur la mer, il criait « Michel, Michel, faites pas de conneries, faites pas de conneries !» Et après, le militaire, donc Gabin, est revenu et l'autre lui a dit « Maintenant, tu es peintre, tiens, voilà ses habits et ses papiers. » Mais ça, c'était du grand cinéma et c'était Prévert.
3: J'aimerais qu'on parle un petit peu des conditions dans lesquelles tu es monté à Paris pour la première fois.
4: Enfin. Étudiant, en droit.
3: Tu as fait des études de droit ? Tu as été à la faculté de droit ?
4: Faculté de droit, puis à l'école dite libre des sciences politiques.
3: Qu'est-ce que tu as étudié aux sciences politiques ?
4: La section administrative, je pense. Ça m'intéressait beaucoup au droit. Je m'intéressais au droit, mais un peu dans l'anti-loi, dans l'anti-droit, quoi. Parce que tout est à démolir dans le droit, forcément, quoi. Tout est à démolir, c'est... À part une ou deux lois qu'ils ont prises, parce que ça devait arranger les gens.
3: Qu'est-ce qu'ils auraient voulu que tu sois, tes parents ?
4: Je sais pas, ma mère n'a jamais pris parti. Mais mon père, je pense qu'il voulait que je sois comme tout le monde, quoi. Avocat...
3: Médecin...
4: Excusez-moi, avocat... Avocat. Tu te rends compte ? Avocat.
5: Léo, à quoi ressemblait le Paris que tu as découvert ? Tu avais peut-être aussi imaginé cette ville, la ville dite Lumière, la capitale, tu l'avais imaginée de Monaco ?
6: J'ai imaginé, oui. Et
5: tu as découvert quoi ?
6: Mais je recueillais dans le train, parce qu'à quelques kilomètres de Paris, on voyait... J'étais à la fenêtre, à la portière, je regardais, de temps en temps, je voyais alors... Paris, 60 kilomètres. Alors je disais, on va arriver dans 60 kilomètres. Paris, 40 kilomètres. Trac. Alors quand je suis arrivé, j'étais heureux, les larmes aux yeux en descendant du train. Et c'était fantastique. Paris, c'était vraiment la ville, quoi. La ville. Alors, qui a été investi, le grand mal de toutes les villes, d'ailleurs, c'est pas seulement à Paris, c'est l'investissement des villes par les voitures, quoi. Je me souviens, je dis toujours, quand j'étais à Saint-Germain-des-Prés, j'habitais rue Saint-Benoît, dans une pension qui s'appelle les pensions de l'abbaye, qui doit exister toujours, je sais pas si c'est toujours une pension. Et de temps en temps, on allait avec deux ou trois copains boire un demi. En face, là-bas, chez Lippe, il fallait traverser le boulevard Saint-Germain. Je, sans trop exagérer, j'exagère un petit peu, parce que quand on raconte une histoire, on exagère toujours un peu pour faire bien comprendre aux gens, hein. Eh bien, quand on écoute, quand on entendait une voiture, on se retournait. Ah, une voiture qui passe, c'est vrai. Allez-y maintenant. Et alors, j'aime plus cette ville, parce que c'est pour comme ça, quoi.
5: Léo, quand on découvre une ville comme Paris, on a envie d'aller voir tel ou tel lieu. Tu as eu envie de voir très précisément un lieu, un quartier de Paris?
6: Pas du tout.
5: Pas du tout.
6: Non, non. Je ne suis jamais allé voir les trucs que tout le monde va voir.
5: T'aurais pu chercher les traces de...
6: La Tour Eiffel, je suis jamais allé.
5: T'aurais pu chercher les traces d'un poète
6: Ah non, les traces d'un poète, ça s'imagine, ça se voit pas. Vous voulez voir les traces d'un poète,
5: hein. Tu t'es inscrit à l'université?
6: Je passais un jour rue France, campagne première, là où on habitait un moment, Verlaine et Rimbaud. Je regardais comme ça, j'ai passé.
5: Tu étais à la fac à l'époque?
6: J'étais à la fac de droit, oui.
5: 35, 36, tu as vu arriver 35, les 36, événements 37, hein? Tu as vu des choses arriver ou se passer?
6: Dans la rue?
5: Oui.
6: Chez nous, ça ne m'intéressait pas.
5: Non?
6: Non, je n'étais pas dans le coup du tout, ça ne m'intéressait pas. Ce qui m'intéressait, c'était la musique que je cachais, parce que je n'avais pas le droit d'être musicien. J'avais prétendu ne pas devoir être musicien, parce que quand je disais que j'étais musicien, on s'en moquait de moi. Un artiste, quand il n'est pas connu, on lui jette des pierres, même moralement, quoi. Ma mère m'appelait « Oh, poète, poète !» Je vais vous raconter une histoire, parce que je me suis rendu compte de ce qui s'était passé à ce moment-là. En 38, j'avais 22 ans, nous partions l'été avec ma famille. Mon père avait un type qui lui prêtait une maison en Italie, pour faire 300 km, il fallait 9 heures, c'était terrible en train, etc. Alors le soir, ma mère me dit, tu vas porter les oiseaux chez Tante Madeleine. La tante de ma mère avait une petite cage avec des... Non, ma mère avait une petite cage avec des canaris. Il fallait porter les oiseaux pour que Tante Madeleine les garde. Alors je prends le tram, tchac, et je vais porter la cage. Et je reviens, et je me trouvais à 10h du soir, place du casino, devant le café de Paris, café comme ça, etc. Où on pouvait boire une bière pour pas beaucoup d'argent. Et en buvant une bière, on dansait, mais c'était une époque où on dansait très comme ça, n'est-ce pas, écarté. Il n'est pas question qu'on dise à la fille avec qui on dansait, est-ce que vous venez avec moi après? Rien à faire, ça n'existait pas, on n'y pensait même pas. C'était vraiment une époque, pourtant c'est pas le Moyen-Âge, et c'est quand même pire que le Moyen-Âge, quoi. Et alors, je veux en venir là, j'avais 22 ans, et tout d'un coup, j'ai dansé avec cette fille en lui parlant de la lune, du beau temps, des conneries, quoi. J'entends sur moi quelqu'un qui tape sur mon épaule comme ça. On entend tac, tac. Je me retourne, c'était mon père. J'avais 22 ans. Et j'entends mon père qui me regarde, qui me parle pas, qui me fait chut, avec le doigt comme ça, montant la direction de la maison. Et j'ai suivi mon père. J'ai laissé la fille là. Je m'en voudrais toute ma vie d'avoir fait ça. Mais j'ai appris quelque chose. J'avais demandé à cette fille en lui disant, tu viens à Monaco comme ça l'été? Il me dit oui, je suis congé payé. Et j'ai tout compris.
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0: Essayons de voir un peu, on a le temps ce soir, puisqu'on passe toute la soirée ensemble. Quand t'as commencé vraiment en quelle année à écrire tes chansons? Si, de te souvenir.
1: Avant la guerre.
0: Avant la guerre.
1: Avant la guerre, mais alors c'était mauvais, quoi, parce que...
0: Mais qu'est-ce qui t'a poussé la première fois à écrire?
1: Je sais pas.
0: Tu sais pas, ça correspond pas à une chose de ta vie, faite...
1: Ah oui, il y a tout de même quelque chose qui était extérieur à moi. Moi, j'étais étudiant en droit et j'ai écouté, je suis rentré dans une maison qui existe encore, Boulevard Saint-Michel, qui s'appelle Chante-Claire. Et il y avait des écouteurs, on pouvait mettre des sous, on écoutait des disques. Et c'est comme ça qu'un jour je suis rentré, j'ai mis des sous, j'ai écouté un type extraordinaire. Il s'appelait Charles Trenet. Il passait à l'ABC à ce moment-là. Alors là, j'ai trouvé ça formidable. En plus du poète qu'il était, qu'il est encore, il avait apporté dans la chanson... Le rythme qui n'existait pas en France, on sentait encore les choses comme ça.
0: Tu l'as imité un peu au début?
1: Sûrement dans la façon, peut-être pas dans les paroles, mais dans la façon de rythmer la parole française sur la musique.
2: Je me mis à apprendre le piano, tout seul. C'était difficile, sans aucun encouragement, sans savoir si je devais le faire, si j'étais fait pour ça. Moi, mon conservatoire, je me le suis inventé, dans ma chambre, avec beaucoup de peine et très peu de joie. C'est difficile d'apprendre, de comprendre. Ce qui est encore plus difficile, c'est de faire comprendre aux autres. Les autres, c'était ma famille. Ils ne comprenaient pas, c'était normal, c'était dans la ligne. Un artiste s'est fait d'abord pour ne pas être compris. C'est la loi. On s'y fait et on grandit.
0: Alors 40-45 dans la chanson, pour toi, qu'est-ce que c'est?
1: Eh ben, en 40, je suis allé retrouver un jour à bicyclette, j'ai pris une bicyclette.
0: Mais c'était toujours, t'étais sous les képis déjà, non?
1: J'étais plus sous les képis, j'étais démobilisé, déképisé.
0: Déképisé?
1: Alors, en me déképisant, on m'a donné 800 francs. 800 balles de l'époque. Et avec ces 800 balles, mon père m'a fait prêter une bicyclette, une vieille bicyclette, et je suis allé de Monaco à Albi, en bicyclette. Ça fait pas mal. Je faisais 100 bornes par jour, 120 bornes par jour. Et comme j'avais très faim, je cassais la croûte vachement et j'ai dépensé la moitié du fric pour aller retrouver Albi, ma première femme, avec qui j'avais pas encore couché.
0: Alors c'était pas encore ta première femme?
1: Oui, mais elle allait devenir après, trois ans après. Et alors je suis arrivé là-bas et puis ça a été la fiesta, quoi. Et je suis revenu pelé comme un mouton. Je suis arrêté à Montpellier. Et là, il y avait Trenet qui passait. Je suis allé dans un théâtre. Où il passait, le théâtre. Je suis allé après la présentation. Et pas pour voir Trenet. Pour voir son agent, son impresario, qui était à la fois son pianiste, qui s'appelait Maurice Rocher. J'étais le voir et j'ai dit, monsieur, j'ai fait des chansons, voulez-vous m'écouter si jamais des fois, etc. Alors je me suis assis au piano et je me souviens que Trenet était dans le fond, donc après la présentation, dans le fond de la scène, il était avec des gens. Et il s'est avancé et ça m'avait impressionné parce que c'était d'abord Trenet. Et puis il avait une bagouze, un petit doigt brillant, comme ça, sur le piano, comme ça. Et je chantais des chansons qui étaient de ce que je fais maintenant, mais... un peu plus poétique, un peu plus brumeux, tu vois. C'était plus traîné déjà à ce moment-là. Et il m'a dit, c'est bien ce que vous faites, mais vous ne chanterez jamais vos chansons vous-même. Ça se passait en 40. Et ça m'a rien fait du tout, parce que je savais que je chanterais un jour mes chansons. Puis ça m'a pas gêné du tout, ça m'a étonné un peu qu'il me dise ça. Et puis j'ai fini mon droit là, à Nice. Et puis j'ai connu une fille qui était plus âgée que moi, qui était gentille, qui était un peu poétesse, mais enfin, sans grand talent, qui fumait beaucoup et qui tapait ses poésies à la machine, comme ça, tapait comme ça. Elle me dit, regarde Léo, ce que j'ai pondu. Elle sortait la machine, elle me donnait ces trucs. Et alors je mettais ces choses en musique. Et puis ça ne me convenait pas, quoi. Je sentais qu'il y avait des faiblesses dans les paroles. Je n'écrivais pas du tout à ce moment-là, je faisais que de la musique. Et... un beau jour, je me suis dit, il faudrait que j'ai quelque chose à moi. Et je me suis mis à faire des chansons, des paroles, pour que ça me convienne davantage. Et c'est comme ça que j'ai fait L'Inconnu de Londres, L'Esprit de Famille, L'Opéra du Ciel, deux ou trois chansons. Et puis, j'ai rencontré
0: Quelle est la première chanson que tu as écrite et qui a été enregistrée, qui existe,
1: la première chronologiquement chanson, la première chanson de moi, c'est les deux premières chansons, je les ai faites en même temps, c'est Le Temps des Roses Rouges et L'Inconnu de Londres.
3: Le Temps des Roses Rouges, c'est le temps, évidemment, des roses rouges, la révolution permanente, à mon avis. Le rouge, c'est la joie, c'est la guerre sainte pour chaque personnage, sainte dans la bonne expression du terme. Et c'est le sang, et le sang qui doit couler comme la vie, quoi. Le noir, c'est la dignité. Le noir, c'est une couleur rentrée, quoi. C'est une couleur qui parle sans rien dire. Moi, je pense qu'il y a une seule couleur, c'est le noir, l'anarchie. Cela dit, des fois, le rouge peut lui rendre visite, quoi. Hein. C'est pour ça que je dis dans une chanson, le rouge pour naître à Barcelone, le noir pour mourir à Paris. Le Temps des Roses Rouges, c'est une chanson révolutionnaire plutôt qu'une chanson anarchiste. Je dois dire une chose, une petite histoire qui m'est arrivée. J'avais écrit cette chanson et je l'avais chantée. Et lorsque j'ai fait un disque pour la compagnie Le Chant du Monde, qui est une compagnie qui appartenait au Parti communiste, j'ai donné 12 chansons, et dont Le Temps des Roses Rouges. Mais on avait enlevé Le Temps des Roses Rouges sans rien me dire. Parce qu'ils estimaient que c'était anticommuniste, je suppose. Eh bien, s'ils estimaient que c'était anticommuniste, eh bien, ils avaient raison. Hein? Bon.

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0: Quand tu t'es mis toi à écrire les textes, qu'est-ce que tu en as fait?
1: Ces textes-là?
0: Oui.
1: Rien. Ah, que j'ai fait moi?
0: Non, je veux dire, qu'est-ce que tu en as fait? Est-ce que tu es allé les chanter dans les cabarets?
1: Non, mais je ne chantais pas. Où j'allais chanter? Je ne pouvais pas chanter. On ne m'engageait pas. J'étais rien, moi, j'étais rien du tout.
2: Un éditeur, au début de ma carrière, puisqu'il faut bien parler de carrière, me rionnait et me mit à la porte. Je mis très longtemps après à revoir un autre éditeur. L'ennui chez ces gens-là, c'est que la plupart du temps, ils n'aiment pas ce qu'ils vendent, ou plutôt, ils n'aiment pas ce qu'ils croient n'être pas vendable. Allez donc vous débrouiller avec ça. Un jeune artiste ne peut rien faire sans un éditeur, sans un manager, si vous préférez. Heureusement que je pouvais chanter, heureusement qu'on m'écoutait aussi, dans certains cabarets spécialisés, bien que ne me présentant pas à mon avantage. Au piano, n'ayant que ma tête pour exprimer ce que je disais, forcément alors, je faisais des grimaces. J'avais de plus les cheveux très longs et des lunettes, et une façon directe de chanter mes chansons que certains prenaient pour de la prétention et qui n'était en réalité que de l'amour. C'est Paris qui m'a sauvé.
3: Juste après la libération, je suis parti. J'ai connu Piaf à ce moment-là, qui était une femme qui avait le sens de la poésie. À un point incroyable, parce qu'elle n'avait aucune culture, jusqu'au moment où elle avait le sens de la poésie, jusqu'au moment où elle s'est mise à écrire elle-même. Alors à ce moment-là, tout a été foutu. Elle avait le sens. Je lui disais Apollinaire, elle était très contente, elle aimait beaucoup ça. Et elle m'avait dit, il faut venir à Paris. Alors je suis allé à Paris, fin 46, en disant, je chante, je vais essayer de survivre. Et c'est ce que j'ai fait. Donc, en chantant, j'ai pu vivre, gagner ma vie. Très, très, très, très mal, mais enfin, vivre. Et après, j'ai pu écrire petit à petit de la musique. Oui.
1: Et je suis parti de la maison, et puis j'ai été à Paris. Et,
4: vous avez claqué les portes en partant, ou ça s'est passé gentiment?
1: Non. Je ne peux pas aller claquer les portes à la porte à ma mère, c'est une brave femme qui m'adore, et mon père aussi, vous comprenez. Je suis parti comme ça, et puis je n'ai pas tellement été heureux, ça a été difficile pour moi, je ne l'aurais pas tellement dit, évidemment, parce que je ne voulais pas la faire de soucis. Et je suis allé à Paris, et puis je me suis dit, il faut que je ne fasse que ça. Et un artiste doit faire que ça, même s'il crève de faim. On ne crève jamais tout à fait de faim, on peut toujours faire quelque chose pour acheter une baguette de pain, un bout de pain, vous comprenez, manger un bout de fromage, on ne crève pas de faim dans nos pays, c'est pas vrai. Et, mais quand même, c'était à ce point-là pour moi. Surtout, ce qui me gênait, c'est que, par exemple, j'ai toujours eu plus ou moins des cigarettes à ce moment-là, mais je ne savais jamais si le lendemain, j'avais l'autre paquet de cigarettes. C'est pour ça que le jour où j'ai pu acheter une cartouche de cigarettes, je me suis dit, mon vidéo, t'en est sorti, parce que j'avais de l'avance, vous comprenez, je thésaurisais les cigarettes, vous comprenez.
5: Quand je suis arrivé à Paris, j'avais une chance, et j'avais signé un contrat avec un type qui après est devenu un type qui vendait des draps, des lits. C'est un type qui m'avait fait signer un contrat, il avait pris 10%, ce qui était normal. Un bon contrat pour moi, parce que ça se passait au Bœuf sur le Toit, où j'ai chanté pendant 2 mois, fin 46. Et là, je ne peux pas dire ça comme il faut, parce qu'il faudrait l'image de la télé, et le patron du Bœuf sur le Toit, qui est le type qui avait créé le Bœuf sur le Toit, et qui était très gentil avec moi. Et un soir, il me dit, venez voir Léo, je vais vous présenter Cocteau et Marais. Alors moi j'ai dit oui, moi je m'en foutais, moi là, ce genre de truc, les gens ils sont ce qu'ils sont, présentés, pas présentés, hein. Bon, je suis allé, alors il est venu avec moi, puis c'est là où je te dis qu'il faut l'image, je vous dis qu'il faut l'image, je dis excuse-moi mon cher auditeur, je te tutoie, mais t'es mon ami aussi. J'arrive, et il y avait Cocteau à gauche sur une chaise, avec un verre de je sais pas quoi, et près de lui, Jean Marais. Alors il dit, je vous présente Léo Ferré. Alors, c'est là, il manque l'image, c'est terrible. J'ai vu Coco qui m'a regardé comme ça. Oh, je fais la voix qui ressemble aux yeux, quoi. Voilà, j'ai trouvé. Il fait, Il n'a pas parlé. Mais en faisant la voix, vous allez comprendre pourquoi il m'a regardé. Hein? Puis alors, Jean Marais. Hein? Vous avez compris, hein? Je suis parti.
6: Et alors, il y a toujours un type qui venait m'écouter et qui est un type que j'aimais bien parce qu'il riait comme ça. Il s'appelait Raymond Queneau. Et alors, un jour, j'étais bien copain avec lui, comme ça. Un copain ne me demandait pas d'où je venais, où j'allais. Mais enfin, je savais qui c'était, et je savais qu'il venait pour moi. Et alors, un jour, j'ai toutes les poésies qui sont dans le livre « Poète à beau papier », qui n'était pas encore édité à ce moment-là, j'ai mis toutes ces poésies dans une enveloppe, et j'ai été les mettre à son nom, mais en mettant personnel, M. Raymond Queneau, dans la boîte de la NRF, qui n'était pas loin de là, n'est-ce pas? T'as une réponse, Léo? T'as eu des nouvelles? Hein? Léo? Raymond Queneau. Ce rire, qui sent comme des larmes, les miennes, mes larmes à moi, qui ont fait que j'ai rien pu faire à ce moment-là, quoi. Voilà.
7: Quand j'étais habité Paris, j'étais obligé d'habiter, il y a des années de ça, dans la ville, le premier téléphone que j'ai eu, j'étais pas loin du téléphone, j'attendais que ça sonne, t'sais. Et puis ça sonnait jamais, forcément. Et oui, maintenant c'est changé, quoi.
8: Quelle couleur il avait, ce téléphone?
7: La couleur de l'angoisse et de l'ennui. De l'ennui aussi, c'est sûr. Enfin, on s'y fait, et puis on le prévoyait, et puis on le suscitait aussi. Le téléphone, c'est redoutable. Vous savez, il faudrait vraiment habiter dans un endroit où il n'y a pas le téléphone. Il y en a qui disent ça, des fois. Je n'ai pas de téléphone, je dis rien, puis en définitive. Et puis, comme disait, je ne sais plus quel humoriste à la fin du siècle dernier, alors on vous sonne et vous y allez, quoi. C'est ça, n'importe qui, quoi. Vous dérangez n'importe qui, hein. On vous sonne et vous y allez, c'est ça, au fond. Enfin, moi, on me sonne, j'y vais pas. Oh, vous venez me voir y aller, là, mais enfin, c'était pour dire non, quand même.
8: On vous a souvent sonné au début de votre métier, de votre carrière.
7: Et non, justement. Ça m'aurait été utile, vous vous rendez compte. Le chômage des artistes, on n'en parle pas, vous savez, hein. C'est terrible. Parce que vraiment, vous chômez dans votre coin, personne ne le sait. Et vous n'avez même pas à vous inventer que vous chômez, puisque c'est contre vous si vous dites que vous chômez. Vous comprenez ? J'ai chômé très longtemps. Je veux dire que je chantais de temps en temps, et puis après, je restais 2, 3, 4 mois sans travailler. Donc sans chanter. Puisque... Et c'est évident que je dis ça de toute façon, sans aucune tristesse. Je trouve ça très drôle maintenant. Mais les gens ne savent pas ça. Qu'au début d'une carrière, comme on dit, c'est très difficile, surtout pour un artiste. Et puis un artiste comme moi qui faisait des choses qui devaient être difficiles, je vous dis ça, qui devaient être, parce que je ne me rendais pas compte que c'était pas exactement la chansonnette. Quoi. Vous savez, moi, on m'appelle chanteur de variété dans l'annuaire du show business. Excusez-moi du peu. Je suis dans les artistes de variété. Bah, c'est comme ça, quoi.
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0: Alors après, j'étais à Saint-Germain-des-Prés. Un type vient me dit, tu sais, moi je connais la patronne du tabou. Et si tu veux, je prendrai un rendez-vous avec elle et t'auditionne. J'étais un bleu, hein. Je vais à l'hôtel du Pont-Royal. Et la patronne du tabou m'avait-il dit, c'était Gréco. Ce qui n'était pas vrai, c'était pas la patronne. Et Gréco était dans son lit. Je sais pas si m'écoute, je ne lui ai jamais raconté, ça, elle a dû avoir oublié, mais. Elle était dans son lit, donc voilà, quelque chose, je sais pas, grippe. Et je me souviens très bien, comme c'était tout de suite, parce que c'est le jeu qui frappe, ça. J'étais debout, devant elle, avec le camarade qui m'avait introduit, et j'ai chanté une chanson, comme ça, sans accompagnement, devant elle, et elle m'a auditionné comme ça. Et la chanson s'appelait Amour, amour, quand tu nous tiens, tu nous fais faire des folies. Puis alors, c'était dans les couplets, il y avait des choses très. Je voulais creuser les vieux avec j'en voulais déjà aux femmes à ce moment-là. Alors elle me dit, oui, c'est intéressant, oui, venez ce soir, à 10h. Alors je suis allé au tabou, à 10h. Et j'ai attendu jusqu'à 10h30. Puis je suis parti.
1: Mais c'est à quel moment vous avez décidé, vous avez dit à partir de maintenant, moi je suis musicien, je ne fais que de la musique.
0: Eh bien quand je suis parti à Paris, donc c'était fin 46.
1: Seulement à ce moment.
0: Seulement à ce moment, oui. Fin 46, et je suis parti, et puis je me suis lancé, quoi. Puis ça a été dur, évidemment, parce que.
1: La première fois que vous avez chanté, ça s'est passé où, quand, comment? Parce qu'on a dit que c'était dans un cabaret, que tout avait. Ça s'était assez bien passé, etc. Comment c'est la première fois que vous avez chanté à Paris?
0: À Paris, bien au Bœuf sur le Toit.
1: C'était au Bœuf sur le Toit.
0: Au Bœuf sur le Toit, oui. Qui était sur ça, en pleine décadence intellectuelle, il n'y a plus personne qui allait là, quoi. Et à ce moment-là, je chantais avec, en même temps que moi, il y avait le frère Jacques, qui débutait aussi, puis un tandem qui s'appelait Roche et Aznavour. Car Aznavour a débuté avec son copain qui s'appelle Pierre Roche. Nous étions très amis.
2: Léo Ferret, c'est un homme pour lequel j'ai beaucoup d'amitié. Mais à côté de ça, j'ai aussi une énorme admiration pour l'homme et pour l'œuvre. Et ce n'est pas d'aujourd'hui. Il y a très longtemps, je ne dirai pas le chiffre, au milieu de notre tour de chant avec Pierre Roche, nous arrêtions de chanter nos propres chansons pour chanter trois chansons de Léo Ferret. Une s'appelait Les mains du mon Dieu, l'autre s'appelait L'inconnu de Londres, et la troisième s'appelait La chambre. Un poème de René Baer sur une musique de Léo Ferret. Et aujourd'hui, j'ai le privilège de pouvoir chanter cette chambre accompagnée par Léo Ferret. On m'a prêté quatre vieux murs pour y loger mes quatre membres.

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0: Vous savez, ce métier, c'est d'abord quelqu'un qui arrive sur une scène. Et c'est difficile. Sur une scène avec un trou noir. Une vedette, pour moi, ça n'existe pas. Une vedette, qu'est-ce que ça veut dire? Moi, je viens de faire l'Olympia chez Bruno pendant 3 semaines. Admettons, c'était plein tous les soirs, ou à peu près, enfin, sauf peut-être le dimanche après-midi. J'ai peut-être vu à Paris, il y a peut-être, mettons, au grand maximum, 50 000 personnes qui m'ont vu en 3 semaines. Il y a 8 millions d'habitants à Paris. Bon, qu'est-ce que c'est qu'une vedette? D'autre part, je vous écoutais tout à l'heure, et ils connaissent bien leur métier, et Eddy, et Louis Guy. Et un a parlé de couture, il habille les gens, et l'autre d'horticulture. Il met des, et c'est bien, parce que c'est l'art aussi. Mais imaginez-vous que quand on commence dans ce métier, on est seul. Personne ne vous aide. Ni M. Barclay, ni M. Cogatrix, ni M. Louis Guy, qui lui vous est arrivé peut-être. Non.
1: Vous l'aviez chanté d'ailleurs.
0: Oui, je sais.
1: Ça s'appelait La Mafia.
0: Oui, mais c'est pas pareil. Nous en parlerons si vous voulez. On va éviter cet abcès, je sais que. 17 ans après, je suis retourné chez Cogatrix, alors évidemment, j'ai écrit La Mafia. Bon. Je disais que vous êtes sur une scène tout seul, et quand vous commencez, personne ne vous connaît, et un beau jour. Vous voulez chanter des chansons, vous vous rendez compte. Vous allez dans une maison d'édition, on vous fout poliment dehors, ou pas poliment, ça arrive aussi. Vous arrivez dans une maison de disques, bon, on vous fait faire un essai. Dans les maisons de disques, il y a des gens compétents, mais il y a surtout des gens incompétents. Et singulièrement, ce qu'on appelle les directeurs artistiques. Vous comprenez? Ce métier est fait de malentendus. Il y a des gens qui chantent, ceux qui chantent, lorsque une vedette, quelle qu'elle soit, remplit une salle avec ce qu'elle fait, même quand elle chante des conneries, remarquez que les conneries, c'est jamais elle qui les écrit, on les fait chanter. On les fait écrire pour elle, on l'a dit tout à l'heure.
2: Oui, elle accepte de les chanter par la même occasion.
0: Elle accepte de les chanter, peut-être. Bon, enfin, elle fait du monde. Elle fait du monde, donc une vedette, c'est quelqu'un qui remplit une salle. On ne fait pas de cadeau à un chanteur. Vous comprenez? Un chanteur, un artiste, c'est un mec tout seul, au début. Après, on se dit, d'abord, on nous découvre toujours, 20 ans après. Bon, je l'ai connu dans un cabaret, il chantait aux chansons, au piano, comme ça, il était comme ça, etc. Mais quand j'ai débuté, moi, que je chantais au piano, c'était pas marrant, on me connaissait pas. Moi, j'ai commencé au bœuf sur le toit, au piano, comme ça, avec l'inénarrable Moïsès. Je dis inénarrable dans le bon sens, c'est un monsieur adorable. Il continue cette tradition du bœuf sur le toit. Et bien, on ne me connaissait pas. L'imprésario qui m'avait fait faire cette affaire avait mis sur des. Il avait imprimé 5000 cartes. Et j'ai vu Léo Ferrer. Je lui dis, mais c'est une erreur, pourquoi? Il me dit, non, ça fait plus espagnol, c'est bien comme ça. Avec ce que chantait, il paraît que ça marche. Et bien, je chantais au piano des chansons qui étaient pas. Qui étaient dans l'esprit, en tout cas, ce que je fais maintenant. Les gens ne me connaissaient pas. Et puis, les gens buvaient. J'étais obligé de partir souvent de mon piano parce que je n'ai jamais admis qu'on m'interrompe quand je chante. Et c'est la raison pour laquelle je chantais peu aussi. Vous comprenez? Je voulais mettre au point cette question de malentendu. En que des gens qui veulent, pour des raisons d'ailleurs, jamais amicales, mais enfin, c'est leur métier, vendre des artistes et l'artiste qui accepte ou non de se vendre. Il y a entre ces gens-là et nous un mur.
3: Comment ça s'est passé là, le début?
4: Oh, c'était terrible, parce que vous comprenez que moi j'étais une espèce de type, une espèce d'oiseau de malheur à mon piano. Et puis je chantais en m'accompagnant, donc je me servais de ma gueule, qui est expressive, mais souvent trop. Et puis je faisais des grimaces. Mais quand je m'accompagnais, j'avais mes mains prises, alors je croyais, c'était venu comme ça, inconsciemment, je jouais trop de ma gueule. Et j'arrivais à faire des grimaces abominables, sûrement. Il a fallu que. Ah, vous rendez compte, c'était au début, ça. Alors, quand je faisais du monde dans des cabarets, c'était bourré, il y avait 40 personnes.
3: Oui, c'est l'époque du quadlibet, c'est voilà. Ça, quadlibet, l'arlequin, etc.
4: Voilà, ouais, c'est ça. Quadlibet, l'arlequin, l'échelle de Jacob, mm-hmm. Milord Larsouille.
1: C'était quoi votre répertoire de la prière, de 46-47?
5: Mais vous savez, j'avais peu de chansons, j'en faisais comme ça. J'avais La Chambre, le Scaphandrier, j'avais une chanson que j'ai jamais chantée dans un disque, à propos d'un disque, qui s'appelle L'Opéra du Ciel. J'avais Monsieur Tout Blanc, qui a été écrit en 47 à propos du pape Pie XII. Et puis je faisais des chansons. Je travaillais avec un type à la radio qui me disait, il y a une émission. Alors pour moi, une émission, ça me faisait deux sacs, on ne parle plus comme ça, 20 francs. C'était pas énorme, hein. Et d'ailleurs, j'ai chômé à ce moment-là des fois, et j'avais pour vivre 4 fois 20 francs pour le mois, hein, en 1951, vous voyez. Et alors, c'est comme ça que j'ai fait des chansons. Alors, j'étais obligé de les faire. Vous voyez toujours les circonstances. Je faisais la chanson pour participer à l'émission de radio, pour gagner les 20 francs. Hein? C'est comme ça que j'ai fait une chanson que vous devez connaître, qui s'appelle Le bateau espagnol. Un jour, en après-midi, j'ai fait vite ça avant d'aller à l'émission, vous voyez. Et c'était intéressant, quoi. Hein?
6: Saint-Germain-des-Prés, Saint-Germain-des-Prés, ça a été entre 49 et... J'ai dit 48 pour moi, parce que c'est à ce moment-là que je suis arrivé. Ça a été la fortune des limonadiers. Et quand on me dit, pourquoi vous êtes... vous avez fait Saint-Germain-des-Prés. J'ai dit, moi non, moi, Saint-Germain-des-Prés, je suis allé à Saint-Germain-des-Prés parce que c'est là que vous pouvez trouver du travail, quoi. Parce que si ça avait été à Panthère, j'aurais été chanté à Panthère, vous comprenez. Et... Parce que Saint-Germain-des-Prés a été inventé après la guerre, comme Montparnasse avait été inventé après la guerre. Mais c'est toujours inventé, jamais par les artistes. Montparnasse était par les marchands de tableaux, qui laissaient bien crever les artistes. Et Saint-Germain-des-Prés par les limonadiers, qui ont gagné beaucoup d'argent. Voilà.
4: Et puis après, j'ai été sans travail, je suis parti à la Martinique, 6 mois.
7: C'était fou là-bas.
4: Abominable. J'ai fait 20 heures de représentation en 6 mois. Je suis revenu le ventre à terre.
7: Ça va marcher en Martinique?
4: Ben, ça a marché le temps que ça marchait, mais on ne travaille pas assez. La Martinique, c'est bien joli, mais c'est petit, quoi. Et je sentais... Comme le type m'avait engagé parce que j'étais pianiste, en plus. Mauvais pianiste, enfin, je tapais du piano. Alors, je passais en premier numéro, avec mon tour. J'étais en smoking.
7: En smoking?
4: Il faut le faire en Martinique, en smoking, avec les chansons de Ferré, quand on ne les connaît pas du tout. Et puis après, j'accompagnais les autres.
8: J'ai fait un seul grand voyage dans ma vie, en Martinique. C'est très loin, très très loin. J'en ai rapporté une allergie au rhum, au petit punch, comme ils disent, et la certitude qu'il n'y a rien de nouveau sous le soleil, à moins qu'on s'en invente un tout neuf. Mais là alors, pour tout vous dire, c'est assez difficile. Les voyages, c'est pas mal, quand on revient.
5: Ce que je peux vous dire, c'est que, et ça c'est vrai, j'ai appartenu au Parti communiste français pendant 5 minutes. Je veux dire que j'ai appartenu au Parti communiste français avec la carte du parti, avec le numéro de l'année. Ça s'est passé en 48, je crois, 49. J'avais un camarade qui était au Champ du Monde, qui est une maison du parti, une maison d'édition. Je peux autant vous dire que c'est une émission, des émissions d'édition. Les maisons d'édition sont comme ça. À Nurs, c'est bien les artistes, il doit falloir qu'ils montrent patte blanche et puis attendre les comptes chaque mort d'évêque, comme il ne doit pas mourir beaucoup d'évêques en Russie soviétique. Les artistes doivent crever de faim tranquille. Hein. Cela dit, entre parenthèses, parce que vraiment, ces gens-là ont été très incorrects. Et alors, ce garçon me dit, viens dans le quatrième, je suis dans une cellule, il faut que tu viennes, parce que c'est important, que tu sois là, c'est important, tu comprends, il faut... Alors, moi, je me suis laissé faire, parce que, au début, je me laisse toujours faire, parce que, par gentillesse, vous voyez. Et puis, je suis arrivé un jour dans cette cellule, on me dit, tu donnes la carte, tu payes le timbre, et à ce moment-là, tu es inscrit au Parti communiste français. Alors, je suis allé, il y avait un sous-sol avec une table, on était 6 ou 7, il y avait le secrétaire de cellule qui, de sa profession, était, de son état, maçon, je crois. Enfin, s'il faisait les maisons comme il parlait, je ne vais pas habiter dedans. Ça n'a pas duré longtemps, mais je me souviens très bien, et j'ai vite compris. On était assis, mon camarade était à ma gauche, et le monsieur était en bout de table, le secrétaire de la cellule, n'est-ce pas? Et à ce moment-là, il parle... politique, je ne me souviens pas, il parle de l'histoire de Maurice Thorez, à ce moment-là, qui était la grande vedette du moment, n'est-ce pas? Tout au moins pour ce parti. Et ce monsieur en question, secrétaire, parlait. Et moi, j'ai trouvé que c'était un peu comme ça, j'ai rien dit. Et mon camarade lève le doigt. Et je vois le secrétaire en question qui dit, tout à l'heure, camarade. Comme un prof, quoi. Alors, moi, je me suis levé. Il m'avait donné la carte, tout. Il me dit, j'ai dit, moi, c'est pas tout à l'heure, c'est immédiatement. Salut les copains. Et j'ai donné la carte. J'ai dit ça parce que c'est la stricte. Ça a l'air d'une histoire inventée. Mais c'est vrai, et c'est tristement vrai pour moi parce que je ne sais pas pourquoi je me suis laissé entraîner de pareille faiblesse, enfin.
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2: Absolument clair. 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

0: de Londres, dont Léo parle, dans une version de 1950, voilà, je vais simplifier les choses, 1950, chez Le Chant du Monde, après quoi il y avait Le Temps des Roses Rouges, de la même manière, paru en 1950 au Chant du Monde, et je l'ai mise, hein, exprès, justement, pour, comme un pied de nez vis-à-vis de ce que nous racontait Léo, le fait qu'ils avaient sucré cette chanson, bref. Après, nous écoutions à Saint-Germain-des-Prés en 1950, toujours dans la version du Chant du Monde. Après, il y avait donc la seule intervention d'un autre chanteur durant la soirée, durant la programmation jusqu'à demain matin. C'était Charles Aznavour qui interprétait avec Léo la chanson La Chambre, signée René Baer, dans l'émission qui s'appelait Numéro 1 en avril 1978. Et ça m'a fait plaisir de programmer cette chanson, parce que lorsqu'on entend Léo parler de ses années de galère, on peut imaginer à quel point elles étaient galères. Il n'y a pas de souci. Et puis on peut imaginer que pour Aznavour et puis pour tous les autres, hein, c'était la même galère. Et de les retrouver comme ça à la fin des années 70, à la Télévicon, en train d'être là, quoi. Ils sont là, ça y est, ils sont incontournables. Ben, j'ai bien aimé. Alors peut-être qu'ils y pensaient dans un coin de leur tête, chacun d'eux. Dire, voilà, on s'est connus. Lorsque nos regards se sont croisés pour la première fois, on était vraiment tout en bas, tout en bas. Et maintenant, nos regards vont se croiser, on est... quasiment tout en haut. Peut-être qu'ils y ont pensé, je sais pas. Peut-être pas forcément l'état d'esprit de Léo. Un peu quand même. Et Aznavour peut-être, je sais pas, je connais pas du tout sa mentalité. Et à l'instant, le bateau espagnol que j'ai voulu diffuser dans sa version de 1969, puisqu'à arriver à ce moment, 1949, on est quand même un petit peu entre deux époques pour Léo, puisqu'il vient d'arriver à Paris, donc enfin il est arrivé à Paris en 46, et on voit à quel point c'est galère, et on arrive en 1950, et il va y avoir quand même des grands changements qui vont s'opérer dans sa vie. Bien évidemment, une première maison de disques, Le Chant du Monde, il en a déjà un petit peu parlé, là, évoqué, mais il va rapidement signer avec une autre maison de disques qui s'appelle Odéon. Et en 1950, pour Léo, c'est aussi la rencontre d'une femme qui va marquer sa vie pendant quelques années, qui s'appelle Madeleine, et qui va être à ses côtés dans bien des projets. Alors on va, dans cette heure et quart qui est devant nous, on va entendre parler donc de Madeleine, de ses premiers disques, de Louis Aragon forcément, on va entendre parler de la chanson du Mal-aimé, qui est un poème de Guillaume Apollinaire, que Léo a mis en musique et qui en a fait un oratorio. On va entendre parler de ça, bien évidemment. On va entendre parler de Jean Gabin avec ce récit radiophonique intitulé De sac et de cordes. Les premières grandes salles de Léo, son amitié avec André Breton, dont il y a beaucoup à dire, et Charles Baudelaire. Pour finir, on se retrouvera après le Baudelaire. Je voudrais dire un tout petit mot, très rapidement, pour dire que parmi les extraits que je vous propose ce soir, les extraits d'émissions, d'interviews de Léo, dans tout domaine que ce soit, hein, des documentaires, des journaux télévisés, des interviews radio, de ce que vous voulez, toutes sortes d'interviews, j'ai voulu quand même essayer de resserrer un maximum les choses, même si parfois je me suis permis de me laisser aller à, pardon Jacques, à un petit peu d'anecdotique. J'en conviens. Lindbergh, ça aurait pu passer, même si ce qu'il raconte sur son oncle, qui a été quand même un peu, qui a eu la baraka, comme dit Lancelot, c'est assez intéressant. Et puis le moment sur Quai des Brumes, bon, vous allez me dire, est-ce que ça n'apportait pas grand-chose, mais il y avait cette petite référence à Jacques Prévert, et moi, en tant qu'amoureux de Jacques Prévert, je pouvais pas faire autrement que de laisser ce moment. Mais ce sont aussi des moments qui reflètent un peu leur époque, et finalement, qui apportent quelque chose, alors pas tellement dans la narration de la vie de Léo, mais dans la narration de son époque, pourquoi pas. Voilà, donc comme je vous disais, la version que j'ai choisie du bateau espagnol, c'est 1969, et c'est une forme d'anachronisme un petit peu, hein, dans cette programmation. J'ai essayé quand même, à part au début bien évidemment où il ne chante pas encore, mais j'ai essayé de lier les chansons que nous écoutons à la période qui est traversée. Mais c'est un premier anachronisme que je me suis permis avec le bateau espagnol pour marquer le fait que Léo était entre deux époques. Et il y a un deuxième petit anachronisme là que je me suis permis aussi pour lancer cette deuxième partie, parce que c'est une sublime chanson d'amour. Et bon, c'est pas la plus belle chanson d'amour, mais c'est une vraiment une très belle chanson d'amour qui s'adresse à la femme que Léo rencontre au début des années 50, en 1950, au Barbac. 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

0: Il y a eu la première rencontre.
1: Oui, première grande rencontre de ma vie. Je suis rentré le 6 janvier 1950 dans un café. J'ai rencontré Madeleine et je ne l'ai plus quittée.
0: Et Madeleine est devenue Madame Léo Ferré.
2: Après l'assassinat, j'ai rencontré Madeleine un soir au Barbac. Et Madeleine est rentrée dans ma vie comme un ouragan, quoi.
3: Cette Madeleine, c'est ta deuxième femme.
2: Deuxième femme. Qui n'avait rien à voir avec la première. D'abord pour le caractère, la première était docile, Madeleine ne l'a jamais été, c'est plutôt moi qui l'ai été. Et puis pour l'intelligence, Madeleine, très intelligente, très cultivée, puis passionnée, quoi. Invivable. J'ai vécu 18 ans avec elle, puis je n'ai pu vivre, mais ça n'enlève rien à ses qualités. Et puis elle m'a beaucoup aidé parce qu'elle me comprenait bien. Et c'était un peu comme ça mon prolongement, quoi. Les femmes savent pas s'arrêter. C'est ça le drame des femmes. Quand elles mettent le grappin sur un mec, il faut qu'elle assassine la femme. Et on a vécu comme ça dans la merde des années, des années, des années, des années.
3: Ça marchait pas du tout.
2: Ça marchotait comme ça.
3: Tu vivotais, quoi.
2: Je vivotais. Je vivotinais.
0: Alors, il faut dire que chez les Ferré, il y a trois énormes chiens. Arkel, sa femme et le fils qui est à peu près de la taille de celui-ci.
4: Arkel, Canaille et Egmont.
0: Voilà, Arkel, Canaille et Egmont. Merci Arkel. Oh, il a trop chaud, je crois. Parce que Léo Ferré, alors ça, j'ai de bons renseignements, c'est Madeleine qui m'a raconté tout ça. Léo Ferré ne peut pas vivre sans animaux.
1: Non.
0: Et il a vu un jour Arkel. Racontez-nous l'histoire d'Arkel.
1: Eh bien, je vais écrire cette chanson. J'ai été la vendre. Enfin, quand je dis vendre, j'ai été là, me faire donner une avance. Vous savez comment vivent les compositeurs.
0: Oui.
1: Et on m'avait donné une avance de 25 000 francs sur cette chanson, ce qui était tout de même pas mal, à cette époque-là. Et alors, en sortant de mon éditeur, j'ai traversé la rue, c'était aux Champs-Élysées, il y avait un chenil. Et dans le chenil, une cage. Et dans cette cage, Arkel, qui avait 5 mois. Il était déjà assez gros.
0: Aussi gros que maintenant ?
1: Oui, mais c'est plus gros. Non, pas aussi gros que maintenant, mais enfin, c'était tout de même impressionnant. Et je n'avais que 25 000 francs et il coûtait 40 000 francs. Il y a de ça 5 ans, c'est tout de même beaucoup d'argent.
0: Alors qu'a dit Madeleine ?
1: Et Madeleine a dit, il faut aller chercher de l'argent à la maison, quelque part, chez des amis. Elle m'a envoyé chez un vétérinaire. Je ne suis pas allé chez mon ami vétérinaire. Je suis allé emprunter de l'argent. Je suis revenu. Pendant ce temps-là, il y avait ma fille qui était devant la cage qui disait... Attendez, attendez, non, non, non, non, mon papa est allé chercher des sous à la maison pour acheter le chien. C'est strictement la vérité ce que je vous dis là. On a amené le chien, on a ramené le chien, on ne regrette rien parce que d'abord, on l'aime beaucoup et puis on ne regrette jamais ce qu'on achète comme
0: bien
1: ça
0: sûr.
1: Avec la tendresse, n'est-ce pas ?
0: Puis Arkel, c'est un ami.
1: Arkel,
0: c'est un ami.
1: C'est un ami et puis c'est un porte-bonheur, enfin, depuis qu'on l'a, tout va bien.
0: Tout va bien, puis alors pour Arkel, il a fallu acheter une voiture.
1: Oui,
0: alors quand on est obligé de gagner beaucoup d'argent, parce que Madeleine, elle s'en fiche un petit peu de l'argent, Madeleine. Hein.
1: Vous croyez que personne ne se fiche de l'argent ?
0: Non, mais enfin, Madeleine, elle peut se priver, mais pas Arkel.
1: Non.
0: Arkel, il lui faut des kilos de viande par jour, il lui faut une voiture.
1: Pas des kilos de viande par jour. Alors...
5: J'ai retrouvé un enregistrement que je vais proposer aux auditeurs, qui est un enregistrement des années 50, absolument extraordinaire, qui s'appelle « De sac et de corde », avec la voix de Gabin, avec les frères Jacques qui jouent les 12 apôtres.
6: Oui.
5: C'est un oratorio, c'est un texte éblouissant, et c'est un texte de 1984.
6: C'est un texte de 1950.
5: Non, de 1984.
6: Bon, alors... Et j'avais connu Gabin par l'intermédiaire de Yvan Audouard, qui était un ami à moi. Il avait accepté de faire ça, il l'a fait très bien. Et ce qui m'avait plu beaucoup et étonné, c'est qu'il disait les vers comme il parlait au cinéma, quoi. Il n'avait aucune intention d'acteur, vous savez. Moi, j'ai très bien connu André Breton, qui n'était pas un acteur, qui lisait très bien la prose. Dès qu'il lisait la poésie, c'était la fin du monde, n'est-ce pas ? Comme Aragon, d'ailleurs. N'est-ce pas ? Il faisait... Vous savez ? Et ça, je sais pas, c'est une erreur que les gens font. Donner des alexandrins à lire à quelqu'un, il lira comme ça, comme si le poète avait dit des choses d'une audio, d'une chair, n'est-ce pas ? Non, je crois que c'est faux, ça. Et pour De sac et de corde, j'ai eu la chance d'avoir Gabin, bien sûr, quoi. Avec... une façon d'enregistrer à ce moment-là qui était... on comprend que c'était que c'est vieux, mais pas pour Gavert en tout cas.
4: 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Enfin, ma vie reprit hors de ces prisons de malheur. 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Cette fois-ci, je buvais la lie avec la coupe. 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
7: Papier, s'il vous plaît.
8: Vous avez votre permis de travail.
7: N'oubliez pas le certificat de domicile.
9: Préparez vos passeports, messieurs, dames.
8: Voulez-vous remplir votre fiche, monsieur?
4: Ah, foutez-moi la paix, état civil du monde. Et je devins Judas d'Europe, ou bien d'ailleurs. Je sus qu'entre un vrai passeport et un faux, il n'y avait pas de différence de nature, l'important étant de passer. Mais une différence d'intention, et que ceci n'avait aucune importance. Parce qu'après tout, quoi? Il suffit de savoir nager pour traverser toutes ces rivières qui se foutaient perdument des barricades préfabriquées. Toutefois, vraie ou fausse, il me fallait une carte d'identité. Oh, j'en eus ma vie durant une bonne centaine. Ce qui me paraît détestable dans la morale, c'est que c'est toujours la morale des autres. Chemin de croix faisant sur les routes du monde, je connus une race d'hommes étranges. Ils portaient la houppelande de leur solitude comme une décoration trop évidente. C'était un uniforme qui collait à leur peau tel un tatouage indélébile. Les émigrants. Je m'en souviens. Ils étaient 100 ce matin-là sur les frontières de Pologne, les émigrants d'Arizona, avec leur cœur au bout des pognes. Et on les comptait lentement, comme on compte la galette, en paquets de 10 et de 100, avec le doigt sur la gâchette. Mais une trompette vint à passer et changea le visage de mon destin. J'étais à cette époque-là citoyen d'un pays organisé et suralimenté. Et je tombais tout à coup en pleine comédie ou en pleine farce, enfin bref, en pleine guerre. Moi qui savais par expérience que la musique ne nourrit pas son âme, j'appris qu'elle pouvait fort bien nourrir son soldat. 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

0: Monsieur William, que vient d'interpréter Philippe Clay, a été la chanson départ de l'équipe Léo Ferré, Jean-Roger Cossimon, n'est-ce pas, messieurs ?
1: Eh oui.
0: Mais votre équipe n'a pas été formée au hasard.
1: Le destin, sans doute.
2: Le hasard, le destin.
1: Un bienheureux destin.
0: Non, l'un de vous l'a décidé, cette rencontre.
2: Moi, je l'ai un peu décidé, je crois, parce que j'étais à ce moment-là dans un poste périphérique en province où j'ai écouté un soir la retransmission du cabaret Le Lapin Agile, dont Jean-Roger a longtemps été le pensionnaire.
0: Oui.
1: Chez Polo.
2: Et dans ce tour de chant, il avait un poème qui s'appelle À la Seine, où il invectivait la Seine. Il disait, il y en a marre que t'es bonne à couler l'eau sous les ponts. Bon, d'accord, moi je me taille. C'était mieux dit que ça, mais enfin, en gros, c'est à peu près ça. Et j'ai dit, j'aimerais bien mettre de la musique là-dessus. Et je suis venu à Paris, et j'ai voulu le connaître. Et avant de le connaître, je suis allé au Théâtre Sarah Bernard, où il jouait Corbaccio dans le Volpone avec Charles Dullin.
0: Il ne jouait pas encore à la télévision française.
2: On jouait très peu à la télévision française. C'était le Moyen-Âge. C'était le Moyen-Âge de la télévision.
1: Les yeux verts, les lèvres vertes.
2: C'était le Moyen-Âge. Oui, la préhistoire de la télévision. Aujourd'hui, nous sommes au Moyen-Âge. Bientôt viendra l'âge d'or. Voilà.
0: Attendons patiemment. Et alors ?
2: Et après, je l'ai connu. Je lui ai dit, donnez-moi cette poésie. Il me l'a donnée très gentiment, car il est très gentil. Et puis, j'ai oublié de dire en passant, le truc de Sarah Bernard, qui m'avait beaucoup plu, parce que vous savez que Cosimo est un très grand comédien, on le sait à la télévision, il faut le dire de temps en temps.
0: Bien, oui.
2: Et un jour, il m'a apporté Monsieur William. Alors là, ça m'a plu immédiatement, je l'ai immédiatement mis en musique. Vous savez que quand ça marche, il faut que ça marche tout de suite.
0: Oui.
2: Ça a marché tout de suite, je l'ai chanté 2 jours après, et puis on a laissé ça 6 mois ou 8 mois dans les cartons, je ne sais pas pourquoi. Parce que c'est une chanson de tour de chant très intéressante. Je dis bien de tour de chant, car la chanson, quand elle n'est que chantée, elle ne rapporte pas d'argent à ses auteurs. On imagine que les gens voient chanter des chansons à la télévision, à la radio, qu'est-ce qu'il doit gagner comme fric, c'est
0: non,
2: pas vrai.
0: Pas du tout, mais elle rapporte la gloire, quelquefois. La preuve, hein ?
2: La gloire, ça ne fait pas manger.
0: Léo Ferré et Jean-Roger Cossimon ont une manière tout à fait particulière de travailler. Ainsi, je crois que Jean-Roger Cossimon apporte ses paroles et disparaît immédiatement.
1: Oui, je disparais très vite. Je lui donne une enveloppe. Je lui dis, voilà, nous bavardons un petit peu. Je lui dis, tu verras ce qu'il y a là-dedans. Et je m'en vais.
0: Bon, vous ne voulez pas voir son visage quand il lit vos paroles.
1: Eh oui, c'est ça.
0: Vous l'évitez soigneusement. Pourquoi il se met en colère quelquefois ?
1: Pas du tout, non. C'est moi qui ai un peu de pudeur, je crois. Mais...
0: Et vous, Léo Ferré ?
2: Et moi, qu'est-ce que vous voulez ? Moi, je suis beaucoup moins pudique, mais il faut que je fasse la musique.
0: Alors,
2: quand il est parti, je me mange son texte, je le regarde. Je dirais que 9 fois sur 10, ça colle. Pour moi, quoi.
0: Oui.
2: Ça va très bien.
1: Je dois dire que je rentre chez moi à côté du poste de téléphone. Et quand Léo ne me téléphone pas, je dis à ma femme, tu vois, ça ne lui plaît pas.
0: Ah bon ? Ah, parce que quand ça lui plaît, il téléphone tout de suite ?
1: Oui.
2: Je lui téléphone la musique. Je lui chante. La chanson, je l'ai fait tout de suite. Alors c'est comme ça qu'un jour, il m'a apporté une des dernières chansons que nous ayons faites. Il me l'a apporté. Je l'ai fait tout de suite et j'ai chanté au téléphone. En lui disant, ça te plaît ? Alors comme il est timide, quand il dit non aussi. Alors je ne sais plus.
0: Mais parce qu'il n'y a pas de congratulations entre vous. Hein. Ça va, c'est déjà un superlatif. C'est le grand compliment, ça va.
3: Et puis, il y a une autre rencontre aussi, celle de Catherine Sauvage qui chantait vos chansons. Vous chantiez tous les deux dans le même cabaret,
4: oui,
3: à l'Arlequin.
4: Nous avons fait plusieurs cabarets avec Catherine Sauvage, mais enfin, nous en avons fait un qui s'appelait l'Arlequin. Et là, nous chantions à peu près le même tour de chant. Catherine ne voulait pas abandonner mes chansons.
3: C'est sûr qu'on entendait vos chansons 2 fois.
4: Je passais avant elle, elle chantait quand même les chansons que j'avais déjà chantées.
3: Oui.
4: Et Catherine, j'ai beaucoup de tendresse pour elle, parce que c'est la première qui a tout pris de moi, n'est-ce pas ? Sans aucune, comment dirais-je, sans me demander, sans me dire, il faut changer ce mot, c'est pas possible, c'est pas commercial, pas, etc. Non, Catherine a tout chanté, et c'est une époque où c'était courageux de sa part.
3: Est-ce que vous vous souvenez de vos débuts ? Par exemple, comment ça s'est passé lorsque vous avez proposé vos premières chansons ? Je ne sais pas, par exemple, Paris Canaille, qu'est-ce qui s'est passé ? Puisque c'est une chanson que l'on connaît vraiment bien.
5: Oui. Par exemple, j'avais été voir l'éditeur qui m'avait dit, à qui j'ai demandé 50, à ce moment-là, ils étaient toujours à Ancien France, ça ferait 500 francs aujourd'hui, comme ça, d'avance. Il m'avait dit, oui, il s'appelle Fortin, ce type, rue Chaptal. veut dire qu'elle ressemblait à une endive avec des frites, oui. Une endive et des frites, c'est fortin. Il m'avait dit, je rentre, j'écoute ça, je vais chez moi, c'est vendredi, je vais en week-end dans ma maison de campagne. Ça m'a paru curieux que ce type ait une maison de campagne et parte en week-end. Les éditeurs ne partent jamais en week-end, c'est bien connu, ils restent, n'est-ce pas? Et il m'a rendu le sens, en me disant, non, gardez les sous, je vous me les rendrai petit à petit. Et puis je l'ai cédé à un autre éditeur après, pour beaucoup moins d'argent, c'est-à-dire 25 000 anciens francs, qu'il m'avait donné en avance, il s'appelait Marbeau. Il est mort aujourd'hui, enfin les éditeurs de toute façon ne meurent jamais, puisque quelqu'un lui a succédé. Et quand j'avais fait cette chanson, j'avais besoin qu'elle soit chantée. Ça m'ennuie de dire ça parce que je l'ai déjà dit, j'ai l'air de me répéter. Et il faut bien répéter les choses pour que les gens sachent bien. Il faut rentrer dans la tête comme ça. Tchac, tchac, tchac, tchac. Tu te rappelles? J'ai dit ça.
4: Et un jour, j'avais fait ce pari canard. Bon. Et j'ai pris rendez-vous la même journée. À midi, j'avais un rendez-vous avec les frères Jacques. Je les connaissais parce que j'avais travaillé avec eux au Bœuf sur le Toit. À 2h, j'avais rendez-vous avec Montand. Et le soir, à 6h, Mouji venait à la maison, parce que Mouji, c'était le grand personnage, moi, qui...
6: Les coquelicots.
4: Non, c'était pas encore ça, mais oui, peut-être les coquelicots, mais il avait un film important, donc ça marchait bien pour lui. Alors pour moi, c'était intéressant, quoi. J'étais content. Alors le matin à midi, je vois, frère Jacques, je chante la chanson, il m'a arrêté au bout de 3 couplets en disant, tu sais Léo, il y a trop de paroles là-dedans.
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4: Alors j'ai dit, bon, je suis parti, et j'étais donc à 2h30 chez Montand, place Dauphine. Et j'ai chanté un couplet et un refrain. À ce moment-là, Montand m'a dit, il s'est retourné, il a dit, t'es sur une table. C'est vrai ce que je raconte, attention. Hein. Sur une table, il a pris un revolver, il y avait un melon, il s'est mis le melon, il s'est retourné, il m'a dit, non Léo, j'ai déjà une chanson de gangster. Voilà.
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4: Et le soir, Mouji est venu à 6h, c'était ma dernière planche de salut. C'était mon piano au boulevard Pershing, avec dans la pièce, avec le piano, parce que forcément, il me fallait bien un piano. Loué, bien entendu. C'est pas mal, les pianos loués. Parce que quand ils sont mauvais, tu le revois. Quand il a un bon à toi, même s'il s'y pourrit dans une maison où on t'interdit de rentrer, il pourrit, puis tu pleures et t'as honte, parce que le piano, c'est comme... Pour nous, c'est un personnage, c'est un frère, un piano. Enfin, je fais des parenthèses comme ça, parce que des fois, j'en ai gros sur la patate, tu sais. Mais alors, hein. Et alors, il vient, j'ai chanté Paris Canaille, et Mouji, qui est un garçon très intelligent, qui est sympathique, qui est souriant, ouvert, il m'a regardé, il ressemblait à un poisson, dans le fond d'un aquarium. Il a l'air de te dire, putain, Ferré, qu'est-ce qu'il fait? Et il est parti.
5: Alors c'est après un redoutable type intelligent et organisateur de discographie qui s'appelait Canetti, qui a pêché comme ça une fille qui s'appelle Catherine Sauvage qui a fait le disque. Voilà.
3: Qui a interprété Paris Canaille.

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Un jour, j'avais été chez Piaf et je lui avais, je sais pas pourquoi, je lui ai dit, je voudrais faire voir une chanson la poésie de Baudelaire. Elle m'a arrêté tout de suite. Il me dit, ah, Léo, Baudelaire pour moi c'est sacré. Alors je me suis levé et puis j'allais partir. Il me dit, écoutez, faites-moi une chanson quand même, comme ça, n'est-ce pas? Parce que écoutez, René Rousseau, avec la complainte du pauvre Jean, il a acheté une maison dans le département de l'Eure, pas loin de Paris. Et je lui ai dit, elle se les plie plein la tronche, hein. Je lui ai dit, vous savez, Edith, Catherine Sauvage, avec Paris Canaille, j'ai pu acheter une maison dans l'Eure à 10 km de celle de Rousseau. Et c'était vrai. Alors là, elle est restée le bec dans l'eau comme ça, hein.

0: Le 29 avril 54,
1: oui,
0: à Monaco, tu diriges, je crois, ton premier orchestre.
1: Ah oui.
0: Avec la symphonie interrompue.
1: Oui, mais ça, je n'en parle pas, mais c'est le mal-aimé, quoi. Le mal-aimé qui était... J'avais écrit ça pour... comme ça pour moi, hein, avec beaucoup de difficultés, parce que c'est pas un texte à moi, c'est un texte difficile. Et j'ai mis un an, 52-53, à écrire le mal-aimé, à le composer, puis à orchestrer. Ça m'était jamais arrivé, moi j'avais jamais orchestré une chose pareille. J'avais appris l'orchestration chez les grands orchestrateurs, qu'en lisant les musiciens. Et je suis parti là-bas et, sans savoir si j'allais y arriver, parce que j'avais jamais dirigé un orchestre comme ça, je savais pas si je pouvais le faire. Et c'est une œuvre quand même difficile. Et j'ai fait tellement que ça a marché, quoi. Et quand j'avais écrit cette chanson en 52-53, il s'agit de radio, alors je peux le raconter ici. J'avais connu à Monte-Carlo un type qui s'appelait Gilson, qui était directeur de RMC. Quoi. Je l'ai connu de loin, moi. Après qu'un speaker ou un régisseur ne connaisse pas le directeur. On ne connaît jamais les directeurs, quoi. Eh oui. Et alors, il était directeur des programmes à la radio française. Alors, j'étais le voir. Et je lui dis, je suis arrivé avec ma partition. Je lui dis, bonjour, monsieur, je viens vous expliquer. Je lui ai dit que je voulais, s'il pouvait, me donner l'occasion de jouer ça, ou de faire jouer ça. Je ne m'imposais pas comme chef d'orchestre, je ne savais pas si je l'étais. À la radio française, avec l'orchestre national de la radio française. C'est un très bon orchestre. Et il me dit, la musique, la musique. Il faut voir le comité. Alors il téléphone à un mec qui descend, qui était un vieillard. J'ai rien contre les vieillards, mais les vieillards cons, ça me fait chier alors. Hein, celui-là était particulièrement agressif dans sa stature d'imbécile, quoi. D'imbécile grisonnant, tout. Les imbéciles grisonnants, c'est plus dur que tout le reste, parce qu'on se dit, celui-là est imbécile, il est grisonnant, il n'en a pas fini, pourquoi il s'en va pas, quoi, de l'autre côté de la baraque, quoi. Alors ce type me dit la musique, alors Gilson dit, voilà, monsieur Ferré, la musique, il faudrait le comité. Alors le type dit, ah oui, le comité. Et le comité, c'était les musiciens de l'époque qui étaient très connus et tout ça, les gens qui vivaient de ça, de leur musique, quoi. Et qui faisait partie d'un comité pour juger les autres. Ça, c'est, je trouve ça dégueulasse, quoi. Hein? Si on me demandait de faire partie d'un comité, moi, pour juger d'autres chanteurs, je dirais, moi, j'ai pas à juger, moi, c'est chanteur moi-même, alors, hein. Alors là, il y a tous les grands musiciens. Et, il me dit, le vieillard, il me regarde comme ça. Je dis, mais qu'est-ce que c'est le comité, monsieur? Alors il se penche par moi, il me dit, mais c'est la musique. Ah, j'ai dit, alors, vous m'en direz tant. Je me suis levé, j'ai pris ma partition, je suis parti, et j'ai dit, non, je crois que j'ai laissé la partition définitive. Ils l'ont gardé 6 mois. J'avais mis des petits collants un peu dedans. Pour voir un peu, c'est ça. Et quand ils me l'ont rendu au mois d'octobre, voilà, ils avaient refusé la partition, quoi. Et, alors je suis allé voir Gilson, je lui ai dit, bonjour monsieur. Je suis venu vous dire bonjour, au revoir, puisque, bon, permettez que je m'en vais parce que il y a Apollinaire m'attend dans la rue, il a pas voulu monter. Pof! Et ce type qui faisait partie du prix Apollinaire, c'est extraordinaire. Dehors, il poétait, dedans, il est fonctionnarisé, vous comprenez. C'est extraordinaire, ça. Extraordinaire.
2: Et, 2 mois après, j'étais à la rue Quin, et un soir, il y a le prince Régnier, qui est venu avec son directeur de cabinet. Et le prince Régnier, je le connaissais comme ça, quoi. Moi, je suis monégasque. Et ma femme, Madeleine, me dit à ce moment-là, écoute, demain, va demander rendez-vous. Alors, j'ai demandé rendez-vous, il me dit, je reçois demain. J'étais avec ma musique le lendemain, et il m'a dit, je viens chez vous cet après-midi pour écouter. J'ai fini un chanteur qui s'appelait, qui s'appelle toujours d'ailleurs, qui est un garçon remarquable, Jacques Douai, pour chanter les choses importantes, et puis moi je chantais le reste, tout ça au piano. Ça durait même 50 minutes. Il a écouté ça, et il m'a dit, je vous donne l'opéra de Monte-Carlo. Mais c'est peut-être le premier, il dit 50 minutes, il me dit, c'est pas assez, vous faites quelque chose pour la première partie. Et j'ai écrit comme ça en 15 jours une symphonie, que j'appelais la symphonie interrompue. C'est une œuvre, musique à programme. en 54 avril, un beau jour, je serai à Monaco. J'avais fait une fois une chose à la radio, mais enfin, très petite, avec un petit orchestre. Je suis donc monté au pupitre, à ce pupitre que j'avais vu toute ma jeunesse, où j'avais vu des choses comme Parsifal, enfin, des choses extraordinaires, de grande musique, et où j'avais toujours l'œil sur le chef d'orchestre, quand même, parce que je trouvais ça miraculeux. Je sais que c'est le plus beau métier du monde. Et je me suis mis là et j'ai dirigé ça. J'ai donné le coup de baguette comme ça à quelque chose que j'avais fait, que j'avais mis sur le papier et avec moi qui savait ce que c'était que cette musique. Et tout ça prenait vie. C'est incroyable. Incroyable. Ça s'est passé comme ça. Qu'est-ce qui s'est passé après?
3: Et en 57, je devais renouveler un contrat chez Odéon, qui est devenu maintenant la société CBS. Et au lieu d'avoir de prendre de l'argent, on donne une prime à quelqu'un qui commence à être un peu un vendeur de disques, parce qu'on nous appelle des vendeurs de disques quand on vend des disques. Mais quand on vend pas de disques, on pique. En ruisseau, t'as compris? Et alors, j'ai dit, un type qui s'appelait Dory, qui est un brave type, j'ai dit, je veux pas d'argent, mais tu me fais la chanson du mal-aimé. Et il était musicien, ce type. Il m'a dit, oui, oui. J'ai dit, tu me fais la chanson du mal-aimé, et puis tu me fais un Baudelaire, le faire du mal. Parce que les 12 Baudelaire que j'ai fait faire du mal à Odéon, c'est au lieu d'avoir de l'argent, j'ai demandé qu'on me fasse ce plaisir. C'est pas rigolo, ça ?

0: Léo Ferré, elle est contente, votre mère, de ce que vous êtes devenu?
1: Au moment, évidemment, elle est contente. Dans la maison, j'ai toujours été un peu... ils croient avoir fait une poule et puis ils ont fait un canard, vous voyez. Alors, faut croire, il faut comprendre ça. Et mon père était content quand mon père est mort il y a 2 ans. Il était content quand on parlait de moi. Je lui ai donné le mal aimé à Monte-Carlo en 54. Et il m'a dit, un jour, il m'a dit... au moment où j'étais là-bas, où il y avait la répétition, il m'a dit, dis donc, j'ai vu le tambour. Il m'a dit que tu écris une musique difficile, et pour lui c'était un grand compliment. Ouais. Mais s'il n'y avait pas eu le tambour, lui, il n'aurait pas vu, vous comprenez. Il ne pouvait pas imaginer. Pourquoi? Parce qu'ils n'avaient pas fait un musicien, ils avaient fait un enfant. Or, ils ont fait un musicien, vous savez, et sans le savoir, et sans que je le sache moi non plus. Moi, je l'ai appris bien plus tard.
0: Si je comprends bien, c'est la musique qui est venue tout d'abord, les mots sont... La musique est arrivée après.
1: Bien sûr, j'ai besoin des mots pour pouvoir mettre la musique dessus. Vous savez. Ah oui, bien sûr, non, c'est la musique.
2: Vous aimez le musical?
3: Ah oui, beaucoup.
2: Passer sur une grande scène avec le vrai public?
3: Oui, Olympia, c'est un musical très difficile parce que c'est une salle tout en longueur, mais c'est un métier extraordinaire parce qu'on se trouve seul sur une scène, il n'y a pas des gens qui boivent, qui fument, enfin, ils viennent pour écouter quelque chose et il faut se défendre. Et c'est un métier très noble.
4: Auteur, compositeur et interprète de tant et tant de belles chansons, voici... Léo Ferré!
5: Et ça a commencé vraiment à marcher quand? 52?
6: 60.
5: 60?
6: 61. Ça a marché pour moi le jour où j'ai fait le Vieux Colombier, en janvier 61. Deux mois après être rentré chez Barclay.
5: Mais alors... pendant des années, ça fait un sacré nombre d'années, ça, parce que moi, je pensais que ça avait marché, tu vois, beaucoup plus tôt. Je pensais que...
6: J'avais des disques, oui, on me connaissait, bon, mais je veux dire, du point de... Pour moi, pour me sentir bien, ça a marché depuis 61, avant, bon,
5: T'as fait l'Olympia, non?
6: Oui, mais c'est pas ce que j'ai fait de mieux, l'Olympia. Excuse-moi. Ah, puis en plus, bon, j'ai fait l'Olympia en 54, en vedette américaine, et comme vedette, il y avait Joséphine Baker. Il y avait du monde à l'Olympia. Maurice, que tu vois là, il ne me connaissait pas. Il venait un soir, il n'avait pas pu s'asseoir. Hein? Et le quad plus triste, là, qui allait dire partout que je faisais pas de monde. Tu comprends? Ça, c'est ce que j'ai jamais pu supporter, que ce type dise des conneries. Que c'était pas vrai, ça. Ça avait marché, l'Olympia. Ça avait marché. D'abord, je ne suis pas Sinatra, je ne saurais jamais, mais quand même, ça avait marché. Il y avait du monde, il y avait du monde. Un samedi, il n'a pas pu s'asseoir. Alors, viens de le dire, quoi de plus triste.
5: 54, l'Olympia. Qu'est-ce que tu chantais à l'époque, en 54, l'Olympia?
6: Enfin, en 54, c'est la première année, mais c'est la 55 surtout que je suis passé tout seul là, en vedette.
5: En vedette à l'Olympia?
6: 55, oui. Un an après. Puis je chantais, par exemple, puis le pauvre, je chantais La Vie, je chantais Le Monsieur Mon Passé. C'est là où je créais toutes ces chansons. D'ailleurs, j'avais chanté trop de chansons nouvelles, je crois. Après ce qu'on m'a dit, quoi. Et j'avais des grands cheveux énormes, et puis j'avais des souliers de montagne. Je ressemblais à quelque chose d'abominable, quoi. J'avais mis Mont-Saint-Bernard, on l'avait photographié d'une façon démesurée. J'étais plus petit que le Saint-Bernard, devant le Saint-Bernard. C'était assez beau. Alors, il y a évidemment un critique de chansons qui a dit quel est on ne sait pas lequel des deux est le plus caboclo, tu comprends? C'est dégueulasse. Comprends? Dans ce métier-là, faire à des mythes qui ont le droit d'écrire n'importe quoi dans les journaux.
7: Eh bien, dans la vie, il y a des graines qu'il n'est pas recommandé de semer. J'en connais une. C'est une graine d'homme. De ces hommes qu'on appelle les anards. En voici un que j'ai appelé graine d'ananas.

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1: Léo, à cette Olympiade, donc l'orchestre est dans la fosse, tu es seul sur scène avec ton piano. C'était pas un peu bizarre d'avoir un orchestre dans la fosse? C'était l'usage.
2: C'était l'usage, oui. Moi, j'aimais pas beaucoup ça, mais enfin, il fallait que je me plie à certaines choses quand même à ce moment-là, quoi. Hein? C'est pour ça que j'avais tout de même découvert l'accordéoniste Jean Cardon, qui était dans la même maison de disques que moi, chez Odéon. Et alors là, j'avais fait monter sur la scène un moment avec le piano des pauvres, quoi. Je variais un peu les choses quand même. C'est un être fantastique. Un des rares mecs que j'ai connus dans ma vie. Jean Cardon.
3: Est-ce que vous avez une idée de la façon justement dont ça s'est articulé dans votre vie? Bon, on a parlé tout à l'heure du moment où vous êtes monté à Paris et où vous aviez un certain nombre de problèmes avec les cabarets, tout ça. Et puis tout d'un coup, il y a eu le saut vers les grandes salles. Est-ce que ça s'est passé tout d'un coup? Ça s'est passé comment?
4: Difficile ça, parce que oui, j'étais à l'Olympia en 54.
3: Brusquement?
4: Oui. La première fois. 54 à l'Olympia, j'étais avec un piano, je finissais la première partie.
3: Mais comment vous avez été engagé?
4: Par Cocatrix, à ce moment-là. Je ne me rappelle plus exactement comment c'était fait. Il y avait l'imprésario, parce que vous savez qu'il y a toujours des imprésaries. Bon, je ne me souviens pas les détails. Alors, je suis passé avec mes chansons au piano. Je finissais la première partie. C'est-à-dire, un peu avant, derrière moi, il y avait le trio Reznor, vous savez, qui jouait l'harmonica. Et en deuxième partie, il y avait cette femme incroyable, qui s'appelle Joséphine Baquet. Et ça avait bien marché pour moi. Et l'année d'après, en 55, je suis passé dans la deuxième partie, ce qu'on appelle passer en vedette. Ça a très bien marché. Et je ne sais pas ce qui s'est passé. Il y a eu un trou énorme de 4 ans, pendant lesquels je me suis produit très peu. Ça a été dur, très dur pour moi. Et puis après, petit à petit, j'ai fait Bobino un jour, en 58.
3: Finalement, il y a eu entre 54 et 58, 4 années pendant lesquelles vous n'êtes pas passé dans une grande salle à Paris.
4: Oui.
3: Sans explication.
4: C'est le cabaret, petit truc. Sans explication, non, parce qu'il n'y avait pas de raison, quoi. J'étais ce que j'étais, j'étais pas acheté au cabinet, quand même. J'étais des faux, j'étais des gestes, j'étais grandiloquent. Ça, c'est difficile, ce métier. On apprend à être le plus difficile, c'est d'apprendre à rien faire. Sur une scène. Vous savez, quand vous sentez sur une scène, il faut vraiment avoir... Moi, je me rends plus compte maintenant. Mais vous êtes sous des projecteurs, et puis il y a des gens qui vous regardent, enfin, vous êtes seul en scène. Et alors, vous bougez, parce qu'on bouge, parce qu'on est mal, vous comprenez. Donc, le plus difficile, c'est de rien, pas bouger. Et ça s'apprend année après année, quoi. Année par année.
2: Quand j'étais à Neuilly, j'avais deux chiens de Saint-Bernard, j'allais les promener et j'écrivais des poésies. C'est comme ça que j'ai écrit toutes les poésies qui sont dans Poète de beau papier, au bois de Boulogne, en allant promener mon chien.
5: Et au Péril, il y avait quelqu'un qui vous admirait depuis très longtemps, qui connaissait toutes vos chansons, qui connaissait certains de vos poèmes. Ce quelqu'un, c'est André Breton.
6: Oui, on ne se connaissait pas, depuis on se connaît, un jour il m'a téléphoné, c'est devenu un ami tout de suite, vous savez, l'ami qu'on attend, le vrai ami auquel on ne pense plus parce que il paraît que c'est rare. Enfin, pour moi, je l'ai trouvé. André Breton est un ami extraordinaire, c'est un homme comme il n'existe peu à notre époque, et je suis très fier qu'il soit mon ami et d'être son ami.
7: André Breton, là c'est un personnage que tu connais bien, enfin que tu as connu.
8: Que j'ai très bien connu, c'est
7: vraiment... C'est-à-dire que tu l'as rencontré dans les années 56.
8: Voilà, Breton, un soir je chantais un gala des Anards, la Mutualité, et il devait venir, il voulait venir me voir pour me parler, et son père était mort, il avait envoyé un de ses amis. Et à ce moment-là, j'avais fait un disque, le disque où il y a Rue de Boeuf, justement, L'Amour. Je ne me souviens plus, enfin, du plastique, je ne me souviens pas, Tahiti. Et il m'a téléphoné un jour en janvier, après que je lui ai envoyé mon disque. J'habitais au boulevard Pershing, sur la zone verte, à Neuilly. Non, temps, c'était encore Paris 17e, d'ailleurs maintenant, à la place de ma maison, il y a une rue. Il est arrivé à la maison, quand il m'a vu, il avait les larmes aux yeux. Comme ça. On était très amis, on se quittait pratiquement plus. Moi, j'allais le chercher à son café, où il a citronné encore comme un grand pélican au milieu de quelques oufias d'une vingtaine d'années. Je dis oufia parce que c'est un sale mot, ça, je l'emploie jamais. Mais enfin, c'est des gens qui lui passaient des petits papiers comme ça. Et c'est la seule chose qui m'indignait un peu chez Breton, c'est qu'il était toujours... c'était le café, oui, the café, comme en 1924. Seulement en 1924, il était entouré de personnages considérables. Il y avait Luard, il y avait Crevel, il y avait Aragon, il y avait Zara. Et il est venu souvent dans une maison que j'avais louée en Normandie. Et un beau jour, je l'ai fait écouter, lui au magnétophone, par Madeleine, des poésies à moi. Et après avoir écouté ça, je lui ai dit, je vais vous demander une chose, André, te répondez-moi si je ne voulais pas, ça vous merde. Est-ce que vous voulez faire une préface? Il me dit, Léo, il n'est pas question que je ne le fasse pas. Il avait entendu. Il a passé la nuit là-dessus, et le lendemain, il était dans le jardin, j'étais le voir, il avait une tête qui n'était pas comme celle que je connaissais, la tête un peu étrangère à moi. Et il m'a dit, j'ai lu, je lui ai donné le manuscrit des poèmes qu'il avait entendu lire. Il m'a dit, Léo, en danger de mort, ne faites jamais paraître ce livre. Ce livre, c'est ce livre qui parut aux éditions de la Table Ronde en 1956, qui s'appelle Poète vos papiers. Et j'ai écrit, je me suis dit, il ne veut pas m'introduire, et bien je m'introduirai moi-même. J'ai écrit une préface un peu violente, dans laquelle je lui dis des choses qu'il a pris contre lui, en disant que la littérature hermétique, c'était une littérature de fave au cloquetis, et que moi j'y croyais pas, c'était pas ça la littérature, moi j'étais que la littérature, c'était celle du poing dans la gueule. Et du je me mouille vraiment que la poésie devait se battre, sinon ça n'était pas la poésie, sinon il fallait faire autre chose. L'éditeur de ce livre avait fait paraître la préface dans le journal Art, avec un petit chapeau assez méchant, tu vois, du genre le chansonnier qui se met à écrire un livre de vers. Et Breton est rentré chez lui, on lui a donné ce journal ce soir-là, il est rentré chez lui, et il a téléphoné en disant, qu'est-ce que c'est cette trahison, n'est-ce pas? Je ne l'ai plus vu, sinon à l'enterrement de Perret, un peu plus tard, on s'était salué de loin, Et je sais qu'il aurait aimé me revoir, parce qu'au fond, qu'est-ce que ça voulait dire tout ça?

0: La poésie contemporaine ne chante plus, elle rampe. Elle a cependant le privilège de la distinction. Elle ne fréquente pas les mots malfamés, elle les ignore. On ne prend les mots qu'avec des gants. À menstruel, on préfère périodique. Et l'on va répétant que les termes médicaux qu'il ne faut pas sortir des laboratoires et du codex. Le snobisme scolaire, qui consiste en poésie, à n'employer que certains mots déterminés, à la priver de certains autres, qu'ils soient techniques, médicaux, populaires ou argotiques, me fait penser au prestige du rince-doigt et du baise-main. Ce n'est pas le rince-doigt qui fait les mains propres, ni le baise-main qui fait la tendresse. Ce n'est pas le mot qui fait la poésie, mais la poésie qui illustre le mot. Les écrivains qui ont recours à leurs doigts pour savoir s'ils ont leur compte de pied ne sont pas des poètes, ce sont des dactylographes. Le poète d'aujourd'hui doit être d'une caste, d'un parti ou du tout Paris. Le poète qui ne se soumet pas est un homme mutilé. La poésie est une clameur. Elle doit être entendue comme la musique. Toute poésie destinée à n'être que lue et enfermée dans sa typographie n'est pas finie. Elle ne prend son sexe qu'avec la corde vocale, tout comme le violon prend le sien avec l'archer qui le touche. L'embrigadement est un signe des temps, de notre temps. Les hommes qui pensent en rond ont les idées courbes. Les sociétés littéraires, c'est encore la société. La pensée mise en commun est une pensée commune. Mozart est mort seul, accompagné à la fosse commune par un chien des fantômes. Renoir avait les doigts crochus de rhumatisme. Beethoven était sourd. Ravel avait dans la tête une tumeur qui lui suça d'un coup toute sa musique. Il fallut quêter pour enterrer Béla Bartok. Rutebeuf avait faim, Villon volait pour manger. Tout le monde s'en fout. L'art n'est pas un bureau d'anthropométrie. La lumière ne se fait que sur les tombes. Nous vivons une époque épique et nous n'avons plus rien d'épique. La musique se vend comme on vend le savon à barbe. Pour que le désespoir même se vende, il ne reste qu'à en trouver la formule. Tout est prêt, les capitaux, la publicité, la clientèle. Qui donc inventera le désespoir? Avec nos avions qui damnent le pion au soleil, avec nos magnétophones qui se souviennent de ces voix qui se sont tues. Avec nos âmes en rade au milieu des rues, nous sommes au bord du vide, ficelés dans nos paquets de viande, à regarder passer les révolutions. N'oubliez jamais que ce qu'il y a d'encombrant dans la morale, c'est que c'est toujours la morale des autres. Les plus beaux chants sont des chants de revendication. Le vers doit faire l'amour dans la tête des populations. À l'école de la poésie, on n'apprend pas, on se bat.
1: Baudelaire, le fait de mettre les poètes en musique, ça a été aussi une question de circonstance et puis de décision, parce que il y avait une mélodie de Duparc sur une poésie de Verlaine qui s'appelle L'invitation au voyage, que j'avais entendu dans un film en 1930. J'étais tout jeune. Un film qui s'appelait Partir, ça m'avait frappé. Mon enfant, ma sœur, songe à la douceur d'aller là-bas vivre ensemble. Et je lui ai dit, ça c'est très beau, et pourquoi je ne touchais pas à ça, vous comprenez, je ne touchais pas à Baudelaire. C'était idiot de penser ça, mais enfin. Et un jour j'avais le Fleur du Mal sur mon piano, et alors j'ai regardé l'invitation au voyage, et puis je me suis aperçu que Duparc avait coupé le second couplet, mettons, couplet, de l'invitation au voyage, des meubles luisants, polis, parlez-en, décorerez notre chambre. Et alors, c'est en faisant un mot que j'ai fait la musique, que j'ai dit à quelqu'un qui était avec moi, j'ai dit, eh bien mon vieux, moi je vais sauver les meubles. Et j'ai fait comme ça, une petite valse, toute simple, pour l'invitation au voyage, et après j'ai fait tout Baudelaire, tous les Baudelaire que j'ai fait, puis après, plus tard, Verlaine, Rimbaud, puis... Ça a été comme ça, c'était fortuit, vous voyez.
2: Baudelaire. Il paraît depuis le début de l'année un opuscule tous les mois, grands écrivains. Sous l'égide de l'Académie Goncourt. Et à fin mai, j'achète dans une machine de on trouve les journaux, Baudelaire. Et dans cet opuscule, on raconte comment Baudelaire a vécu, aussi mal qu'on le sache. Et on raconte l'histoire des poésies condamnées. Le 20 août 1857, on a condamné six poésies de Baudelaire. On les a enlevées, on a fait enlever du livre, bien sûr. Et puis, bon,

Moi, je connais bien parce que j'ai mis 4 de ses poésies en musique. Et alors, je prends le petit livre. Ben, c'était pas le Père Goriot, c'était le Fleur du Mal. Je cherche les poésies condamnées. Terminé. Pas mise. Et pourquoi? Vous vous rendez compte? Il y a peut-être un type à l'Académie Hongrou comme moi qui a ouvert le livre, qui a cherché, non? Il faut croire que non. Alors, il n'est pas possible de penser qu'il soit complice de ces coupures. Et alors, voilà. Et quelqu'un qui achète, qui a entendu parler de Baudelaire, peut-être des fois grâce à moi, parce que le fait d'avoir mis de la musique à Baudelaire, il y a des tas de gens qui connaissent, qui n'ont pas été longtemps à l'école et qui ne connaissent pas la poésie, qui m'ont dit, et qui ont acheté le livre de Baudelaire, pour savoir. Il était un livre de poche, complet, où il y a les poésies condamnées. Pourquoi ils ont enlevé ça? Qu'est-ce que c'est ça? Ça recommence. Et vous savez que la Cour de cassation a cassé le procès de 1857 en 1949. C'est pas rigolo, ça, hein? Qu'est-ce qu'il doit penser le mec, là, au cimetière Montparnasse, dans sa tombe, hein? Dans sa tombe. Il n'y a pas quelqu'un. Si vous m'écoutez un peu, là, allez lui porter une rose en disant que Goncourt et tout ça, c'est pas très bien. Hein? Ils savent bien qu'ils ont enlevé ça, c'est pas possible. Ou alors, vraiment, on se fout du monde. Quelle censure! Mais c'est pire que la censure, ça. Ah.

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1: Et puis après, je suis rentré en rattrape.
2: Après 55, ça a été la trappe.
1: C'était la trappe, oui. Parce que personne ne m'a aidé. J'ai toujours été contre les imprésaries.
2: Et pendant cette période de trappe, après 55, après l'Olympia, qu'est-ce qui s'est passé entre 55 et 60? T'as continué à écrire des chansons
1: Oui, et puis chantonner par-ci par-là, faire des petits galas, des petites choses, quoi. Mais les choses comme ça.
2: Parce qu'il y a des moments où t'as vraiment perdu, tu t'es dit c'est pas possible, ça dure depuis trop longtemps.
1: Jamais.
2: J'en ai marre. Hein.
1: Jamais, parce que je m'en fous, parce que si je faisais pas la chanson, j'en faisais rien. Comment dirais-je? Non, je me suis jamais posé la question de ma carrière. Ah non, jamais du tout. Je te jure, Michel, je me suis jamais posé la question de ma carrière. Tu comprends? Ma carrière, elle n'existe pas. Si je suis là, si je suis ce que je suis en ce moment, et Dieu sait que, bon, je suis ce que je suis, ils n'exagéreront pas, eh bien, j'ai rien fait pour ça, c'est comme ça. Et puis, en définitive, c'est avec beaucoup de chance aussi.
3: Léo Ferré, vous avez une œuvre écrite et composée importante. Cependant, depuis quelque temps, on vous voit moins et on vous entend moins. Pourquoi?
4: Parce que ça me fait rire, cette question. C'est parce qu'il y a la mafia.
3: Mais qu'est-ce que c'est la mafia alors? Ce sont les gens qui sont contre vous.
4: Oui, mais la mafia, c'est la combine, c'est je te donne, tu me donnes, c'est... Oh, elle est pas mal, cette petite-là. Je la fais chanter une fois, deux fois, la troisième fois, je la fais vedette. Vous comprenez? Parce que ça sert en même temps divers intérêts, notamment les intérêts d'une maison de disques qui justement a remarqué la... Oh, elle est pas mal, elle aussi, vous comprenez? Alors tout ça, voilà. Et moi, pendant ce temps-là, j'enregistre pas, je reste à la maison.
3: Vous n'avez pas enregistré de disques depuis combien de temps?
4: Ça fait 2 ans.
3: Et vous avez pourtant des chansons prêtes?
4: J'en ai 80. J'en ai 80. J'ai 12 poèmes d'Aragon, j'ai 12 poèmes de Verlaine, j'ai des chansons à moi, j'ai des chansons sur des poètes du Moyen-Âge, enfin... Mais moi, je demande à être heureux. Et pour être heureux, il faut que je publie ce que j'écris, c'est tout.
3: Et vous y arriverez?
4: Et j'y arriverai.
3: Léo Ferré, vous avez plusieurs activités. La poésie, pure et simple. La poésie mise en musique, la chanson. Et puis la grande musique. La musique symphonique, disons plutôt. Parce qu'il n'y a pas de petite musique. Comment se concilie-t-elle en vous?
4: Vous savez, il n'y a pas de petite grande musique. Il y a... moi, j'écris de la musique dite sérieuse. J'ai dit sérieuse parce qu'au fond, il n'y a qu'une musique. Et j'écris la chanson parce que... fort heureusement, ça me fait vivre, et puis j'écris la musique parce que j'aime l'écrire.
3: Et voilà. Quelle musique?
4: De la musique. Vous savez, j'ai mis en oratorio la chanson, la très longue chanson du Mal-aimé de Guillaume Apollinaire. C'est très long, je ne peux pas vous jouer ça au piano parce qu'il faut un orchestre. Enfin, il y a un disque qui existe de cette œuvre. Et puis je suis en train d'écrire une symphonie, et puis j'écris un concerto pour orchestre de jazz. Enfin, de toute façon, je travaille parce que j'aime travailler.
3: Mais vous êtes... un des plus grands compositeurs de chansons, alors que vous êtes un compositeur de musique symphonique presque inconnu. Est-ce qu'il ne vous suffisait pas d'être l'héritier de Bruant? Est-ce qu'il vous fallait autre chose et pourquoi?
4: Moi, je m'en fous d'être l'héritier de Bruant. Vous savez. Moi, je fais ce qui me plaît, vous comprenez? Seulement, les gens font des catégories. Quelqu'un qui fait des chansons toute sa vie. Quelqu'un qui fait du ciment toute sa vie. Quelqu'un qui fait des symphonies, fait des symphonies toute sa vie. C'est une erreur, je crois, quand on fait quelque chose et que c'est bien. Moi, ça me plaît ce que je fais, vous comprenez? Le seul, mais enfin, comme ça, voilà.
3: Vous voulez dire que vous travaillez d'abord pour vous?
4: Je travaille pour moi, oui. J'aime bien qu'on me joue aussi, ça me fait plaisir. Ça fait plaisir à tous les auteurs d'être joués. Hein.
5: Oui, c'est un métier difficile. Mais Léo Ferré est reparti gagnant car il a repris en lui-même une confiance qui semblait l'avoir quelque peu abandonnée ces dernières années. Et cette confiance en lui est un peu une conséquence de celle qu'il accorde sans restriction au plus dynamique des éditeurs de disques français, Eddie Barclay, qui remue ciel et terre pour que Léo retrouve cette place de grande vedette à laquelle son talent lui donne droit.

0: 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Hors-série numéro 6, ce soir à l'occasion des 110 ans de Léo. Bon anniversaire Léo, moi je crois que je te l'avais pas encore dit, bah voilà, faut quand même y aller. Et bah c'est passé d'ailleurs, je suis en retard puisqu'on est le 25 août, déjà il est minuit 35 en direct dans le Ferry Club hors-série. Je risque de dire nuit noire de temps en temps, ne m'en voulez pas parce qu'on est passé quand même à l'heure où normalement c'est la nuit noire, mais là ce n'est pas la nuit noire puisque c'est ce moment un peu particulier que nous passons avec Léo, en compagnie de Léo. C'est Léo qui d'une certaine manière nous raconte sa vie puisque aujourd'hui c'est son anniversaire, donc c'est 110 ans, et je me suis dit que ce serait une bonne occasion de le laisser parler un petit peu, de nous narrer un petit peu ces quelques années entre 1916 et 1993 qu'il a passé à créer, à aimer, à refuser, à beaucoup d'autres choses. Voilà, merci Léo pour tout ce travail qui reste lui bien vivant dans nos esprits, dans nos coups de gueule, dans nos coups de blues et puis dans nos coups du reste. Merci Léo. Voilà, donc il vient de nous raconter un petit peu ses années 50 avec des moments hauts, des moments un peu plus bas, des moments compliqués, des moments d'extase. Vraiment ce moment où on l'imagine alors qu'il a observé ce pupitre étant tout petit, et d'un seul coup c'est lui qui est appelé à devenir, à monter dessus, quoi, à devenir le chef d'orchestre, le temps de la mise en vie par des musiciens et des musiciennes d'une partition qu'il a lui-même écrite. Je crois que c'est double, triple extase. Ça doit être merveilleux. Donc ce moment vraiment très fort. Puis bien sûr tous les autres. Nous avons écouté les chansons Sadva, qui est parue en 62, donc qui n'avait pas grand-chose à voir, comme je vous le disais, avec la discographie du moment de Léo, mais qui avait à voir avec sa vie. Ensuite, deux extraits du récit radiophonique de Sac et de Cordes, diffusé en 1951 par la radio française, Paris Inter, je ne sais pas comment elle s'appelait à ce moment-là, quelque chose comme ça, enfin l'ancêtre de France Inter en tout cas. Après, il y avait Paris Canaille, une chanson de 1953, deux courts extraits de la chanson du mal-aimé. J'espère que ces courts extraits vous auront potentiellement donné l'envie d'aller écouter l'entièreté de cette œuvre, qui est admirable, qui est remarquable, qui est superbe. Dans l'absolu, l'émission que j'aurais voulu faire, vraiment, je vous le dis, elle aurait duré plusieurs jours, et bien évidemment qu'au moment de parler de la chanson du mal-aimé, j'aurais diffusé l'entièreté, bien sûr, mais c'est pas possible, hein, faut pas exagérer. Alors je pense que de l'autre côté du lien, de l'autre côté du poste, il y a des gens qui auraient potentiellement reçu tout ça avec plaisir, d'autres qui auraient dit c'est peut-être un tout petit peu trop, on va se calmer quand même. Et peut-être que tout ça ne m'aurait pas refroidi, hein, je l'aurais fait. Si j'en avais la possibilité, je l'aurais fait. Tant pis pour ceux qui... ça c'est pas bien grave. Il y a bien des radios, c'est vrai qu'il y a longtemps que j'ai pas fait cette petite, tiens, les minuit 38. Il y a bien longtemps que j'ai pas fait cette annonce quand même que je faisais régulièrement. Vous pouvez zapper hein, à tout moment, hein, si le programme vous plaît pas. Il y a une offre pléthorique de radios, en plus maintenant on est en DAB+, donc c'est vraiment un truc exceptionnel, il y en a pour tous les goûts, et c'est vraiment admirable. Donc si vous en avez à souper de Léo Ferré, ben zappez, parce qu'il est minuit 38, et en toute logique on est là jusqu'à 7h, 7h15, hein, juste comme ça. Voilà, donc la chanson Graine d'ananas, ensuite chantée à l'Olympia en 1955, avec l'orchestre de la Péronie, et puis Jean Cardon qui venait pour le piano du pauvre, que j'ai failli programmer, que j'ai enlevé, parce que voilà, sinon on était vraiment en 10h. Ensuite, préface à l'Olympia, toujours, mais cette fois-ci en 72, alors ce n'est pas vraiment un anachronisme, puisque la chanson préface reprend de manière très condensée, de manière chansonnisée, si je puis dire, la préface que Léo signa à la place de celle que André Breton avait tout d'abord... accepté, mais c'est même plus qu'accepté, quoi. Et se sentait redevable de faire. Et puis après, qu'il a changé d'avis. Voilà, c'est André Breton, c'est comme ça. Je ne suis pas pour juger, moi je. L'été 1957, le premier album des mises en musique de Léo, le premier en 1957, à l'occasion des 100 ans des Fleurs du Mal. Le second, dont nous écouterons un extrait un peu plus tard, ce sera Spleen, je vous le dis d'avance, paru pour les 100 ans de la mort de Charles Baudelaire. Et effectivement, Chalut Marius, on est allé le voir il n'y a pas longtemps, Charles Baudelaire. On n'avait pas de fleurs, parce qu'on n'avait pas forcément cette attention ou cette intention, mais on avait, je sais pas ce qu'on, je crois qu'on lui a laissé un truc, je sais plus ce que c'était, mais bien des gens laissent des choses sur la tombe, et d'ailleurs dans, au cimetière Montparnasse, il y a celle de Gainsbourg aussi, où là aussi, les gens laissent des choses. À une époque, il y avait des tickets de métro, mais maintenant c'est fini. Maintenant, on va pouvoir laisser nos, soit nos passes Navigo, soit nos récépissés d'amende dans le métro. Voilà, c'est pas impossible ça non plus. Et nous avons fini avec Jolimont, puisque nous arrivons à cette période où là aussi, il va y avoir un grand tournant pour Léo dans sa vie, puisqu'il va signer dans la maison Barclay. Alors j'ai laissé ce petit moment, ce clip... quasiment commercial, quoi. On était quasiment dans de la pub là, sur Radio Libertaire, ça, ni, sans Dieu, ni maître, ni publicité. Hein. Mais bon, là, il y avait ce petit moment où il était dans ce magazine qui s'appelait Sonorama et qui était une forme à l'époque d'actualité de la chanson et qui était paru, donc qui paraissait en magazine et il y avait un disque qui accompagnait le magazine, quelque chose comme ça. Hein, je vous dis ça. Je crois que j'ai eu une fois ou deux chez Chris et Sylvie, je pense, j'ai eu entre les mains. Peut-être chez Jacques Layani aussi, c'est possible. Mais chez Max aussi, ouais, je crois que Max a un exemplaire de ce son. Oui, j'en suis quasiment sûr. Mais voilà, je dis ça sans avoir jamais vu l'objet. Hein, voilà. Qu'est-ce que je vous disais ? Oui, alors, oui. Alors, donc Léo arrive chez Barclay effectivement, et là, bah, on va bel et bien entendre enfin parler d'Aragon. Tout à l'heure, je vous parlais d'Aragon. J'allais un peu vite en besogne, mais cette fois-ci, on va bel et bien entendre vraiment parler d'Aragon, puisque l'un des grands moments créatifs au début de la carrière de Léo chez Barclay, c'est quand même l'album Aragon, évidemment. On va entendre parler de Pierre Segers également, l'auteur de la chanson Merde à Vauban, mais pour d'autres raisons, je l'ai mise d'ailleurs là, la chanson. On entendra parler du double album, le premier double album de l'histoire de la pop musique, le premier double album de l'histoire de la pop musique. Léo Ferré, Verlaine, Rimbaud, c'est quand même pas mal. Il nous parlera un petit peu des animaux, il peut pas s'en empêcher, Léo. Et on entendra également parler d'une chanteuse qui, je sais pas si elle est vivante encore. Bon, une chanteuse, voilà. Qui a une coupe de cheveux un peu. Enfin voilà. C'est Bedos qui disait à propos d'elle, est-ce qu'elle est de droite ou est-ce qu'elle est de gauche? Mais Mireille Mathieu, elle est ni de droite ni de gauche, elle est là où on la pose. Bon, c'était un peu dur aussi, c'était Bedos. Bon, bref, on entendra effectivement parler de Mireille Mathieu. Ah ouais, je vais être sympa un peu, c'est la fille d'Avignon, tu vois, c'est Avignon quand même, sympa. Et puis on terminera avec Baudelaire, 67, pour le coup. Voilà, avant d'arriver en 68, puisque là aussi, ça va être un grand tournant dans la vie de Léo. Mais nous n'en sommes pas là, nous allons savourer pendant la petite heure qui vient, non, la vraie heure qui vient, ces moments des années 60 que Léo va nous raconter avec quelques chansons. 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Il est minuit 42, on est en direct, et je salue les gens qui écoutent en direct. Salut à vous.
1: Est-ce que toi, tu as eu beaucoup à souffrir, enfin, comme d'autres d'ailleurs, de la période dite yéyé? Ça a été le blocage total pour beaucoup d'artistes sur les ondes.
2: Oui, de toute façon, moi, j'étais bloqué, alors. Par l'état de gens, par l'autocensure, tout ça, alors... Non, moi, peut-être qu'il y a eu cet embouteillage de la circulation radiophonique, parce qu'il n'y a que 24 heures par jour, on ne peut pas en faire 50, et qu'il fallait... Comme on dit promotionner, moi je dis encore promouvoir tous ces gens-là. Mais j'en parlais, comme ça on me demandait, mais ça m'a jamais gêné, parce que de toute façon, s'il n'y a pas eu les yéyés, ça ne change rien pour moi.
1: Et ça a redémarré comment alors? Ça a démarré comment? Tu te souviens de cette époque?
2: Eh bien ça a redémarré en 61. Je vais l'essayer chez Barclay. Ça s'est trouvé comme ça, je viens d'essayer chez Barclay. J'ai peut-être de chansons, peut-être plus...
1: Plus accessible, plus facile.
2: Accessible, des choses comme les poètes ou bien Jolis Mômes.
1: Les Jolis Mômes, quand même, le truc qui a fait vraiment démarrer, je crois, non?
2: Non, moi, ce qui m'a marqué, c'est Paris Canaille. Alors, c'est bien d'avant, quoi.
1: Oui, mais Paris Canaille ne t'avait pas donné le...
2: Non.
1: Le coup de fouet, je veux dire.
2: Enfin, on me connaissait, on me mettait, j'avais une marque, quoi. L'important dans ce métier, c'est d'avoir une marque.
3: Il y a des matins où l'on se réveille très lucide. Ainsi, il n'y a pas longtemps, je me suis dit... Je trouve que le bon Dieu, si bon Dieu il y a, m'a gâté. En effet, j'aurais pu être auteur sans être compositeur, ou compositeur sans être auteur. On me reconnaît ces deux qualités. Remarquez qu'il Il a fallu du temps. Enfin, on me reconnaît ces deux états. Je suis l'auteur et le compositeur Léo Ferré. J'essaie de me faire comprendre de plus en plus, par le plus en plus de gens possible. Je chante debout, face au public. Je tente de faire passer mes chansons que l'on dit difficiles. J'ai de graves défauts d'interprète. Je boule. C'est un mot de ma femme. Ça veut dire que je débite mes chansons à la vitesse qu'acquiert une boule, un ballon qu'on lance. Je n'ose pas trop de plus faire les gestes, alors je les esquisse comme un dessin. Enfin, vous voyez, je ne suis pas sorti de l'auberge, j'y entre. Le tour de chant, il faut, paraît-il, être cabot. Drôle de mot. Pris dans le bon sens, c'est un mot que je respecte et j'ai une grande admiration pour les grands interprètes, de tous ordres, car je commence à comprendre la somme de travail et de difficultés d'une telle entreprise. Être bon interprète.
4: Lors de sa rentrée au Théâtre du Vieux-Colombier, c'est un nouveau Léo Ferré que le public a découvert. Mais Léo a-t-il réellement, lui-même, l'impression d'avoir changé ?
5: La rumeur dans le métier dit que j'ai changé parce que j'ai les cheveux courts, parce que j'ai plus de lunettes. À ce point de vue-là, j'ai changé, évidemment. Et puis, vous savez que depuis quelques années, je chante debout parce que j'étais autrefois au piano et c'était très difficile pour moi d'interpréter mes chansons parce que je n'avais que mon visage. Et forcément, je faisais beaucoup de grimaces. Et que maintenant, j'interprète mes chansons debout comme un interprète de chansons et j'espère le faire le mieux possible. Je dis le mieux possible parce que c'est un métier extrêmement difficile.
6: Léo Ferré, vous faites un récital au Vieux-Colombier en ce moment.
7: Oui, je fais un récital au Vieux-Colombier.
6: Je crois qu'il serait intéressant de vous demander pourquoi vous avez eu l'idée de faire un récital.
7: Eh bien, je fais un récital parce que je peux faire ce qu'il me plaît de faire.
6: Oui, vous êtes sans entrave, là.
7: Sans entrave, absolument aucune entrave.
6: Et qu'est-ce que vous allez chanter ?
7: Je chante beaucoup de choses. Je chante d'abord les poètes.
6: Oui.
7: Je chante Ruteboeuf.
6: Oui.
7: Ronsard. Baudelaire. Verlaine. Rimbaud. Apollinaire. Et puis je chante aussi des contemporains.
6: Oui.
7: Aragon, avec qui je viens d'écrire 10 chansons.
6: Oui, et le disque de ces chansons sort ces jours-ci aussi, je
7: sort
6: crois.
7: Ces jours-ci, oui. Aussi. Et puis je chante aussi des paroliers amis à moi, qui ont beaucoup de talent, qui s'appellent Cosimon et puis Pierre Segers.
6: Oui,
7: et
6: oui,
7: puis
6: oui.
7: Je me chante aussi moi-même.
6: Oui.
8: Éluard disait des peintres qu'ils donnent à voir. Louis Aragon affirme, Léo Ferré me donne à rêver.
9: Il y a 28 ans, j'avais acheté un livre, je connaissais Aragon comme ça, quoi, assez peu, on s'était vu 2-3 fois. J'avais acheté un livre qui s'appelle Le roman inachevé, dans une librairie à Saint-Germain-des-Prés, puis alors je suis rentré à la maison, et j'ai mis en musique 10 poésies. Et alors, comme je ne le connaissais pas beaucoup, je ne savais pas si j'avais le droit de le faire, il fallait que je lui demande. Et il y avait Catherine Sauvage qui le connaissait mieux que moi, parce qu'il avait fait des choses avec elle. Et j'ai pris rendez-vous, ils sont venus tous les deux, Elsa et Louis, à la maison, et puis voilà, ça s'est fait comme ça.
6: Quel souvenir avez-vous de l'homme ?
9: L'homme était un type très, très affable et très extraordinaire. Il ne parlait que de ce qu'il faisait, il disait des choses comme ça. Mais un jour, il m'avait fait une surprise très amicale. Moi, je fume des Celtiques, n'est-ce pas ?
6: Mm-hmm.
9: Je répète, je fume des Celtiques.
6: Oui, oui, c'est vrai.
9: Alors, fumer des Celtiques, c'est très bon. Hein ? Et alors, je dis ça comme ça en passant, puisque c'est un poste qu'on entend, qu'on a plus de la publicité. Alors, je fais de la publicité pour ma publicité à moi.
6: Vous avez raison.
9: Ma publicité de fumeur, n'est-ce pas ? Qu'est-ce que je disais alors ?
6: Vous receviez Louis Aragon et Elsa Triolet chez vous ?
9: Oui, c'est ça. Alors je leur ai chanté les chansons. Louis m'a dit tout de suite, évidemment, qu'ils étaient contents. On a fait ça tout de suite. Et puis après, je les ai vus. On est devenus très amis. Et un jour, je suis allé chez lui, rue de... je ne m'en souviens pas. Où il avait sa maison, son appartement. Et moi, j'allais chanter le soir à Bobino. Et alors, imaginez-vous que je m'en vais, hein ? Et parce que j'étais un peu en avance, j'ai été à pied jusqu'à Bobino. Il était 7h du soir, moi je chantais à 9h. Et là je suis allé, tout d'un coup j'entends quelqu'un qui court derrière moi. Alors bien sûr je ne me suis pas retourné parce que les gens peuvent courir, ça ne me regarde pas. Hein. Et puis c'était Aragon qui était venu, qui m'a dit « Tiens Léo, t'as oublié de Celtique
6: ». Comment est-ce qu'il a reçu ces poèmes mis en musique par vous ?
9: Ah, très bien. très bien, ça lui a plu beaucoup. Je ne sais pas s'il était un peu musicien. Vous savez, les surréalistes ont toujours lié la musique. Mais j'ai fait aimer la musique, par exemple, à Aragon, bien sûr, et puis à André Breton. Et il me disait, comment ça marche, ça, Léo, comment ça marche? Ils avaient de la haine envers la musique, et j'ai jamais compris pourquoi. Eux non plus, d'ailleurs.
10: Qu'est-ce qui fait que Louis Aragon est un poète, un grand poète, et que ses vers résonnent encore aujourd'hui aux oreilles des autres générations?
9: Mais parce que c'est comme ça, si t'es un grand poète, ça résonne, hein. Sinon, c'est fini, quoi.
10: Parce qu'il parle mieux que personne de l'amour, par exemple.
9: Non, mais il était doué pour la poésie, pour le vers, quoi, pour la rime intelligente. Et c'est ça, quoi.
10: Oui. Il y a des vers que vous avez en tête en permanence de Louis Aragon et que vous pouvez dire comme ça, sans même y réfléchir, parce que cette musique des mots de Louis Aragon est permanente chez vous.
9: Oui, c'est pas permanent, mais enfin, vous savez, moi j'aime beaucoup ce qu'il a écrit et ce que j'ai mis en musique. Ça s'est bien trouvé, cela dit, je ne passe pas ma vie à me redire les choses que j'ai écrites sur les poésies d'Aragon.

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0: Léo Ferré, vous vous trouvez donc maintenant devant un grand public. Ça modifie votre façon de vous présenter en scène.
1: Oui, vous savez, il y a longtemps que je me suis levé. Je dis je me suis levé parce que j'ai chanté longtemps. Vous vous rappelez, il y a des années, je chantais dans des cabarets, je chantais au piano. Et alors, ça m'imposait des servitudes. Notamment, étant donné que j'avais les mains prises à mon clavier, j'étais obligé de jouer mes chansons avec mon visage. Et ça m'avait amené à faire des grimaces épouvantables. C'était des trucs terribles, vous comprenez. Alors je ressemblais beaucoup plus facilement à Nosferatu le vampire qu'au jeune premier de la chanson, vous comprenez. Ça devait faire fuir les gens, ça. Et alors je me suis levé parce que, en me levant, je suis d'abord accompagné par des musiciens, et puis je chante maintenant. Autrefois, j'ai toujours eu beaucoup de voix, mais j'ai par une sorte de pudeur qui est difficile à expliquer, parce que de remarquer que les pudeurs, ça ne s'explique pas, ça se vit. Je ne chantais pas, maintenant je chante avec de la voix, n'est-ce pas? Et je chante bien, je chante fort. Voilà, alors ça me permet de mieux interpréter mes chansons et d'être plus à l'aise.
2: Le printemps 1961, à Paris, c'est entre autres choses une extraordinaire éclosion de chansons. Léo Ferré ouvre le feu sur la scène de l'Alhambra.
3: Léo Ferré, il y a quelques années, il chantait dans les petits cabarets de la rive gauche devant 40 personnes. Il vient de faire une série de récitals au théâtre du Vieux Colombier complet tous les soirs. À partir d'aujourd'hui, pour 3 semaines, il affronte l'Alhambra.

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0: êtes un des rares, je crois même un des deux, avec Brassens, à être dans la collection des poètes.
1: Non, alors, excusez-moi. Alors là, je vous interromps parce que, tu vois, il y a quelque chose de changé. Vous savez, moi, je suis rentré un jour, c'est Kers. Je peux parler, oui, un peu.
0: Oui, au contraire, je cherche le livre, je vais vous l'apporter. Oui, oui, mais alors, écoutez, on est là pour vous, Léo Ferré, tant pis, on parlera du reste de, vite.
1: Oui. J'avais connu un copain qui était un amateur, un critique d'art qui s'appelait Charles Estienne, qui moi je l'ai connu chez André Breton, que j'ai connu pendant un an en 56. Et ce type m'aimait beaucoup, il voulait écrire un livre sur moi. Donc en 61-62, je lui ai dit, oh, qu'est-ce que tu vas écrire un livre sur moi, qu'est-ce que je suis, que ça veut dire. Et il me dit, oui, mais je crois que j'ai vu ces guerres, s'il serait d'accord. Alors j'ai dit, oui, alors s'il est d'accord, à une condition, j'ai fait exprès, dans la collection poète d'aujourd'hui.
0: Ouais.
1: Alors, je sais pas, il a attendu plus, puis il a été d'accord. Je suis rentré numéro 93. 92, j'étais le dernier. 92, c'était le poète anglais Dylan Thomas.
0: Hein? Exactement, bon. Oui. Et Louise de Villemorin, juste avant.
1: Bon. Alors après, le directeur des histoires littéraires chez Segers est allé voir Brassens, à qui il a demandé, et Brassens a accepté. C'est-à-dire que Brassens est devenu le numéro 99, je ne sais plus. Bref. Et après, bon, il y a eu d'autres gens. Et un beau jour, on vient me faire signer un livre quand je travaillais. Et sur le livre, il y avait en marge poète d'aujourd'hui, puis série, poésie et chanson. Et puis c'était numéro 1.
0: Hey.
1: Alors j'ai dit, c'est bizarre ça quand même. J'ai demandé, j'ai été voir le catalogue chez Segal, comme ça. Et si vous voyez le catalogue comme ça dans les nouveaux livres, maintenant vous verrez 92 Dylan Thomas, 94 Stéphane Mallarmé, le 93, t'as bien le bonjour Alfred.
0: Hey.
1: Bon, alors. Ça, je considère ça comme
0: une gifle intellectuelle.
1: Non, moi, j'aime pas les baffes. Hein.
0: Ouais.
1: Bon, alors, un jour ou l'autre, je les rends. Hein.
0: Ouais.
1: Et alors, il y avait encore poète d'aujourd'hui, en marge. Et il y a 3-4 mois, on est venu me faire signer un livre. Alors, rappelez-vous, toujours avec Pépé, j'ai Pépé dans les bras. Et il y avait poésie, chanson. Voilà, poète d'aujourd'hui, terminé.
0: Oui.
1: Fini. Vous comprenez?
2: Madame Grandjean, eh bien, écoutez, je suis pratiquement sans parole parce que j'aime Monsieur Ferré depuis très longtemps. Grâce à lui, j'ai un ami qui est mort actuellement, mais qui a vécu des heures merveilleuses avec ses disques. Et je me souviens d'être allée à Bobino, je crois que c'était en 67 ou 68. Il y avait un 1er mai, il y avait une salle comble, les applaudissements crépitaient. Enfin, tous les gens se retournaient sur moi pour... Parce que j'applaudissais plus que les autres, je suis sortie, j'avais mal aux mains tellement j'avais applaudi. Et j'ai énormément de disques de Monsieur Ferré, notamment moi, le premier que j'ai eu, c'est un disque qui était interdit, il y a 4 chansons dessus, notamment Miss Guéguerre. Et alors ça, véritablement, c'est extraordinaire.
3: Vous savez, là, je me permets de vous dire, madame, que c'est une ce qu'on appelle, et un mot qu'on emploie actuellement dans ce métier, on appelle ça la promotion. Ce sont des gens qui s'occupent dans des maisons de disques de faire, d'apporter des disques à la télévision, à la radio. Tu me passes ça, tu me viens. Dans, ça se fait, je dois dire, par copinage. C'est-à-dire par une sorte de fraternité, de couloir. Vous savez, on se voit, on se mange ensemble, on se sourit, et puis on passe le disque de la demoiselle qui est chargée de la promotion, par exemple chez Barclay. Et un jour, j'ai vu ce 45 tours, moi on m'avait rien dit, chanson interdite. Personne n'a jamais interdit ces chansons. Alors là, c'est comment ça va pas, ça
2: Ah, mais c'est marqué sur l'enveloppe du disque, oui.
3: C'est pas marqué, marqué. Et personne n'a jamais l'interdit. Non, personne, parce qu'il y a Miss Guéguerre, il y a les 400 coups, tout Satan. Comment les sciences mettent à dire Satan à la télé, alors ça va plus. Hein.
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0: La tenue de scène a un rôle, non?
1: Absolument pas, non. Alors non, moi je suis en noir. Hein. Mmh.
0: Depuis toujours?
1: Non, autrefois j'étais surveillé un peu, j'étais un peu dirigé, n'est-ce pas? Alors j'avais un costume des fois un peu brillant, n'est-ce pas? C'était dégueulasse, quoi. J'avais l'air d'un con, quoi. Je le dis parce que c'est vrai, parce que les gens qui m'ont vu comme ça, il faut bien qu'ils sachent que ce n'est pas moi qui m'habillais comme ça. On me faisait habiller, vous comprenez?
0: Non, mais qui ont dirigé.
1: Non, pas. Mais c'est ça, nous ne parlons pas de ça.
0: D'accord, c'est le passé.
2: C'était en 1961, c'était une époque où la télévision faisait appel à toi. Nous avons retrouvé des quantités d'émissions auxquelles tu participais à cette époque-là. C'était l'île Saint-Louis, c'était la Seine, c'était physiquement une époque de transition encore. Tu n'es pas encore devenu Léo Ferré d'aujourd'hui, mais tu es sur le chemin. Hein?
3: Oui. À noter que, à cette époque-là, j'avais pas les cheveux blancs, là.
2: Oui.
3: Mais en réalité, je les avais. On me faisait teindre les cheveux. Voilà.
2: On te faisait teindre les
3: oui.
2: cheveux?
3: Oui, on me faisait teindre les cheveux. Moi, j'étais pas un type libre.
2: Et pourquoi tu refusais pas?
3: J'étais un con.
2: Oh, qu'est-ce que tu racontes? On peut pas écrire de l'île Saint-Louis.
3: Ah, t'es un con, oui.
2: Bon,
3: un con dans la vie avec les
2: c'est
3: gens.
2: Incompatible, mais dans la
3: c'est
2: vie avec les gens. Pourquoi tu savais pas dire le mot de cambronne aux gens qui t'a
3: posé? Je le disais, bien sûr.
2: Et tu t'es mais... fait
3: faire. Je me laissais faire parce que j'étais gentil. Hein?
2: Oui, tu es gentil, mais tu es pas con,
3: faible.
2: Mais tu es faible.
3: Pas faible, mais non, je suis pas faible.
2: Mais les gens gentils sont faibles.
3: Ils sont gentils, ils sont cons.
2: Voilà. Ça arrive à une définition un peu trop catégorique.
3: Il faut pas être gentil.
2: Il faut pas être gentil. Parce qu'aujourd'hui, t'es pas gentil?
3: Oui. Mais je suis con, toujours.
2: Alors, ben alors oui. L'important, c'est d'être gentil.
3: Mais surtout, être seul, voilà.
2: On te faisait teindre les cheveux, ça m'intéresse beaucoup, là.
3: Avec la complicité de ma mère, qui avait dit à personne qui me faisait teindre les cheveux, il faut faire teindre les cheveux, à la télévision, c'est pas possible. Ça m'ennuie un peu, ça, parce que c'est pour ça que je le dis.
4: Maurice Chevalier était venu me voir à Bobineau, entre 60 et 70. Il était venu me voir, et 3-4 fois, il venait le dimanche après-midi, et la dernière fois qu'il m'a vu... Un jour, il s'est fait photographier avec moi. D'ailleurs, il était beaucoup plus beau que moi sur cette photo. Et il m'a dit, vous serez le grand chanteur populaire. Alors, ce jour-là, ça m'avait crevé parce que je me suis dit, tiens, ce type, que je n'ai rien à voir avec lui. Mais non, il avait dû voir que j'avais une présence sur la scène qui ressemblait à la sienne. Parce que c'est un type qui avait travaillé, qui était un solitaire en définitive, quoi. Qui travaillait ses trucs. Il avait son canotier, mais son canotier, c'était un petit chapeau d'un homme qui essaye de se montrer et de faire quelque chose, qui travaille, n'est-ce pas? Et ça m'a fait plaisir. Bien que je n'ai pas tellement compris pourquoi il disait ça. Mais aujourd'hui, je le comprends. C'était pas pour les textes que j'avais. C'est peut-être pour la façon dont je chantais, quoi.
5: On peut faire également une autre constatation, c'est que Juliette Gréco a tenu la scène toute seule durant cette soirée et que vous également, ce soir, vous allez réaliser cette performance, si on peut appeler ainsi un tour de chant solitaire. Pourquoi?
3: Non, c'est pas une performance. Je ne suis ni un boxeur ni un joueur de catch, mais c'est plus simple. C'est pas aussi fatigant qu'on le croit d'abord, et puis je suis plus tranquille. Je suis seul, j'ai la responsabilité de mon spectacle. Je viens avec ma femme qui fait mes lumières, qui m'est d'ailleurs indispensable, vous l'imaginez, car j'en ai deux heures avec des chansons uniquement et un peu de musique. Il n'y a pas de décor, il n'y a rien. Alors ma femme m'habille avec des lumières. Et puis j'ai mon pianiste, c'est tout, c'est simple.
5: Vous préférez bien sûr cette formule. Parlons un petit peu de votre spectacle, du programme. Il y aura bien sûr de vos poèmes mis en musique par vous-même. Il y aura également les poèmes d'Aragon qui nous sont connus. Et puis, je viens de voir en feuilletant quelques publications et en regardant vos nouveaux disques que vous venez de mettre en musique également Verlaine et Rimbaud.
3: De toute façon, il y a longtemps que j'y pense. Je voulais mettre en musique Verlaine et Rimbaud parce que ce sont les deux grands amis, les deux grands poètes que vous connaissez. Et puis, il y a très longtemps, enfin, moi, il y a là-dedans une chanson de Verlaine dans ce disque, une chanson de Verlaine qui s'appelle Le Soleil couchant, que j'avais fait la musique, j'avais 13 ans. Et pour moi, c'est très
5: important.
3: Et
5: vous la reprenez?
3: Et oui, je l'ai retrouvée.
6: On n'attendait pas Léo Ferré à Paris. Il y a combien de temps que vous êtes rentré sur scène?
7: 2 ans.
6: Et où étiez-vous? Que faisiez-vous?
7: Je suis chez moi à la campagne.
6: Où ça?
7: Dans le Lot.
6: Depuis 2 ans, vous n'avez pas chanté. Vous avez enregistré principalement des poèmes de Verlaine et Rimbaud,
7: oui.
6: Je crois.
7: Le disque est sorti au mois de décembre.
6: Et depuis, vous avez recomposé donc pour ce tour de chant maintenant?
7: Oui. Je vais faire un disque cette semaine et puis je chante ici à Bobineau des chansons de ce disque.
6: Mais on ne vous attendait pas, effectivement. Comment se fait-il que vous soyez à Bobineau, précisément?
7: Bien, vous savez, Traîné devait faire ce spectacle, il est malade. On m'a téléphoné. J'étais prêt, enfin, j'ai des chansons, je suis venu.

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0: En tous les cas, dans cette émission passent aujourd'hui des chansons, ou plutôt des poèmes de Verlaine et de Rimbaud que vous avez mis en musique et que vous chantez. Il y a une chose qui toujours m'étonne beaucoup quand j'entends vos chansons. C'est une chose qui m'étonne et qui me fait songer à cette parole. Je crois qu'elle est de Victor Hugo, je n'en suis pas sûr, j'ai jamais su exactement.
1: Ne dites pas ça, je sais ce que vous voulez dire. C'est une chose, je ne sais pas s'il a dit ça, mais ça, c'est, moi j'ai beaucoup d'admiration pour Victor Hugo. S'il a dit ça, c'est une chose très laide, parce que je crois qu'il n'aimait pas, il haïssait la musique. C'est moche, ne dis pas ça du coup. Il l'a dit, laissons passer. Il y a des gens, même qui ont beaucoup de génie, qui souvent font des erreurs. Il ne faut pas dire ça, il ne faut pas que les gens qui ne savent pas tout de Victor Hugo continuent à imaginer qu'il n'a pas pu dire ça, parce que ce n'est pas beau, c'est vilain. Bon, voilà. Mes défenses de déposer de la musique le long de mes vers, c'est très mauvais.
0: Disons qu'en général, quand vous mettez en musique de grands poèmes, c'est très intéressant et c'est

0: très bon parce que les poèmes ont leur valeur en elles-mêmes et vous y ajoutez quelque chose. Et ça, c'est extrêmement difficile à réaliser.
1: Non,
0: c'est extrêmement rare.
1: Mais ce qu'il y a d'important, c'est que, surtout à notre époque, l'époque du disque, de la radio, la musique, c'est ce que j'ai dit souvent, parce qu'au fond, c'est la seule chose vraie, c'est le seul critère de cette affaire, c'est que la musique est un véhicule. Même quelqu'un qui ne comprend pas bien les paroles du poème, avec la musique, il est un peu investi et petit à petit, il cherche peut-être à comprendre. Et même s'il ne comprend pas, ça fait rien.
2: C'est peut-être parce que vous en avez assez de vous battre, aussi de vous attaquer, de vous voir attaquer plutôt, que vous allez de temps en temps vous réfugier à Perdigal dans le Lot.
3: Mais je ne me réfugie pas, j'y habite. Avec ma femme et mes chimpanzés et tous mes animaux et tous les gens.
4: Nous voici maintenant dans le sanctuaire, en quelque sorte. C'est-à-dire, c'est là où Ferré travaille, c'est là où il aime bien se retrouver. C'est une pièce condamnée pour Pépé, d'ailleurs, je crois.
5: Oui, on t'entend le soir, le sage le rentre.
4: C'est assez somptueux, malgré tout, il y a l'étoile de maître.
5: Il y a non, des, non, il n'est pas très bon maître. Non, non, c'est pas somptueux, c'est un peu confortable. Enfin, c'est la seule pièce confortable qu'on soit payé ici. Quoi.
4: Alors, Pépé vit en bonne intelligence avec le poney, avec le cochon, avec les brebis, avec les vaches. Ça pose pas de problème.
5: Elle leur fait la loi, comme ça, comme un homme, quoi.
2: Ah oui, sûrement. Il y a un abîme entre Pépé et les animaux, comme il y a un abîme entre nous et les animaux, quoi. L'abîme du raisonnement, quoi.
4: Alors, vous placez Pépé, donc, pratiquement, comme un être qui raisonne. Pense.
2: Oui, mais c'est pas moi qui la place, c'est qu'elle raisonne, elle pense, puis elle arrière-pense aussi, n'est-ce pas? On dit malin, n'est-ce pas?
4: On dit malin, oui.
2: Moi, je dis que, d'habitude, on dit malin comme un sage, moi, je dis qu'elle est malin comme, maligne comme un homme.
5: Et puis, il y a Arkel, le poney. Un jour, Madeleine est allée au cirque à Gourdon, elle a acheté un poney, puis elle leur a dit que c'est moi qui voulais le poney. Ce cochon m'a suivi. Il m'a suivi jusqu'ici. J'ai dit à Madeleine, ce cochon m'a suivi, il faut absolument qu'il reste ici. Alors il est resté, vous connaissez, c'est Baba.
4: Oui, mais enfin, il vit dans la maison, il vient dans l'appartement de temps en temps.
5: Oui, il vient dans l'appartement, enfin, quand il trouve la porte ouverte.
4: Bon, une fois que vous avez eu le cochon,
5: eh bien, alors après,
4: acheté ce cochon, non?
5: On l'a acheté ce cochon. Et alors, un beau jour, alors c'est là où Madeleine rentre en scène. Un beau jour, elle arrive et me dit, tu sais ce que j'ai vu dans les tables de M. Mazet? J'ai vu un veau avec la muselière et puis avec les yeux bandés. Alors je dis, comment ça se fait qu'on bande les yeux au veau? Et vous savez pourquoi on bande les yeux au veau? C'est pour qu'ils aient, paraît-il, de la viande blanche. C'est horrible, c'est une espèce de préméditation. Enfin, alors on a acheté le veau qui s'appelle Arthur, parce que je venais de faire le Verlaine Rimbaud, c'est pas le disque de Verlaine Rimbaud. Il s'est appelé Arthur, et alors après, Madeleine a vu la mère, qui s'appelle maintenant Charlotte.
4: Ah, vous avez acheté la mère.
5: Oui, et puis elle a acheté...
6: Tu remarques toujours Madeleine.
5: Oui. Et puis elle a acheté les tantes, il y a Titine et Fifine, qui étaient enceintes l'une de Jésus, l'autre de Léo, n'est-ce pas? Et puis, dernièrement, la dernière vache, la mère d'Arthur, avait de nouveau été amenée non plus au taureau, les beaux temps sont passés, puisque nous ne sommes plus au Moyen-Âge, elle a été amenée à l'inséminateur. C'est une catastrophe. C'est la mélancolie de cette époque.
4: Alors finalement, donc vous êtes retrouvé avec, disons, une étable presque complète.
5: Ah oui, et puis il y a les moutons.
4: Il y a les moutons.
5: Oui.
4: Alors pareil pour les moutons.
5: Oui, alors il y avait 20 brebis, 19 brebis pleines et un bélier costaud. Alors on les a achetés aussi.
4: Ah, vous avez acheté les... Ça c'est un banc d'avions à action, ça, et c'est la région.
5: Oui, la région. Et on les a achetés pour les garantir. Alors ces 19 brebis ont fait des agneaux. Et cette année, j'avais donc 40 brebis et toujours le bélier, n'est-ce pas, qu'on avait fait couper, n'est-ce pas, pour arrêter le flot, n'est-ce pas. Et maintenant, vous avez vu, il y a 14 ou 15 agneaux. Alors c'est catastrophique. Pourquoi? Parce qu'il paraît que le vétérinaire a loupé, comme on dit, le bélier.
4: Parce qu'il y a aussi les chiens.
6: Ah oui, tous les soirs, oui, Golo va à la recherche de tous les chiens qui ne mangent pas tellement bien, tu sais, parce que les paysans le donnent un peu le pain trempé dans l'eau. Alors ici, il y a les bonnes soupes. Alors le soir, vers 6-7 heures, Golo va aller chercher toutes les chiennes du voisinage. Et là, dans cette cour, on met les gamelles. Tu sais. Alors c'est plein de chiens le soir. Ils mangent, ça fait du bien.
4: Et les portes du château sont ouvertes à tous les animaux, oui, chez vous ici. Alors tous ces animaux, donc, vont mourir de leur belle mort. Il n'est pas question de les toucher, pas question de les utiliser.
5: Non.
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0: 20 nouvelles chansons, dont 5 vraiment toutes nouvelles, mais 20 nouvelles pour le public marseillais.
1: Oui.
0: Et quels sont les gros titres qui émanent de ce tour de chant?
1: Il y a plusieurs titres. Il y a une chanson qui est sur mon enfance, qui s'appelle L'Enfance, tout bêtement. Et puis, il y a une chanson que j'aime beaucoup, qui s'appelle Ni Dieu ni Maître. Je n'ai pas besoin d'expliquer ce que ça veut dire. Ni Dieu ni Maître, n'est-ce pas? Et puis, une chanson à laquelle j'attache beaucoup d'intérêt, moi, personnellement, qui s'appelle La Grève. Et je pense que beaucoup de gens partagent ces idées.
0: Voilà. Léo Ferré au Théâtre du Gymnase, il y avait 3 ans et demi que nous nous avions pas applaudi sur cette même scène. J'ose espérer que pour le public marseillais, c'est un retour qui est salué avec beaucoup, beaucoup de joie. Et j'ose espérer que vous ne laisserez pas autant de temps à revenir ici au Théâtre du Gymnase.
1: Je ne sais pas, en tout cas, je vous remercie.
2: Je voudrais maintenant qu'on élargisse un petit peu le tour du monde et qu'on en arrive au monde qui est tient pour le moment, qui est le monde de la chanson.
3: Oui, alors c'est là.
2: Et je voudrais que ce soit toi qui conduise l'interview. Je voudrais que ce soit toi qui dise voilà de quoi je voudrais parler.
3: Je vais te poser des questions.
2: S'il te plaît.
3: Denise, qu'est-ce que c'est pour toi la chanson? Non, n'en réponds pas, c'est une fausse question, puis j'ai horreur de ces questions-là. Pose-moi des questions sur... Et puis il n'y a pas de questions à poser. C'est mon métier, la chanson. Qui s'y frotte, s'y pique. Quand j'arrive dans ce métier, j'ai une histoire idiote en ce moment qui m'est tombée sur les épaules, n'est-ce pas? Eh bien, je me défends, quoi, c'est tout. Ça m'a fait beaucoup de soucis, j'ai pas été content pendant 3 mois. Je me suis dit, pourquoi on me fait des trucs comme ça? Que ça veut dire? C'est d'abord idiot, c'est une histoire imbécile. Et puis maintenant, tant pis, alors je me défends. C'est tout.
4: Ce jour-là, à Gourdon, la maison Ferré était en émoi. Pépé faisait des siennes, Madeleine venait de terminer son livre « Mémoire d'un magnétophone », Léo, lui, était en colère. Sa maison de disques, dit-il, lui supprime une chanson. Voici les deux versions de l'affaire, celle de sa firme tout d'abord. La chanson de Ferré, dit-elle, porte préjudice à un impresario connu. Nous ne pouvons l'éditer sous peine d'être poursuivis. Pour l'instant, nous essayons d'arranger les choses. Version de Léo Ferré, la voici, beaucoup moins nuancée.
5: Moi, ça me fait rire, cette histoire. Cette chanson s'appelle « À une chanteuse morte ». C'est une chanson que j'ai écrite pour Edith Piaf. Tout le monde connaît, parce qu'il y avait beaucoup de talent. J'ai écrit une chanson pour elle. Bon. C'est une chanson tendre, mais bourrue. Il y a des termes un peu que certains journalistes ou critiques appellent grossiers. De toute façon, c'est un terme que tout le monde emploie. Je pense qu'on ne maintiendra pas rigueur. La chose est simple. J'ai enregistré un disque de 13 chansons au mois d'avril, et ce disque ne sort pas.
6: Pourquoi ne sort-il pas?
5: Parce que j'imagine la scène, le directeur de la compagnie phonographique française à laquelle j'appartiens par contrat jusqu'en 1970, a dû recevoir un coup, on l'a sonné, il est monté, il a dû saluer devant monsieur le manager en question, qui a dû lui dire, en ce moment j'imagine, n'est-ce pas, lui dire, dites-moi, il y a Ferré qui a écrit une chanson qui me gêne, veuillez ne pas la publier. Et il a dû faire salut. Bien sûr, vous comprenez? C'est drôle.
7: Moi, pour me fermer la gueule, il faut se lever de bonheur, il faut que je sois mort. Pour que je parle plus et que je chante plus. Voilà.
8: Léo Ferré, j'ai retenu cette phrase que vous auriez prononcée. J'ai entendu Mireille Mathieu, cette petite qu'on fait pousser sur la tombe de Piaf.
9: Eh oui.
8: C'était de vous?
9: C'est de moi. Et si vous voulez, je peux commenter. Et un monsieur, que c'est un impresario. Tu vois, qui s'appelle Monsieur Stark, qui est un monsieur dont le métier est de trouver des gens et de les faire travailler. Habituellement, ça porte un nom, n'est-ce pas, précis. Et un jour, je voulais faire une chanson pour Piaf, que j'ai connue, avec qui j'ai toujours eu des relations de travail, et qui était une fille qui n'était pas toujours sympathique. Moi, elle avait tellement un immense talent, je parle de 42-43. Et je me suis dit, cette fille qui a eu tellement de gens, tellement d'amants, qui avait du talent, il n'y en a aucun qui ait pu faire une chanson sur elle depuis qu'elle est morte. Et alors j'ai dit, je vais faire une chanson, et je lui ai dit, je vais appeler à une chanteuse morte. J'étais avec Pépé dans la pièce où je travaillais à la maison, et j'ai commencé à écrire la chanson, et je finis en disant, on t'a pas remplacé. Je vous jure que c'est vrai ce que je vous raconte. On t'a pas remplacé dans ce style un peu facile, bien qu'on ait mis le paquet, sous les projets miracles et sous la lampe à arc. Et voilà. Et c'est à ce moment-là que j'ai pensé à Stark, parce que ça faisait une jolie rime, et parce que c'était juste, parce que c'était vrai, parce que ce monsieur a dit partout qu'il avait fabriqué des piafs. Il avait fait une rencontre à Biarritz entre cette pauvre petite et le fils de Marcel Cerdan, uniquement pour recréer une sorte de connivence, enfin très très très ambiguë et banalement et vulgairement ambiguë, n'est-ce pas? Et alors j'ai fait cette chanson et que j'ai enregistrée chez Barclay. On a fait un disque. Il y avait 13 chansons dans cette chanson-là. On a tiré ce disque à 5500 exemplaires. Ça doit valoir de l'argent de presser un disque à 5500 exemplaires. Quand il a été pressé, Monsieur Stark, ça a dû s'émouvoir de ce que je disais ça dans la chanson. Il a dit, si tu empêches pas faire, si tu sors ce disque, je t'enlève la petite. Hein? Voilà.
8: Vous n'êtes alors pas pour les promotions publicitaires?
9: Je ne suis pas pour les maquignons, n'est-ce pas quand même, ça? Hein? D'abord, je suis contre tous les maquignons, mais alors, quand il s'agit des êtres humains, c'est un peu gros, vous comprenez.
8: Et si, par exemple, Stark, demain, ou un autre, dit, Léo Ferré, je vous prends en main, vous allez voir, tout va devenir très facile, vous n'aurez plus d'ennuis, vous n'aurez pas de contact
9: mais il est
8: à
9: venu,
8: prendre.
9: Il est venu dans ma loge en 61 à l'Alhambra, et puis il est sorti. Vous comprenez. Je choisis mes amis et les gens avec qui je travaille. C'est pour ça que je n'ai pas beaucoup d'amis et pas beaucoup de gens avec qui je travaille.
8: Je ne veux pas me faire l'avocat de la défense, mais vous admettrez avec moi que Mireille Mathieu a quand même un public populaire en France.
9: Oui, mais écoutez, le public, ça se fabrique, vous comprenez? Moi, je ne crois pas à ça. Vous savez, je ne crois pas à ces objets manufacturés. Je m'excuse, je suis franc, n'est-ce pas? On ne fabrique pas des gens qui chantent comme ça. Cette petite a une voix, a une grande voix. Pour moi, c'est tout, n'est-ce pas?

0: On va commencer par les poètes. Comment vont tes rapports avec les poètes?
1: Mes rapports? Mais j'ai pas de rapport avec les poètes.
0: Si, tu en as eu il y a 3 ans, je crois. Mmh. C'était il y a 3 ans, mmh. Avec Verlaine et Rimbaud.
1: Ah, c'est ça que tu t'entends parler. Ah oui, oui. Eh bien, je viens de faire 24 chansons avec, avec 24 poésies de Baudelaire. Et le disque n'est pas sorti. Je sais pas pourquoi. Je ne sais pas pourquoi. Ça m'ennuie beaucoup que ce disque ne soit pas sorti. Je voudrais bien que les gens à Bobino puissent acheter ce disque parce que ils me voient, ils entendent chanter des choses et puis ils sortent, ils peuvent acheter le disque. Le disque n'est pas sorti. Les gens avec qui je travaille ne font pas leur métier très bien. Ça, ça me fout en rogne, par exemple. Parce que pour Baudelaire, pas pour moi. Moi, je m'en fous. Mais Baudelaire, et puis alors, il est en face. Il est derrière le mur, dans le bistrot, en face de Bobino. Dans le bistrot où je mange le soir, derrière, il y a Baudelaire. Au cimetière Montparnasse. Tu comprends? Alors, ça me plaît, ça.

Ouais, Radio Libertaire 89.4, le Ferry Club hors série, absolument, le Ferry Club hors série, à l'occasion des 110 ans de Léo. Salut à toi Léo, et merci pour toutes ces belles chansons que tu nous as laissées. Alors, à quoi je pensais? Baudelaire, ouais, je pensais à Baudelaire qu'on écoute là un instant, Spleen, qui est quand même une merveille. Et c'est vrai que là, il est 1h45, on est en direct. Enfin, si vous êtes là, si vous êtes encore à l'écoute, je pense que c'est vraiment la bonne heure pour écouter les chansons qu'on est en train d'écouter et qu'on va écouter là, dans les chansons qui viennent, parce qu'il y a quand même des grosses merveilles qui arrivent. Léo vient de nous raconter ses années entre 1960 et 1967, avec pas mal de petits moments assez sympas. Alors, bien sûr, une chanteuse morte, oui, bien sûr, voilà. Et donc nous allons poursuivre bien évidemment dans ce récit. Je pensais à des tas de choses et puis d'un seul coup elle s'évapore aussitôt que le micro s'allume. C'est fort dommage, mais peut-être là à 1h45 l'étranger Charles Baudelaire elle ne sera pas dans la programmation. Mais là, si je devais casser la programmation maintenant, là je passerais volontiers l'étranger de Charles Baudelaire, qui est une merveille, qui est peut-être, pour moi, je l'ai déjà dit à cette antenne, mais qui est probablement l'une des chansons les plus anarchistes qu'a chanté Léo, pour moi, hein, selon moi. Ce qui est très beau, ce poème en prose de Charles Baudelaire, L'étranger. Qu'aimes-tu donc comme extraordinaire? Dis ton père, ta mère, ta sœur, ton frère. Je n'ai ni père, ni mère, ni sœur, ni frère. Tes amis, vous servez là d'une parole dont le sens m'est resté jusqu'à ce jour inconnu. Ta patrie, j'ignore sous quelle latitude elle est située. La beauté, je l'aimerais volontiers, déesse immortelle. L'or, je le hais, comme vous haïssez Dieu. Et qu'aimes-tu donc extraordinaire étranger? Il aime les nuages. Les beaux nuages dans lesquels on peut dessiner, et, enfin pas dessiner, mais deviner des formes, voilà, de temps en temps. Et on s'est amusé avec ça, avec Claire l'autre jour. On s'est amusé à ça. Donc salut à toi Claire, c'est celle qui fait les jingles. Claire, c'est la jeune demoiselle qui fait les jingles, donc salut à toi. Alors, qu'allons-nous écouter durant cette heure que nous venons de passer dans ce courant des années 60-67, 1960-1967? Nous avons commencé par L'étrangère, au Vieux Colombier, interprété par Léo le 27 janvier 61. Et là, on a de la chance, puisqu'on dispose des enregistrements de ces concerts donnés dans cette période. Donc, du coup, j'ai pu les programmer et il n'y avait vraiment aucun anachronisme, aucun dans ces deux premières chansons. Est-ce ainsi que les hommes vivent ensuite? L'étrangère et Est-ce ainsi que les hommes vivent? Deux chansons tiré de poèmes de Louis Aragon, je dis bien, et je ne donne aucun qualificatif, quoique à cette heure-ci, je pourrais dire, je ne sais pas s'il y aurait de l'indulgence, il y a des gens qui réécoutent en podcast, c'est pas grave, allez, je vais le dire quand même, le poète stalinien, salut à toi. Alors, L'étranger au Vieux Colombier, et puis Est-ce ainsi que les hommes vivent, à l'Alhambra en 1961. Après quoi, il y avait Merde à Vauban dans sa version originale, une chanson qui apparaît sur le premier album de Léo chez Barclay en 1960. Et donc, cette anecdote à propos de la collection poète d'aujourd'hui. Après quoi, nous écoutions Miss Guéguerre, une chanson interdite. Dès qu'il y a des chansons interdites, un peu, je me précipite pour les jouer. Hein. Vous aurez remarqué, le L'été, tout à l'heure, au tout début, c'était laquelle, je ne me rappelle plus, j'ai déjà oublié. Passons. Et ensuite, à une chanteuse morte, bien évidemment, il fallait la jouer. On ne pouvait pas passer à côté quand même, faut pas exagérer. Oui, le temps des roses rouges, que le parti avait supprimé. Bon alors, bah, je redeviens un petit peu sérieux. Miss Guéguerre, une chanson interdite en 1961. Les poètes de 7 ans, en 1964, la chanson des chansons. Toujours une spéciale dédicace, une double spéciale dédicace à Patrick et puis à une autre personne. Les poètes de 7 ans, vraiment là, une des grandes merveilles. Et l'écouter en pleine nuit comme ça, c'est propice quoi en fait, hein, voilà, c'est vraiment le moment propice. Les chéris, qui est une chanson qui est assez anecdotique hein, dans l'œuvre de Léo, j'en conviens, mais qui est une merveille en fait. Parce qu'il parle de ces animaux qu'il aimait tellement. Et il en parle avec tellement d'amour. Et j'ai voulu quand même une chanson sur On écoutera Pépé, bien sûr,
dans quelques minutes, mais j'ai voulu cette chanson sur les années. Je dis bien sûr parce que c'est quasiment incontournable. Hein. Bon. 1961, les chéris, interprété à l'Alhambra en novembre 61. Il y a du bon monde autour de Léo. Hein. Il y a une belle instrumentation. Ça joue, comme dirait l'ami David Elmelec. Salut à toi, David. Ça joue autour de Léo. Quoi. Il y a René Nicolas. Il y a. La guitare, c'est. Non, là, je me trompe. Là, c'est. Je regarde. Là, pour une fois, pour citer des musiciens. J'ai quand même pris des notes. Enfin, j'ai maintenant, on n'a plus besoin de prendre des notes. On capture l'écran. C'est abominable, mais c'est comme ça. C'est comme ça maintenant. C'est comme ça que ça se passe. Et donc, en novembre 61, il y a du beau monde autour de Léo. Effectivement, il y a toujours Jean Cardon qui est là, bien sûr. Mais t'as René Nicolas. Et la guitare, ouais, c'est Francis Le Maguerre. Je pense. Nathan Peck au trombone, la contrebasse de Fred Hermelin et Gus Vallès à la batterie. Salut à vous les musiciens, souvent anonymes, mais de temps en temps il faut savoir aussi vous désanonymiser, c'est pas mal. Ça peut arriver. À une chanteuse morte qui devait figurer sur l'album 67, n'y revenons pas. Et Spleen à l'instant, Spleen, voilà, merveilleuse chanson, Charles Baudelaire. 1h51, on va écouter là, on va vers des merveilles, puisqu'on va écouter les chansons de à partir de maintenant, quoi. C'est du subjectif, là, j'apporte un peu de subjectif, mais là, on rentre vraiment dans le Léo, quoi. On va jusqu'en apothéose, jusqu'à. Bon, je vais pas dire une date, parce qu'après, on me dira, t'es snob un peu sur les derniers albums. Bon, j'ai un peu de mal avec les vieux copains, même si c'est un des premiers albums que j'ai acheté de Léo. Bah oui, bah, ça tombait sous le sens. Bah, voilà, oui. Et bon, j'ai un peu de mal avec maintenant, hein, quand même. On va dire, allez, on a un peu de zéro jusqu'à. Est-ce que je dis ? Ah, je le dis pas, allez. Je ne le dis pas. Il n'est pas aidé, sur On n'est pas sérieux quand on a 17 ans, il n'est pas aidé par le son, hein, qui est vraiment calamiteux. Autant chez Barclay, il y a des trucs à reprendre, je suis d'accord, Alaric, il a une espèce d'obsession là-dessus. Il dit qu'il faudrait vraiment remixer, mais au sens vraiment propre du terme, hein, pas faire des concoctions, comme il peut m'arriver d'en faire. Non, non, vraiment reprendre les instruments les uns après les autres et rééquilibrer les sons. Et Alaric, c'est vraiment un truc qu'il aimerait que, j'allais dire une obsession chez lui, mais il aimerait beaucoup que ce soit fait, je comprends tout à fait. Voilà. Je sais plus pourquoi je disais ça, mais bon, passons. Passons. Tout ça ne sont que digressions. Et il est grand temps de repartir vers Léo, de réécouter Léo. On est en 1968, année charnière dans la vie de Léo, bien évidemment. Il y a sa rupture avec Madeleine, et puis il va enfin pouvoir s'aimer avec la femme de sa vie. Ah, sic. Et puis il y a mai 68, surtout, voilà. Une double ouverture de porte, d'une certaine manière, qui va nous raconter là avec quelques chansons, mais avant une petite chanson. 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Ah.

0: Je suis parti en 68. Parce que je me suis insurgé chez moi. Et il se trouve que c'est à la même époque de cette insurrection qui nous tient à cœur et qui a changé pas mal de choses dans la conscience et dans la psychologie des gens.
1: Le mouvement de Nanterre, c'était le 22 mars, je crois. Moi, mon mouvement à moi, ça a été le 28. Chez moi, enfin, dans ma vie privée. Et c'était pour moi à mon niveau, à moi, une affaire aussi extraordinaire que le mouvement de 68, justement. Ça s'est trouvé comme ça. Et alors, je suis rentré dans un autre monde tout de suite, malgré moi. Cette personne, cette femme avec qui j'ai vécu, m'a écrit méchamment, mais pas longtemps, 68... C'est un mot d'auteur, c'est ce qu'elle a fait. Dans lequel tu es rentré la tête de la dernière. Mais quelle tête? T'as pensé? Et puis j'ai fermé la porte derrière moi en plus, parce que je suis poli.
2: Et tu t'es trouvé dans cette espèce de bain de...
1: Je n'ai pas pu rester à Paris à ce moment-là. Parce qu'il n'est pas possible d'habiter Paris, étant donné mes histoires personnelles. Et cependant, je suis venu chanter le 10 mai. Et le soir du 10 mai, tout a commencé. Je chantais pour les anards, à la mutualité. Et c'était extraordinaire parce que j'ai vu dans la rue les profs, les étudiants défiler avec le drapeau rouge et la trois noire. Alors ils m'ont reconnu, ils m'ont appelé, ils m'ont dit avec nous. Alors j'ai dit à la délégation qui m'avait demandé que moi je ne pouvais pas parce qu'il fallait que je chante ce soir. Tout ça pour dire que ce qui s'est passé, c'est que libéré de ce passé un peu envahissant pour moi. Parce qu'il arrive qu'on soit envahi par un autre. Alors, on est toujours envahi par les autres. Je suis devenu ce que je devais être, ce que j'étais, ce que j'ai toujours été. J'ai écrit autre chose. Et tout à coup, 68, qui est une date aussi importante, sinon plus que 89, a ouvert une frange, toute une audience extraordinaire de jeunes qui ne s'intéressaient pas avant à la chanson, quoi, ou à la variété, n'est-ce pas? Et je suis, malgré moi, je suis devenu beaucoup plus connu tout de suite.
3: Vous donnez raison aux jeunes qui ont manifesté en 68.
1: Mais évidemment.
3: Totalement raison. Avez-vous l'impression qu'ils ont fait un pas en avant, qu'ils ont bougé, qu'ils ont changé des choses?
1: Oui, vous savez, il n'y a pas que mai 68, mai 68, c'est
3: un début.
1: Puis c'est la France.
3: Voilà. Oui.
1: C'est partout que ça se passe. Il y a eu des mai 68 partout. On ne peut plus lever le doigt à Paris. Un jeune ne lève pas le doigt à Paris, sans qu'on le lève à Mexico, à Los Angeles, voire même à Moscou.
4: Mais ce qui est alors d'autant plus curieux, c'est que beaucoup plus tard, à un âge quand même beaucoup plus certain, tu me diras que tu es moins con, comme tu le dis si bien,
1: ouais.
4: Mais tu t'es senti vraiment alors très concerné, enfin du moins, j'en juge par ce que tu as chanté, etc., par les événements de mai 68. Je dois là signaler une chose pour ceux qui écoutent, c'est que tu as été le seul, je ne parle pas pendant, parce que pendant tout le monde était dehors, etc., et c'était la grande révolution, tout le monde faisait la révolution. Mais tu as été à peu près le seul, après la fin des événements, à oser chanter dans une salle, devant un public d'ailleurs très enthousiaste de jeunes, c'était à Bobino, ça se passait juste après l'événement, des chansons qui finalement reprenaient ce thème. Donc il me semble que tu paraissais plus concerné par ces événements-là, à ton âge, que tu l'avais été par ceux de 36 ou 37.
1: Ça c'est sûr, parce que d'abord, c'est beaucoup plus important les événements de mai, que ça n'a rien à voir avec les événements de 36. Politiquement et spirituellement, on dit Popol, en mai, il y a eu la révolte de l'intelligence, c'est la première fois dans l'histoire que ça s'est produit. Bon,
5: Maintenant, que je chante, moi. Moi, j'ai toujours chanté il y a 20 ans que je me révolte un peu, enfin, que je dis des choses. Je prétends que la poésie, ça doit être dans la rue d'Asbach, sinon ça reste dans les fonds perdus de Monsieur Gallimard, tout le monde s'en fout. Et la chanson a la chance de la musique, alors voilà. Même les gens qui ne comprennent pas, ils reçoivent la musique, et puis après ils cherchent, ils se demandent ce que c'est. Mais ce qui est important, c'est que depuis mai, c'est un tournant extraordinaire, et les gens s'intéressent à ça. Avant, ils ne s'intéressaient pas. Moi, j'ai vu le 10 mai, je chantais pour les Anards à la Mutualité, j'ai vu sur le grand défilé, extraordinaire, et je n'avais jamais vu des mômes de 20 ans avec des drapeaux noirs. Il y avait aussi des drapeaux rouges, enfin, ça va, on connaît, bon. Mais les drapeaux noirs, on ne connaissait pas dans la rue, les mômes de 20 ans. C'était formidable. J'avais les larmes aux yeux, puis c'était formidable.
6: Ce soir, c'est un grand soir pour Léo Ferré. Vous débutez à Bobino.
7: Oui.
6: Dans quel esprit êtes-vous?
7: Bon, j'ai peur parce que j'ai beaucoup de chansons nouvelles et que je ne sais pas très bien, au fond, c'est ça.
6: C'est un récital complet, deux heures. Combien de chansons?
7: 30. 31.
6: Combien de nouvelles?
7: 17.
6: Vous avez un souhait à formuler?
7: Un peu que les gens m'aiment bien toujours.
6: En tout cas, nous, on aime bien vous écouter.
7: Merci.

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Léo Ferré, une chanson de vous est très tendre pour moi. Vous allez encore me pardonner. Je la trouve très émouvante. Et je lis un extrait et je le lis comme un poème. Ça concerne Pépé. La connaissez cette chanson. 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